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0: Ok, c'est bon,
1: d'ailleurs. Ok, alors Martin est prêt à répondre à vos questions, Martin. Ok, alors Martin, défaite contre les Hurricanes.
2: Ouais, mais comme on dit, ouais. On peut pas toutes les gagner.
1: Ouais, mais ce serait le fun de pas pouvoir toutes les perdre non plus.
2: Bon, c'est sûr que ce soir, il y a eu beaucoup de... comment on appelle ça quand on paye quelque chose avec son iPhone, ça a pas marché, il faut qu'on recommence.
1: Un revirement.
2: C'est ça, il y a eu beaucoup trop de revirements. Là, je bois de l'eau.
1: Mais là, Martin, pour les prochains matchs à domicile.
2: Ouais, mais là, écoutez, là, c'est une game à la fois.
1: Oui, on le sait, ça, Martin, une game à la fois. Bon, mais... J'ai jamais vu une équipe jouer plusieurs games simultanément.
2: Non, je veux dire.
1: On a jamais entendu à RDS. Ce soir, le Canadien affronte les Bruins, l'Avalanche et le Kraken à 19h.
2: Je sais.
1: Est-ce qu'on va toujours avoir de la misère contre les Hurricanes?
2: Mais écoutez, premièrement, Hurricane, ça veut dire ouragan.
1: Oui, bien sûr.
2: Ouragan, c'est très d'actualité aujourd'hui.
1: Ouais, puis ça se dit bien en un mot.
2: En plus.
1: Il pouvait pas s'appeler inondation avec refoulement d'égout.
2: Non, parce qu'il n'y a pas de place sur le chandail pour ça.
1: Est-ce que l'absence de Demidov va nous faire mal?
2: Bon, écoutez, la carrière de Demidov est encore jeune.
1: Oui, mais.
2: Je dis pas qu'il n'y a pas si longtemps. Demidov, c'était pour tout le monde la moitié d'une barre de savon.
1: Mais ben, ensuite, il va être de retour dans 2 semaines.

0: c'est nous autres, la gang du Midi Show. On se retrouve dès 11h25. Corinne, tu proposes quoi pour l'heure du lunch?
1: Ben, je vous propose la dingue parce que je vais vous parler de l'Action de grâce.
2: C'est vrai, c'est lundi. En fin de semaine, ben oui.
1: Fin de semaine de 3 jours.
0: Mmh. Une version végé, je mange pas ça de la dingue.
1: Ben, une dingue végé. C'est comme du tofu sculpté en forme de dingue.
2: Moi, je peux t'amener des vieilles boîtes en carton.
0: Chantez-le.

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3: Il est 6h06 dans la petite vie. Ce matin, on va essayer de comprendre un peu plus notre Dicky.
4: Ouais.
3: Qui a certaines folies, tu sais, on le sait, tu nous parles de certaines affaires des fois. Pis, mais là, c'est comme une coche au-dessus de ça, là. C'était comme élever ta folie d'un cran.
4: Puis je m'excuse de l'auto que j'ai coupé ce matin, je l'ai vu à la dernière minute. Ce matin, je m'habille et je m'en rends pas compte. Un peu à l'image du bon roi Dagobert, j'ai mis mes pantalons, mais inversés. J'ai comme des culottes de Johnny Antoine.
3: Ah, mis ses culottes à l'envers.
4: Ouais, puis je les ai mis inversées. Mais je me suis pas rendu compte sur le coup. Puis là, parce que moi, mes pantalons, c'est ce que je m'enderne. Ben, c'est mes souliers, je m'enderne. Mais en avant-dernier, je mets mes pantalons. Puis après ça, moi, je suis en boxeur tout le long. L'opération du matin, je suis en boxeur tout le long. Après ça, je mets mes pantalons. Mais
5: fait que les coutures sorties, là.
4: Oui, exact. Okay, bon. Et là, j'arrive dans la voiture pis tout. Puis là, dans mon chemin, aéroport Sainte-Thérèse. Et là, je me rends compte que mon cordon de la selle, il est comme, il doit avoir apparent.
3: Mais tu devais pas être bien,
4: le temps. Mais sur le coup, j'ai pas trop senti. Mais quand j'ai vu mon cordon, là, le monde s'est évanoui autour de moi.
3: Oh mon Dieu.
4: Et là, ça m'a mis à me gratter de partout. Et là, je filais pas. Et là, vous allez me dire, ben, tu sais, ta job, t'es quasiment rendu à la job, tu sais, au pire, tu vas dans les toilettes à la job.
3: Ah oui, y a pas un chat ici.
4: Ben oui,
3: quand on arrive, puis en bas, tu croises personne.
4: Ouais, mais non. Ça pressait trop. Ça pressait trop. Je voulais rien savoir. Regardez, ça me grattait. Je filais pas. J'étais inconfortable. Je commençais à avoir chaud.
3: Qu'est-ce que t'as fait?
4: J'ai regardé du côté de l'Alcan.
5: Oui.
4: Là, je me suis dit, ben, grand parking de l'Alcan, ça va être parfait.
3: Ben, enlevez mes culottes. Il y a plein de caméras. Ils vont dire, c'est qui, ce fou-là?
4: Ah, moi aussi, je n'avais pas pensé aux caméras. Mais, tu sais, ils ont des polices, eux autres, de l'Alcan.
3: Oui. Ben,
4: et là,
3: oui.
4: Je vois comme la voiture de sécurité qui est comme, genre, fuck, c'est sûr qu'ils vont venir me voir, lui-là, là, si je suis là, tu sais.
3: Char noir, là, je suis l'air louche.
4: Là, je dis, hey, là, je fais le pas. Je fais le vraiment pas. Là, je fais.
3: À ce moment-là, t'as-tu les culottes aux chevilles?
4: Non, pas en conduisant.
3: Okay.
4: Mais,
3: OK, je pensais que t'étais dans le stationnement, t'étais en train de te changer,
4: non.
3: Là.
4: Tu sais, j'étais tout seul en plus, j'ai aucune
3: raison. T'as pas procédé encore, là, au moment où on se parle.
4: Et là, j'étais en train de chercher, et là, c'est là que j'ai coupé la voiture malencontreusement, je me suis dit, pas de problème. Puis tu sais, j'étais content le matin, j'étais parti de bonheur, mais ça m'est arrivé de bonheur, ça va bien faire, puis tout, même si je suis prêt quand j'arrive. Et je tourne au terrain de golf. Pis dans ma tête, le terrain de golf, c'était pas si loin que ça.
5: Ah non, il était un bout de pareil.
4: Je roule, je descends en côte, là, tout le long, je vais... Innocent.
5: Mais là, tu t'es pas dit, garde, m'arrêter sur le bord
3: de la route,
4: pis... Non, je me dis, c'est une autre voiture, arrive, oublie ça, là. On a bien trop louche. Fait que je suis descendu dans le parking des sentiers du manoir, là, il y avait pas un chat.
5: Ah, ben là.
4: Chat.
5: L'air louche, là aussi, là.
3: Ouais.
4: Ah, mais là, regarde, rendu là.
3: Galère, je suis plus chat, m'a changé mes culottes de bord. C'est du grand diqué.
4: Chat.
5: Mais toi, tu t'es pas dit, je pourrais me rendre à la station, y a personne, de toute façon, je vais aller dans les toilettes.
4: T'es plus capable. Ça me grattait de partout, je filais pas. J'étais plus capable. Puis quand je vois du monde avec du linge en envers, je file pas.
3: Ouais, je sais bien, mais là, tu sais, tant qu'à... T'as pas été en retard, mais tu sais, tant qu'à avoir la peur d'être en retard, tu te rends avec tes culottes, tu te grattes un peu, puis t'arrives ici, tu te changes la salle de bain, là.
4: Non, comme, ça marchait plus. J'étais distrait.
3: Comme tout bon citoyen.
4: Non, me changer dedans, dans le parking de la gravelle, des sentiers du manoir, au terrain de golf. Je m'excuse encore au char qui m'a coupé, là. J'ai attendu le coup de klaxon, je m'excuse. Mais, enfin, puis là, après ça, quand j'ai mis mes pantalons corrects, je me suis assis dans le char, j'ai fait...
5: Ben, c'est surtout si le gars savait que tu l'as coupé pour aller, justement, changer tes culottes de bord.
4: Alors,
5: juste pour ça. Ça t'arrive-tu, mettons, des fois, de mettre tes bobettes à l'envers? Comment tu fais?
4: Ah non, faut pas penser à ça, mais c'est encore pire. C'est arrivé une fois, là, puis je m'en suis rendu compte. J'étais ici, en plus.
5: Oui!
4: J'étais aux toilettes, puis j'ai tout fait...
5: Ça a changé de bord!
4: Ben, c'est sûr, oublie ça, là. Je suis pas capable de passer en journée de même, là. Surtout si je le sais, oublie ça.
3: T'en as-tu pas des gens de... T'sais, c'est pas un TOC, parce qu'un TOC, c'est quelqu'un qui a peut-être une maladie, t'sais, mais t'sais, mettons qu'on dit
4: Non.
3: Une intensité de folie de quelque chose.
4: Une drôle d'habitude, Nathan.
3: Ouais,
4: Nathan. Non, je joue pas ça.
3: Pas tant?
4: Ben, je pense pas.
3: 6-12-12, vous autres? Ça va être notre question inutile ce matin. Vous êtes fous de quoi, vous autres? Dicky...
4: Il
3: était fou de se virer culotte de bord, là.
4: Je peux prendre le segment, mais tu fais une heure avec ça. J'en ai plein d'autres.
3: Toi, t'en as plein, c'est sûr.
4: Mais dis-nous votre toc à matin.
3: 6-12-12, ou le micro iHeart. ressemble à quoi vous autres? Sur quoi vous êtes crochetés, là, puis qu'il faut que ça se fasse?
4: Ouais, là. Sur quoi vous êtes crochetés?
3: Ouais.
4: Ouais.
3: OK. C'est ça la question officielle? On a dit 12, là.
4: Je suis pas dans les culottes,
3: sur quoi vous êtes crochetés, ces temps-ci, les chums du Boost? On veut le savoir. 6-12-12, au micro iHeart, ça s'en vient dans les prochaines minutes, notre question complètement inutile.
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0: Ah, Pat, j'aime comment tu donnes la parole aux gens qui ont vécu des histoires horribles.
1: On aime parler aux survivants. Nous, il y a eu, on a parlé de la survivante de la dinde noire à quelques reprises. Le survivant du renard orange.
0: Oui.
1: Eh bien, aujourd'hui, on vous parle d'un homme qui a vécu l'inimaginable.
0: L'inimaginable,
1: oui, lors de son retour de vacances. Et heureusement pour nous, Jean Maheu de Tivia Nouvelle était là. On va entendre ça, là.
2: Luc Vachon risque de se rappeler longtemps de son retour de voyage de Cancun, et pas juste à cause de la violente tourista qu'il a attrapée lors de sa soirée Party Crevette et Tequila à son hôtel 2 étoiles du quartier Malamuerte.
3: C'était épouvantable. Je me vidais comme Corinne Côté qui vient de manger un pain du gluten. Ça sortait par des trous que je savais même pas que j'avais. Tous les passagers de l'avion ont commencé à rire de moi. Il y a même une vieille madame qui s'est levée pis qui s'est mise à crier « Hey, tout le monde, regardez, Luc Vachon va encore aux toilettes! » Pis là, elle a rajouté « On devrait l'appeler Luc Vachier! »
2: Heureusement pour lui, les passagers de l'avion sont décédés, et pas à cause de son odeur nauséabonde.
3: Quand on était dans l'avion, il y a eu beaucoup de turbulences. Pis je parle pas juste de celle de mon ventre. L'avion brassait beaucoup. Pour vous donner une idée, j'avais un petit verre de lait sur mon plateau, puis il y a viré en beurre. J'ai su que quelque chose clochait quand les lumières de l'avion se sont éteintes, puis il faisait noir. Au début, je pensais que je commençais un 4e AVC, mais quand les masques à oxygène sont tombés, il y a une aile qui a arraché, puis j'ai entendu le capitaine dire « Hello, this is your captain, you are going to die. » J'ai comme compris.
2: L'avion dans lequel Luc prenait place s'est alors désintégré comme une paille en papier dans n'importe quel liquide après plus de 20 secondes.
3: J'étais tellement stressé que j'ai mangé un sac de pinot au complet, puis je passe posé.
2: Comme vous l'avez constaté, l'homme a miraculeusement survécu à la chute de plus de 20 000 pieds de l'appareil. Probablement grâce à sa réaction allergique aux arachides qui l'a transformé en un vrai bonhomme Michelin. On est retourné avec lui sur le lieu du crash.
3: Ah, mon Dieu, ça fait bizarre de venir ici. J'ai tellement eu peur que je me sens un petit peu chien dans une culotte. Une chance que c'était mes bobettes déjà tachées. Je pensais que tout le monde me jouait un tour et faisait semblant de dormir. Mais non, tu fais pas semblant de dormir quand ton bras est à 20 pieds de toi pis que tes dents sont plantées dans la tête de ton voisin.
2: Loin d'être au bout de ses peines, l'homme a dû repousser les limites de l'extrême pour survivre.
3: Je suis pas fier de ça, mais j'ai dû commettre l'impensable. J'ai mangé la madame qui était assise à côté de moi. Au moins avec les flammes, elle était médium bien cuit.
2: Luc Vachier, Vachon, a ensuite mangé les 148 autres passagers qui étaient à bord de l'avion.
3: C'est pas de ma faute. J'ai faim quand je suis stressé pis j'ai plus rien dans le corps. Pour que ça goûte moins mauvais, je me suis fait une sauce à base de kérosène.
2: Une question reste en suspens. Pourquoi Luc a-t-il mangé tous les passagers alors que l'avion a terminé sa course dans un champ de maïs à côté d'un pâturage où il y avait une douzaine de vaches et 18 pommiers?
3: Ben, j'ai vu dans un film que si tu crashes, il faut que tu manges les passagers pour survivre.
4: Non.
3: J'ai même mangé la madame qui m'a appelé Luc Vachier. Rira bien qui mangera le dernier, comme on dit.
2: Mais malgré qu'il a été sauvé par les secouristes et qu'il a repris sa vie normale, il est difficile pour lui de se débarrasser de son besoin de chair.
3: Maintenant, quand je prends des taxis, je m'arrange pour qu'on prenne le clos. Comme ça, je peux manger le chauffeur.
2: Jean Maheu, Tivia Nouvelle, Montréal.
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14: Projet TGV Alto, bonjour.
24: Oui, je suis journaliste. D'ailleurs. Non, je n'ai pas pour longtemps.
14: Okay.
24: Bon, le projet TGV Alto va péter le 100 milliards.
14: Ouais,
24: pas un peu trop gros pour le Canada, ça, TGV Alto?
14: Ben, il y a une option projet plus petit qui est TGV Soprano.
24: Oui, mais même là, écoutez, on n'a même pas les moyens pour un TGV Flutabec.
14: Il faut un transport en commun rapide au Canada.
24: Oui.
14: Parce
24: mais...
14: juste Québec-Montréal en train régulier, c'est long. Là.
24: Long, tu dis?
14: Fait que...
24: Tu pars de Montréal en train pour aller visiter ta mère à Québec, puis rendu là, t'apprends qu'elle est morte depuis 4 ans.
14: Bon,
24: mais est-ce qu'on va rentabiliser ce TGV-là?
14: Oui, mais c'est pas tout. Faut réduire le nombre d'autos sur l'autoroute.
24: Oui, mais l'autoroute, c'est fait pour les autos, le nom le dit.
14: Oui, mais regarde.
24: Est-ce que l'autoroute va disparaître du vocabulaire?
14: Non, le mot va être encore utile.
24: Ah ouais.
14: Pour débuter la phrase, l'autoroute Q qui est à Maison-Blanche a déclaré aujourd'hui.
24: En plus, le TGV va passer par des zones agricoles.
14: Non, elle, je suis tanné de l'entendre parler.
24: Ben oui,
14: elle
24: mais
14: est en fin de carrière, connaissez-moi après.
24: Non, je parlais pas de Guy Cole, Kinman.
25: Oui, on l'avait barré, ce joke-là, les gars.
24: Ouais, puis tant qu'à moi, on aurait pu barrer les autres.
14: Ouais, il me semble.

0: suis d'accord de prouver que tu es un fin observateur.
1: Absolument. Je veux pas me vanter, là, mais on parle d'un prix Nobel de l'observation.
0: Wow! Ouais.
1: Tu sais, tu peux pas jouer à Où est Charlie avec moi, parce que moi, des Charlie, là, j'en trouve toujours trois ou quatre.
0: Ah oui, hein?
2: Okay,
1: okay. Wow. Non, non, je suis fort. Tu sais, le remarqueur, c'est une coche au-dessus du Watcher et de l'écornifleur.
0: Ben oui. Mm-hmm.
1: Parce que moi, je fais pas juste voir, je retiens les détails.
0: Ben oui. Okay.
1: Je remarque tout. Comme par exemple, j'ai remarqué que Luc se lavait jamais les mains, même après avoir mis dans le cul de sa marionnette. Dégueulasse. J'ai remarqué ça. Mm-hmm. Et là, coïncidence ou hasard prévu, mais le producteur me fait remarquer, au remarqueux, que c'est le temps du thème du remarqueux.
0: Ah, ben oui.

0: Avez-vous remarqué que quand on dit chut, on le dit toujours plus fort que le monde qui parlait supposément trop fort? Avez-vous remarqué qu'avec tout le plastique qu'elle a d'en face, si jamais ses cheveux pognent en feu, Madonna devient une chandelle?
1: Ben oui.
0: Avez-vous remarqué que pour mettre du Vicks dans le cou d'une girafe qui a la grippe, faut prévoir un bon 2 heures?
2: Oui.
0: Avez-vous remarqué que le ricotta passé date a souvent une plus belle texture que celui qui est encore bon? Avez-vous remarqué que les passagers qui étaient sur le Titanic parce qu'ils avaient gagné une croisière, il aurait fallu qu'ils en gagnent une autre pour être capable de revenir? Avez-vous remarqué qu'on n'avait pas vraiment besoin de regarder le logo de la pancarte pour savoir qu'un candidat se présentait pour Québec solidaire?
1: Oui.
2: T'en as un en tête.
0: Oui, j'en ai plusieurs. Avez-vous remarqué que l'image de pizza, sa boîte de pizza congelée, a l'air de goûter moins carton que la pizza à l'intérieur?
2: Oui.
0: Avez-vous remarqué que quand on voit un homme avec des gros seins,
3: ouais,
0: on se demande jamais s'ils sont naturels? Allô, Luc? Avez-vous remarqué que pendant qu'on va aux pommes, les singes vont aux bananes?
1: Oui.
2: Wow. C'est vrai.
0: Avez-vous remarqué que les extraterrestres voyagent des milliards d'années-lumière juste pour aller dessiner des cercles dans un champ de la Saskatchewan?
1: C'est vrai, pareil, hein?
0: Avez-vous remarqué que quand on va faire de l'équitation en gang, là,
3: oui,
0: c'est tout le temps nous autres qui tombent sur le cheval niaiseux?
2: Ben oui. J'ai des histoires, je vous en
0: reparlerai. Oui. OK, j'ai tout
1: le
0: temps
1: pour un drink.
2: Okay. Ah, c'est celle à laquelle t'as pensé pendant la nuit, ça?
0: Non, c'est, okay, c'est celle que j'ai pensé pendant la nuit, c'est le Titanic.
1: Okay. Okay.
0: Finalement, avez-vous remarqué que si t'es...
1: Ah, bon,
2: j'ai... Okay.
0: Je suis comme gêné, mais je vais en faire.
1: Okay. Okay.
0: Avez-vous remarqué que si t'échappes de la moutarde sur une noune, ça ressemble à un smoke meat?
2: C'est mince.
1: Ben oui. Bruno Tarzanboy dit, prix de l'imbécile, là, le good job, Mario. Olivier Franquin, bravo, Mario, j'adore ce que tu fais, il est trop con. Voilà. C'est ça. Mario, t'es en show le 16 octobre à Saint-Jérôme, là.
0: J'étais comme fier, gêné.
1: Le 24 octobre, le samedi, t'es en show 2 fois à Montréal, à 15h et à 20h à l'espace Saint-Denis. 29 octobre, Trois-Rivières, 13 novembre, Magog et 26 novembre, salle Albert Rousseau à Québec.
0: À Québec, reste la place à Québec. Je veux vous voir dans la salle Québec.
1: Oui.
0: MarioTessier.ca.
1: Les gens aiment ça au 6-12-12. Wow, le smoke meat, c'est Mario, dit David. Voilà.
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0: projet TGV Alto, bonjour.
1: Oui, je suis journaliste. D'ailleurs... Non, je n'ai pas pour longtemps. Okay. Bon, le projet TGV Alto va péter le 100 milliards. Ouais, mais... Pas un peu trop gros pour le Canada, ça, TGV Alto?
0: Ben, il y a une option projet plus petit qui est TGV Soprano.
1: Oui, mais même là, écoutez, on n'a même pas les moyens pour un TGV flûte à bec.
0: Il faut un transport en commun rapide au Canada.
1: Oui, mais...
0: Juste Québec-Montréal en train régulier, c'est long. Là.
1: Long, tu dis? Fait que... Tu pars de Montréal en train pour aller visiter ta mère à Québec, puis rendu là, t'apprends qu'elle est morte depuis 4 ans.
0: Bon,
1: mais... ben, est-ce qu'on va rentabiliser ce TGV-là?
0: Oui, mais c'est pas tout. Faut réduire le nombre d'autos sur l'autoroute.
1: Oui, mais l'autoroute, c'est faite pour les autos, le nom le dit.
0: Oui, mais regarde.
1: Est-ce que l'autoroute va disparaître du vocabulaire?
0: Non, le mot va être encore utile pour débuter la phrase. L'autoroute Q, qui est à la Maison-Blanche, a déclaré aujourd'hui.
1: En plus, le TGV va passer par des zones agricoles.
0: Non, elle, je suis tanné de l'entendre parler.
1: Ben oui,
0: elle est en fin de carrière, connaissez-moi après.
1: Non, je parlais pas de Guy Cole, Kinman.
2: Oui, on l'avait barré, ce joke-là, les gars.
1: Oui, puis tant qu'à moi, on aurait pu barrer les autres.
0: Ouais, il me semble.

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0: Bon, notre question inutile ce matin, en ce mercredi, on vous a demandé sur quoi vous êtes crocheté en ce moment, ou tu sais votre petit gentil toc là, qu'on pourrait appeler comme ça, comme Dickey, qui lui était crocheté sur le fait de changer ses culottes de bord un matin, il s'était trompé, ils avaient mis complètement à l'envers les coutures à l'extérieur, il s'en est pas rendu compte sur le coup, en conduisant s'en est rendu compte, tout d'un coup ça y est mis.
1: C'est là que ça se passe.
0: Ça s'est mis à gratter partout. Ouais. Là, il voulait s'en aller partout pour se changer de culotte au lieu d'attendre à la job. Il fallait que ça se fasse là. Il pouvait pas attendre.
2: Hey, je suis chirurgien, j'aurais peut-être attendu à la job, mais comme j'ai un amateur de radio puis j'étais 8, quand j'ai vu ça, je fais le temps.
0: Ben, on veut savoir, vous autres, vous êtes crochetés sur quoi? Danny nous dit les maudits bas. Faut pas qu'ils soient du mauvais côté et surtout pas troué et descendu dans le soulier. Ouf, pas capable. Ah. J'avoue que quand ça commence juste légèrement à descendre, il y a rien de plus agréable. Mais du bon bord, tu sais, je sais que moi, comme mettons des bas de sport, des fois c'est écrit left right là, tu sais, parce qu'ils sont faits d'une façon plus rembourrée d'un bord, mm-hmm. peu importe. Des bas de tous les jours, d'habitude, il n'y a pas de gauche-droite, là.
1: Non, ça veut dire que
0: toi, Danny, t'en as un qui va d'un bord et de l'autre, puis il faut pas que ça change. Ça, je trouve ça quand même drôle.
1: Ah, je vais le faire freaker, moi, des fois, là, tu sais, mettons, je trouve pas mes bas, les deux bas sont pas pareils. Là, lui, d'après moi, c'est le step over. Non, jamais il va atteindre cette ligne-là. Jamais.
2: Moi, j'ai eu ce phase-là, j'avais 12 ans pour avoir l'air cool, là, mais ça passe.
1: Moi, des fois, surtout à l'heure qu'on se lève, là.
2: Dans ce cas, ça tirait pas les filles, une Christine Menu, j'ai fait tomber le sauver.
0: Hey, mais en même temps, on s'en fout. Moi, je vois ça chez quelqu'un, c'est pas quelque chose qui va me déranger, que t'aies pas deux bas pareils, mais moi, je serais prêt pas.
1: Moi, j'essaie de les acheter pareils. Fait comme ça, regarde, y a pas de
2: station. Essaye
0: de les acheter pareils.
2: T'as rendu compte de l'incongruité que tu viens de dire, là?
0: Essaye de les acheter pas pareils.
1: Ouais, ça, c'est un défi. Non, mais dans le sens que, à chaque fois, j'en rachète tout le temps noir.
0: Ok, je comprends. Quand tu rachètes un paquet de bas ou une paire de bas, t'essayes de toujours les prendre
1: la même couleur.
0: La même couleur, ça. Ok, c'est ça.
1: Comme ça.
0: Ok. Stéphane nous dit, répond à notre question inutile. Sur quoi il est croché? Dis-moi quand j'ai une mauvaise ronde au golf. Vite, il faut que j'aille au champ de pratique ou le lendemain maximum. Faut que je rejoue. Ça me fatigue au max. Puis tu sais, on dirait qu'une fois, tu dis, si j'y retourne pas, je me lance-tu comme un mauvais sable? Je vais rester là-dessus. Puis je vais être poche encore ma prochaine ronde.
1: Comme s'il était PGA Tour, là. Ouais.
2: Je comprends.
0: Il y a des micros qui sont rentrés aussi. D'excellents micros concernant notre question inutile. Vous êtes crochetés sur quoi, vous autres, les chums?
3: Hey, salut, bon matin. Votre question inutile, moi, je suis crocheté sur bien des affaires, mais le pire de tout le pire, là, c'est quelque chose qui est croche. Pas capable. Un cadre, une table croche, une chaise qui balotte, tout ce qui est croche, il faut que je redresse, ça fait pas. Je suis vraiment crocheté là-dessus.
0: Ah ouais, ça se
1: fait. On l'amènera pas à la citoyenne, hein?
0: L'écran est croche.
2: Ben, la scène, là.
0: La scène, ouais. Moi, ma mère est un peu de même aussi. Elle est toujours en train de replacer ça. Moi, j'avoue, quand faut pas trop que je la regarde faire, ça me gosse, là. C'est comme, arrête! C'est pas grave. C'est juste un petit peu croche. T'sais, faut que tout soit, t'es en bonne place.
2: Elle a un cœur d'or, ta mère, arrête, donc.
0: Ouais, t'as quand même pas.
1: Elle, quand va à place de citoyen.
2: Elle doit dire une bonne job quelque part.
0: Ben, oui, t'as raison.
1: Place de citoyen, comment elle trouve ça, hein?
0: Elle est pas allée.
1: Non, elle amène la pas là.
0: Non, je l'amène pas là, d'après moi, elle s'en sort pas.
2: Elle amène le soir.
0: Les lumières fermées. Roxane aussi, elle dit que c'est pas elle, mais c'est son fils, elle.
4: Salut la gang, mon nom c'est Roxane. En fait, c'est pas moi, c'est mon fils. Lui, c'est vraiment un toc, là. Lui, c'est genre, il voit une petite graine sur le comptoir ou à terre, faut qu'il passe une guenille ou la balayeuse. Il faut que ça soit bien, bien clean tout le temps, tout le temps, tout le temps. Fait que, tu sais, souvent, il me demande, quand il arrive à la maison, « Maman, tu fais le ménage? »
0: Tu me
4: laisses tranquille un peu.
2: Ah ouais.
0: Prends-la, la balayeuse, mon homme. Vas-y, fais-la.
2: La bonne nouvelle, c'est qu'il n'y aura pas de misère à se mâcher, lui.
0: Ah, non, c'est-tu le fun, ça? Un gars qui se rend

0: mince de même. Bon, malgré que ça peut être gossant, si tu laisses une petite graine sur le comptoir puis qu'il te l'a fait toujours remarquer.
1: Ah non, là, c'est là, c'est quand. Ramasse-la, toi.
0: Moi, je commente les deux, là, je te dirais. Je capote pas sur chaque graine, mais j'aime ça quand c'est remonté.
1: Oui.
2: Ah, moi aussi, des fois.
0: Des petites graines, vous autres, je suis sûr.
3: C'est quoi la fin de semaine, hein?
1: Ouais, mais c'est ça. On est plus lousse, la fin de semaine.
0: Et que vous m'énervez. Vous êtes crochetés sur quoi? C'est notre question inutile ce matin après 20
1: ans. Je sais pas, hein. On est lousse.
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0: Salut, c'est votre gang de Ça rentre au poste. Révélation de nos suivants, manquez pas ça. En plus, c'est un sujet qui est d'actualité en ce moment. On aura Marc Labrèche dans le coup de 16h20 qui appelle qui va avoir de la compagnie féminine, on va dire ça comme ça.
1: Oh wow, parfait.
0: Puis, parlant de compagnie féminine, tu vas être contente, Jen. Raymond, 57 ans, va être avec nous.
2: J'ai rien manqué aux absents. Ouais, mais en attendant de la closer, je me suis acheté une robot.
0: Une robot?
2: Moi, on est rendu un troupe. Moi, ma bonne femme, puis un robot.
0: Ben oui, c'est ça.
2: Pense à que t'as le nom.
0: De 1455. À Énergie.

0: appel.
1: Là, t'es sur une grande quête, Corinne Côté.
2: Yeah, ça fait un bon 2 semaines là, que je vais acheter des bottes d'hiver à mon fils. Puis je sais que je suis d'avance, mais c'est que j'aime pas ça courailler quand c'est tout le monde se garoche en hurlant « Bottes! Manteau bas! Manteau bas! » On dirait que j'aime pas ça, ça. Fait que là, je regarde toujours en usagé, moi, avant, à la friperie puis sur Marketplace. À la friperie, j'ai rien trouvé. Parce qu'il y a un âge où tu trouves moins de choses usagées, parce que si vos enfants sont comme le mien, ils démolissent leurs affaires. Ouais. Moi, mon fils, il rampe à terre sur l'asphalte, il mange ses manches de chandail. J'ai pas un enfant, j'ai un carcajou. Et sur Marketplace, si bol, les gens, ils vendent des bottes d'hiver 40-50 piastres. Ça va-tu, vous autres? Mm-hmm. Si vous vouliez vous ouvrez un magasin, ouvrez-vous un magasin. Ouais, mais je les ai payés 60 piastres. Ils sont maganés, la semelle est à la fesse. Je peux sentir l'odeur de pied à travers la photo. Mmh. Ça prend pas de valeur, là. C'est des bottes, pas un duplex. Ah ouais. Fait que j'ai décidé d'aller au magasin. J'avais aussi besoin d'acheter des bottes de pluie, puis tu sais, on est l'automne, fait il pleut. Mmh. Fait que j'arrive dans un magasin de Spar qui vend les deux. Il y a genre 4 paires de bottes de pluie, de pas la grandeur que je veux. Le rack est vide. Et il y a aucune botte d'hiver. Fait que là, je demande à la fille, je dis, ben, avez-vous d'autres bottes de pluie pis des bottes d'hiver? Elle dit, ah non, mais on n'est plus dans la saison des bottes d'eau pis on n'a pas encore reçu nos bottes d'hiver.
3: Oh. Ben voyons, c'est comme une saison morte.
2: Ben,
3: voyons.
2: Je veux dire, premièrement, la saison des bottes d'eau, c'est tout le temps.
3: Ben oui.
2: Comme je t'ai pas demandé un pédalo en forme de 5 pis un parasol, là. C'est des bottes d'eau. On en a besoin à l'année. Puis je comprends que les magasins doivent prévoir la saison qui s'en vient, mais c'est-tu possible de pouvoir s'acheter des bottes de pluie en octobre, un maillot de bain en juillet puis des skis en février?
1: Je suis d'accord avec toi.
2: Ça, on peut jamais. Là, les magasins, si vous voulez pas garder de stock, là, qui est comme hors saison, mais dans la saison, là, je comprends. Mais gardez une paire de chaque grandeur pour essayer, puis on va commander en ligne.
1: Ah ouais, bonne idée.
2: Parce que moi, j'ai beau dire à mon gars de pas grandir en plein milieu d'une saison, il y a pas le contrôle là-dessus. Tu sais, c'est fameux. Ces cubitus, ils font ce qu'ils veulent. Et là, je sais que je suis pas la seule là-dedans. J'ai souvent l'impression que la majorité des choses établies ne sont pas adaptées à la réalité de personne. Mm-hmm. Tu sais, même les articles, mettons, qui donnent des conseils, des trucs. Parce que j'en ai checké des affaires, là. Qu'est-ce qu'on peut faire en tant que parent? Puis là, l'autre jour, je tombe sur un article pour aider à s'organiser avec les enfants, l'école, les lunchs, puis tout ça, tu sais. Et là, ça dit, préparer le gros des tâches pendant que le souper se range. Sac près de la porte, linge sorti sur la chaise, lunch prêt. Je veux bien, là, mais je suis en train de ranger le souper. Je peux pas faire ça en même temps. Je veux dire, vous êtes combien chez vous?
4: Oui, il faut
2: 4, puis ben oui. Puis tout le monde en haut de 14 ans. Je veux dire, faut que tu gères tes enfants. D'après moi, vous mangez des pizzas pochettes sur des essuie-tout, là, pour que t'aies le temps de faire tout ça ranger le souper, là. C'est pas réaliste. Par contre, quand il y a un article scientifique plus fracassant, ça m'aide. Oh, mon Dieu. Mon gars, OK? Je vous donne un exemple. Grand fan de jambon en tranche. Pendant un bout, chaque matin, il me demandait de pouvoir en manger dans son sandwich déjeuner. Puis à chaque fois, je disais, ben non, c'est pas bon la viande froide, il y a des additifs, c'est pas bon à long terme, mais tu sais, j'avais pas de preuves concrètes. Mm-hmm. Fait que ce gars-là, il me croit pas, là.
1: Je comprends.
2: Hier, pendant que mon fils est aux toilettes, je tombe sur une publication de Naître et Grandir qui dit que le jambon, à chaque jour, augmente le cancer colorectal.
3: Oh! Oh.
2: Yes! Mon fils est aux toilettes, il peut pas se sauver. V'là ma chance. Fait que là...
3: Puis il est en train de se servir de son colorectal.
2: Exactement.
3: J'imagine.
2: Il est en plein dedans.
3: C'est un bon moment pour le convaincre.
2: C'est comme un stage. Ouais. Fait que là, je m'assois sur le petit marchepied, puis j'y montre le téléphone. Là, tout content, il se dit, ah, on va écouter une vidéo. On fait jamais ça, écouter des vidéos aux toilettes en pleine semaine en plus. Ben non, tu t'es fait avoir. Ta mère te lit un texte sur les dangers du jambon en tranche et t'explique en détail c'est quoi le cancer colorectal. Oh, c'est-tu pas un beau moment de qualité mère-fils, ça? Fait que bref, mon gars a pas de bottes d'hiver, pas de bottes de pluie. Pas de lunch. Pas de linge prêt, mais il sait c'est quoi le cancer colorectal et je pense que j'ai mis mes priorités aux bonnes places.
3: Oui.
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14: OK, c'est bon, alors Martin est prêt à répondre à vos questions, Martin. OK, alors Martin, défaite contre les Hurricanes.
15: Ouais, mais comme on dit, ben, ouais. On peut pas toutes les gagner.
14: Ouais, mais ce serait le fun de pas pouvoir toutes les perdre non plus.
15: Bon, c'est sûr que ce soir, il y a eu beaucoup de...
14: Est-ce que
15: comment on appelle ça quand on paye quelque chose avec son iPhone, ça a pas marché, il faut qu'on recommence.
14: Un revirement.
15: C'est ça, il y a beaucoup trop de revirements. Là, je bois de l'eau.
14: Mais là, Martin, pour les prochains matchs à domicile...
15: Ouais, mais là, écoutez, là, c'est une game à la fois.
14: Oui, on le sait, ça, Martin, une game à la fois.
15: Bon,
14: on a jamais vu une équipe jouer plusieurs games simultanément.
15: Non, je veux dire.
14: On n'a jamais entendu à RDS. Ce soir, le Canadien affronte les Bruins, l'Avalanche et le Kraken à 19h.
15: Je le sais.
14: Est-ce qu'on va toujours avoir de la misère contre les Hurricanes?
15: Écoutez, premièrement, Hurricane, ça veut dire ouragan.
14: Oui, bien sûr.
15: Ouragan, c'est très d'actualité aujourd'hui.
14: Oui, ça se dit bien en un mot.
15: En plus.
14: Il ne pouvait pas s'appeler inondation avec refoulement d'égout.
15: Non, parce qu'il n'y a pas de place sur le chandail.
14: Est-ce que l'absence de Demidov va nous faire mal?
15: Bon, écoutez, la carrière de Demidov est encore jeune.
14: Oui, mais.
15: N'oubliez pas qu'il n'y a pas si longtemps. Demidov, c'était pour tout le monde la moitié d'une barre de savon.
14: Mais ensuite, il va être de retour dans 2 semaines.

0: Et aujourd'hui, ben, on va juger quel âge vous avez en vous posant des questions selon vos réponses. On n'a même pas le droit de savoir le nom des gens. Donc, on commence avec la participante numéro 1. Salut!
1: Salut!
2: Salut! Oh, une voix jeune.
3: Oui, ça
2: jeune.
3: Sonne jeune quand même.
0: Ton premier kick sur une vedette, c'était qui?
1: Brad Pitt.
2: OK. Combien de présidents Bush te souvenir d'avoir vu passer à la Maison-Blanche?
1: Aucun.
0: Ah oui, c'est ça que je pensais. OK, donc, mettons quand tu revenais de l'école, quelle émission de télévision tu regardais? Y avait une émission à ne pas manquer absolument?
1: Je pense que c'était pas mal Bob l'Éponge.
3: OK, ouais. Quand t'as commencé à sortir dans les bars, c'était quoi ton drink préféré? Ou la bière, c'est quoi que...
1: J'ai jamais bu d'alcool.
0: Jamais bu d'alcool?
3: Bon,
0: OK, le premier film que tu te souviens d'avoir vu au cinéma?
1: Ça doit être... j'ai aucune idée, je m'en rappelle
0: ça, pas.
3: As-tu déjà eu un téléphone à fil dans ta maison?
0: Ah, c'est pas ce que c'est, je pense. Non, je pense donc non, c'est que la réponse c'est non.
2: Tu es branché dans le mur là, puis t'es obligé d'être à côté du mur pour jaser.
1: Oui.
0: OK, t'as changé.
3: Okay.
2: Bon, là, donc elle a sûrement vu ça chez ses grands-parents.
0: Oui, c'est ça. Okay. Et dans la vingtaine, c'est sûr à 100%. Ouais.
2: Je pense qu'à l'âge de ma fille de Jade, elle doit avoir, moi je vais dire 26 ans mettons.
0: J'allais dire 25 pour vrai.
3: Mais sauf qu'elle a pas connu de président Bush, fait que c'est après 2001 là, on est dans 2000.
2: Ouais, mais mettons qu'elle était très petite, elle s'intéressait pas à politique.
3: Même 26 aussi,
0: Quel âge as-tu
2: toi? 25.
0: Moi j'ai 26.
3: Je vais y aller pour 24.
0: 24. Alors, participante numéro 1, quel âge as-tu?
1: J'ai 29 ans.
0: 29? Oh! Alors, c'est Mario le plus proche, donc.
3: Oui, absolument.
0: Voilà. Bravo, mais merci de ton appel.
2: Bob l'éponge, hein.
0: C'est ça, m'a mêlé, moi. Ouais. Participant numéro 2, salut.
4: Bonsoir,
2: numéro 2.
0: Ton premier spectacle que tu as vu, que tu viens d'avoir vu, c'était quoi? C'était qui?
4: Mon premier spectacle, hey, Boboy. Un rappeur qui s'appelle NF.
0: NF.
3: NF.
0: Ouais.
3: Okay. OK, parfait. Est-ce que tu avais... C'est quoi les posters que tu avais dans ta chambre quand tu étais enfant ou jeune, en fait?
4: Oh, c'est une très bonne question. J'avais Kobe Bryant.
0: Oui.
4: Oh. Et Left Eye de TLC.
2: OK, TLC. Oh, TLC. Oh, OK, all right. Okay. Oh, okay. C'était quoi la chanson sur laquelle tu as dansé ton premier slow?
4: La chanson de la graduation, graduation de vitamine C, là.
0: On connaît pas ça, mais t'es plus jeune.
3: Oui, ça, je connais ça. Et Mario, c'est pas c'est quoi? We remember.
2: C'est High School Musical, ça?
3: Non, c'est vitamine C.
2: Je connais pas ça pendant tout.
0: Mettons que je te demande, le joueur du Canadien que tu préférais quand t'étais jeune?
4: Kovalev.
0: OK, bon, ça,
2: c'est... OK, Kovalev, c'était en quelle année, ça?
0: C'est 2007, 2008.
2: Ouais, 2007, ça fait...
3: Okay, moi, je pense qu'il y a 34 ans.
0: Ah oui, hein?
2: Non.
0: Alors, moi, je vais dire 30.
2: Moi, je vais dire 32.
0: 32. Alors, participant numéro 2, quel âge as-tu?
4: Oh, 40.
0: 40!
2: Ah! On dirait que c'est Jean-Pascal.
0: Oui.
4: Non, c'est pas Jean-Pascal.
2: On dirait que oui, pour vrai.
0: Mais,
2: dans la façon de parler,
0: c'est Jen qui a l'autre point. Alors,
3: okay, yes.
0: C'est toujours moi.
2: Bravo, Jen.
0: J'ai toujours zéro. Participant numéro 3, salut.
5: Salut.
0: Allô?
2: Oh mon Dieu, il est plus calme.
0: Bon, si je te demande à toi ton premier kick sur une vedette, tu te souviens de qui?
5: Côté masculin ou côté féminin?
0: Ben, comme tu veux, c'est ton kick.
5: OK, je vais dire Jane Simmons. Du groupe Kiss.
3: Oui.
2: Jeans
5: et Cher.
2: OK. Bon. Cette génération-là.
3: Okay, donc, toi, t'as connu la télé sans manette.
5: Non, on dit la télé à roulette.
3: Ah. Parfait. Oh, okay.
2: Donc, t'as déjà vu tes parents écraser leurs cigarettes dans leur restant de patates pilées, toi?
5: Non, ils étaient plus respectueux que ça.
3: OK, mais quand même.
0: Okay.
3: Vas-y.
0: Le premier album que t'as acheté, mettons, c'était qui? Et dans quel format? Cassette, vinyle?
5: C'était vinyle.
0: Oui. Je m'en doutais.
5: C'était vinyle. Et mon premier album, c'était l'album de Kiss, Rock and Roll Machine.
0: OK.
2: Oh, mon Dieu.
3: Okay.
2: Bon,
3: là, OK.
2: Ça, c'est sorti en quoi, ce Rock and Roll Machine?
0: On est des années 70.
2: C'est des années 70, fin des années 70. OK, t'as-tu déjà acheté un mini-sip au Perrette? C'est ce que je veux dire.
5: Les pochettes plastiques.
2: Les, ouais, ouais. Quand tu plantais la paille dans le milieu, ouais. Là.
5: Ben oui.
0: OK, bon. Ben oui, OK. Bon.
2: Fait qu'il faut dire. Il y a mon âge, gars-là.
0: Moi, j'aurais dedans, j'aurais dit 59, moi, j'aurais mis.
3: Moi, je m'ai plus vieux aussi. Moi, je dis 62.
0: 62,
2: OK. T'as dit 59, Seb?
0: Oui.
2: Ah. 61, tiens.
0: 61, ça va être serré. Alors, participant numéro 3, quel âge as-tu?
5: Ben, Jen, elle gagne haut la main. La belle Jen t'a visé drette dans le mille.
0: Yes! 62. Bravo! Bravo, bravo. Donc, deux points pour Jen, un pour Mario et moi toujours zéro. On a le temps pour le dernier.
2: Il y a une question qui vient de rentrer. J'ai hâte de la poser à quelqu'un.
0: Okay. Alors, participant numéro 4, salut.
6: Salut.
2: Salut. Première question. As-tu déjà mis ton téléviseur au U?
3: C'est bon, ça.
6: Oui.
0: Oui.
3: OK. Premier film que t'as vu au cinéma?
6: Mon fantôme d'amour.
0: Ah, Ghost. Ah ouais, bon, okay. Ça c'est OK, premier film.
3: Il était pas trop jeune non plus parce que c'est quand même facté.
0: Quel objet mettons fallait absolument que tu ailles à l'école pour être cool là? C'est un Walkman jaune
2: ou un morceau de vêtement peut-être. Ouais.
6: Le sac sport Adidas.
2: Le sac sport. Okay. Ah, en cuir là. Ah mon dieu, je l'ai eu ce sac là.
3: Okay. À l'école là, mettons à récréation, c'était quoi le jeu qui était le plus joué entre les élèves?
6: Ballon chasseur.
0: Oui,
3: okay. OK, parfait. Mais y avait-tu, genre, est-ce que vous jouiez au billes, au pog?
6: Au primaire, oui. Il y avait les billes.
3: OK, les billes.
0: Est-ce qu'il y a un film d'horreur qui t'a traumatisé quand t'étais petit?
6: Si on peut le qualifier d'horreur, Jaws.
2: Oh, mon Dieu, OK, c'est vieux, ça, là.
0: Oui, oui.
2: Tu veux dire que toi, quand t'étais jeune, tu t'es déjà acheté des bonbons à une scène au dépanneur, là?
6: Ouais, 300 framboises pour 3 piastres. Pour plus que ça, pour moins que ça, c'est-à-dire oui.
0: Oui, oui, oui. OK. OK. Mon Dieu. C'est quoi le premier événement d'actualité, le majeur, dont tu te souviens?
2: Wow, c'est bon, ça.
6: Oh, boy. Ça, c'est une excellente question.
2: Mm-hmm. Mettons, t'as-tu vu à TV Céline chanter pour le pape au stade?
6: Oui.
0: OK. Voilà. Bon, ben, écoute. Cool. Ouf, là, il m'a mêlé, par exemple. Ouais. Faut deviner, là. Je vais donner 50 ans. Je suis pas sûr.
3: 53, moi.
0: 53?
7: Je pense qu'un peu comme Raymond, il y a 56.
0: 57 okay. ans. Participant numéro 4, quel âge as-tu?
6: 55.
0: Oh! Fait que c'est encore bien, ouais, en fait, les deux, vous êtes à deux points, ouais. Fait, ouais. Bref.
2: Toi, ce serait toi?
3: Ben, parce que c'est comme Price is Right, faut que tu le pognes en bas. Ah. Sorry.
0: C'est un nouveau règlement.
3: Oui.
2: Et après, désolé.
0: Désolé, c'est ça.
3: Non, désolé, bon. C'est moi qui ai choisi.
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0: projet TGV Alto, bonjour.
1: Oui, je suis journaliste. D'ailleurs... Non, je n'ai pas pour longtemps.
0: Okay.
1: Bon, le projet TGV Alto va péter le 100 milliards.
0: Ouais,
1: mais... Pas un peu trop gros pour le Canada, ça, TGV Alto?
0: Ben, il y a une option projet plus petit qui est TGV Soprano.
1: Oui, mais même là, écoutez, on n'a même pas les moyens pour un TGV Flûte-à-Bec.
0: Il faut un transport en commun rapide au Canada.
1: Oui,
0: mais... juste Québec-Montréal en train régulier, c'est long. Là.
1: Long, tu dis?
0: Fait que...
1: Tu pars de Montréal en train.

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2: Brûle-moi, vierge.
3: Ah, les objets avaient bien des affaires à dire, hein, Mario. Ça n'a pas de bon sens. L'image du vieux divan, on veut pas avoir ça dans la tête.
2: Non.
3: Qui a vu passer ses enfants, sa fille.
2: Non, exactement.
3: Des petites galipettes pis tout ça. Là, voilà. 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Je sais pas si vous avez vu ça passer, mais je trouve que l'exercice est bien, bien intéressant. Hier, au Centre Bell, c'était le premier match local, le premier match au Centre Bell de la saison pour le Canadien de Montréal. Et il y a un journaliste sportif, Jean-Nicolas Blanchette, qui a décidé de mesurer pour de vrai, avec un sonomètre, l'accueil vocal que font les fans à chacun des joueurs. T'sais, on le sait souvent, c'est Martin Saint-Louis même qui obtient quasiment, le coach qui obtient quasiment le plus l'accueil le plus chaleureux, le plus fort.
4: Avant, c'était Carey Price, probablement.
3: Ouais.
4: Il y a une couple d'années.
3: Souvent, Caulfield, Hudson, Suzuki, tout ça, qui sont, c'est bien intense. Mais lui, il s'est dit, ouais, mais c'est là, dans la présentation officielle des joueurs, on va le mesurer en décibels. Qui a l'acclamation, les acclamations les plus ouais, plus bruyant.
2: Fait qu'il y a un vrai classement, là.
3: Un vrai de vrai classement. Et pour comparer, juste pour vous donner une idée, là, mettons une foule plutôt calme, ça peut sonner autour de 70 décibels.
2: OK.
3: Une foule déchaînée, là, un peu comme aussi une moto ou une tondeuse, on est autour du 90 décibels.
2: OK.
3: Quand on parle d'un concert très, très bruyant, on est autour du 110 décibels. On dit qu'à 130, ça devient vraiment douloureux pour les oreilles. À 140, c'est un record pour une foule. Imaginez comment ça devait être fort. Même que lui, son sonomètre, il allait pas au-dessus de 130, juste pour vous dire à quel point que
2: il à côté,
3: le son devrait pas trop aller au-dessus de ça, idéalement, là, tu sais, pour les oreilles.
2: Le son le plus fort, je pense, ça peut-tu indiquer, ça dit quelque chose, les Seahawks de Seattle?
4: Ouais, wow, au football, ouais.
2: Je pense que c'est eux qui avaient battu le record.
4: Les Seahawks puis les Chiefs de Kansas City, c'est des endroits assez bruyants dans la NFL.
3: Ouais. Ben là, si on regarde celui qui, ben, on va partir du dernier, ben, on va revenir, jusqu'au premier. Ben oui, vous pouvez guesser certains.
4: Moi, j'ai l'impression que le premier, c'est de ce que j'ai vu hier.
3: Ouais.
4: Ben, c'est sûr, avec la télé, c'est moins évident. Je voudrais aller dans le sun, moi.
3: OK, toi, tu dirais c'est qui a été le plus acclamé hier, toi?
4: Saint-Louis.
3: Martin Saint-Louis? Martin Saint-Louis arrive troisième. Ah, on est quand même... Puis je vais vous dire, là, entre le premier puis le septième, le classement qu'on a là, il n'y a pas une grosse différence dans la décibelle. On est tous dans la décibelle assez forte, là. Saint-Louis, hier, 110 décibels.
2: Fait qu'on,
3: on est au-dessus de la foule déchaînée, la moto, la tondeuse, là, qui était à 90. Là. On est au-dessus de ça. On est dans le concert très bruyant.
2: C'est de l'amour.
3: Le 110 décibels. Fait que Martin Saint-Louis, troisième. Toi, t'as dit qui?
4: Lane Hudson.
3: Hudson est sixième avec 109. Une décibelle en dessous de Martin Saint-Louis.
2: Bon, fait que numéro un, moi je dis Nick Suzuki.
3: Suzuki est deuxième.
2: Mais non, c'est
3: 111 et le premier, Demi Dove à 112 décibels.
2: Ah ouais, même c'est ça, j'ai vu qu'il était pas habillé.
3: Mais ils l'ont présenté.
2: Ouais,
3: peut-être parce que, je sais pas, c'est parce qu'il est blessé puis le monde y ont comme donné plus Demi d'amour, Dove. Je sais pas. Fait que selon le décibelomètre...
2: Demi Dove.
3: Ce serait Demi Dove hier qui a eu la foule, l'acclamation de foule la plus forte en décibels avec 112 décibels.
2: Ben, c'est parce que lui, il arrive à la fin, la foule avait plus de voix, là. Tu sais,
3: peut-être, mais il est deuxième quand même, il est pas ben, ben perdant. Après ça, Martin Saint-Louis, Dobesh, 110. Caulfield 109, Lane Hudson même affaire, puis Florian Jacquet aussi à 109 décibels. Ouais.
2: Florian Jacquet est applaudi autant que Lane Hudson.
3: Aussi fort.
2: Êtes-vous fou?
3: Ben là, écoute.
2: Ben non, mais Florian Jacquet, ben, c'est beau, là.
4: Non, mais ça reste un exercice. Tu sais, juste pour dire que le gars, c'est un peu sur le coin de la table. C'est juste pour se dire, regarde, ayons du plaisir, on va regarder comment le monde crie.
2: C'est Florian Jacquet. Même autant d'applaudissements que Lane Hudson. Ouais.
3: Ah. Aussi fort. Les gens étaient craqués. C'était le premier match. Ben oui.
2: Florian Jacquet.
3: Juste vous dire.
2: Florian.
3: Je sais. Mais
2: c'est quoi, il y a 8 games en carrière?
3: Juste de l'amour. Je veux juste te dire qu'il n'y a pas de quoi partir dans le rue avec des pancartes du quai. C'est entre 109 et 112. C'est pas une grosse différence entre le premier puis le septième.
4: Oh, ben, on va partir pareil avec mes pancartes. La seule différence, c'est qu'il y en a 3-4 qui ont pris une gorgée de bière.
3: Ah, c'est ça,
4: là,
3: pendant ce temps-là. Il y en a qui reprenaient leur souffle.
4: Il y en a qui c'était la fonte d'asthme.
3: Il y aurait tout été à 112 à côté pour tout le monde. 6h57, je trouve ça intéressant pareil que d'avoir fait ça, moi, ça va.
4: Y a-t-il moins applaudi, aussi?
3: On l'a pas.
4: Il donne à voir que c'était tranquille.
3: Ouais. prochaine fois.
4: Non, Thompson, lui, comment ça a été, les criants?
3: On l'a pas. Dans les prochaines minutes, c'est le tour de table qui s'en vient et notre Dicky dit quoi aussi?
2: Parler d'un jeune qui se la coule un petit peu trop douce.
3: Ouais, ah ouais, ouais. J'ai vu ça. Ça s'en vient dans les prochaines minutes et on va aller jeter un coup d'œil aussi au niveau de la météo. C'est pas chaud ce matin.
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0: personnage.
1: Salut, c'est nous autres, la gang du Midi Show. On se retrouve dès 11h25. Corinne, tu proposes quoi pour l'heure du lunch?
2: Ben, je vous propose la dingue parce que je vais vous parler de l'action de grâce.
3: C'est,
2: hein? C'est lundi.
3: En fin de semaine, ben oui.
2: Fin de semaine de 3 jours.
1: Mm. T'as une version végé, je mange pas ça, de la dinde.
2: Ben, oui, une dinde végé. C'est comme du tofu sculpté en forme de dinde.
1: Ah, bon.
3: Moi, je peux t'amener des vieilles boîtes en carton.
1: Chantez-le pour moi. On se retrouve tantôt 11h25.
4: Laissez.

0: Le Québec a officiellement eu droit à ses premiers flocons de la saison.
1: Où ça?
0: Ben, ça s'est passé dans le nord du Québec le 7 septembre, OK? À Pingaluit. Oui, Pingaluit, mm-hmm. C'est un vrai endroit, c'est pas un mauvais jeu de mots.
2: Mais eux autres, il y a des flocons, juste comme pas 3 semaines par année, là.
0: Non, lui, eux autres, c'est, oui, c'est
2: constant, ouais.
0: Mais mettons un petit peu plus au sud, au Québec, le 5 octobre, donc avant-hier, Val-d'Or, chez nous, en Abitibi, a reçu sa première petite neige de la saison, 3 jours à l'avance sur sa moyenne. Puis ça m'a inspiré un petit quiz sur la neige, la gang. je vais vous apprendre des choses le fun, ça neige qu'on savait pas.
1: Un quiz sur la neige, quand même.
0: Non, mais reste ouvert d'esprit, Pat, je pense que je vais t'étonner, OK?
1: Je suis toujours ouvert, moi.
0: OK, vrai ou faux?
1: Oui.
0: Chaque flocon est sale.
2: Ah, c'est vrai.
1: Je dirais vrai, ouais.
0: C'est vrai. Parce que chaque flocon contient une petite impureté, parce que la gouttelette d'eau qui se transforme en cristal de glace, là, faut qu'elle se fixe sur un noyau. Fait qu'elle va se fixer un grain de poussière, une particule de saleté ou même une bactérie. Puis en plus, les flocons, c'est des gros dégueulasses qui mettent jamais de déo. Vrai ou faux? La neige peut crier.
2: Hey, moi, c'est vrai. Elle part du ciel, puis elle fait jusqu'à temps qu'elle intéresse à terre.
0: Mais en fait, t'as raison. Selon des chercheurs canadiens, les flocons de neige émettent des sons stridents, mais c'est pas quand ils tombent, c'est quand ils touchent une surface d'eau.
2: Ah.
0: Parce que là, il y a des petites bulles d'air qui sont enfermées dans les flocons qui deviennent libérées, puis ils produisent des sons. Voici d'ailleurs à quoi ressemble leur cri.
1: Ah, vas-y.
0: Voilà. Ça, c'est le son d'un flocon qui crie.
1: Tu m'as eu là.
2: Vraiment,
1: je m'attendais pas à ça.
2: Imagine la
1: tempête. Ah, imagine, hein.
2: T'attends ça 7 milliards de fois.
1: Imagine. Quand ils sont 7 millions.
0: La vérité, c'est que nous, les humains, on peut pas les entendre.
1: Ouais.
0: C'est pas la bonne fréquence.
2: Dommage.
0: Vrai ou faux, la neige est aussi solide que le béton?
2: J'ai goût de dire vrai.
1: J'ai envie de dire, mettons, regroupé et complètement gelé, là.
0: Ben, vous avez raison, parce que la neige, c'est un matériau de construction presque parfait. D'abord, comme elle conduit mal la chaleur, on garde la chaleur en dedans, mettons dans un igloo.
1: Ben oui.
0: Puis avec le temps, la neige qui est légèrement dégelée devient aussi dure que le béton. Bon, le seul inconvénient, c'est qu'elle fond quand il fait trop chaud, là.
2: C'est ça l'inconvénient.
0: Mais tu sais, oublions les firmes de génie civil, qu'on fasse construire des viaducs en neige par des enfants, journée pédagogique.
1: Ouais.
0: Pourquoi pas?
1: J'aurais quand même pas un pont de flocons, tu sais, même si c'est aussi solide que du béton, là. Non. Je serais pas confiance à ça.
2: J'opterais pour la glace.
1: Moi aussi. Mm.
0: Okay. Vrai ou faux, la neige est une arme?
2: Dans
1: le cours d'école, ça peut être très dangereux. Moi, je m'étais déjà fait un javelot. Ça a été très long, là, mais en neige.
0: Hey, mais sans blague, la neige a joué un rôle dans plusieurs guerres. C'est même pas des farces. Au 8e siècle, des paysans ont battu un prince viking parce qu'il pouvait mieux se déplacer à ski en Norvège.
1: Wow.
0: Puis il y a même les troupes de Napoléon puis d'Adolf Hitler qui sont restés bloqués dans la neige russe.
1: Ben oui.
0: On se rappelle de la célèbre bataille des plaines d'Abraham et la célèbre citation de Montcalm qui a dit à Wolfe, « Hey, t'as un trou dans ta mitaine. »
2: Oh, c'était-tu beau, cette époque-là?
1: Ben, oui. Tu mélanges pas les affaires? Non. OK,
0: pas,
1: c'est
0: non.
1: Ça. Okay,
0: La neige tombe à quelle vitesse?
2: 750 km/h.
1: Moi, je dirais... Moi, j'aurais envie de dire presque 1000 km/h.
0: Vous êtes malade. Elle tombe entre 1 et 7 km/h.
1: C'est ça qu'on voulait dire.
0: Mais il y a vraiment un gros écart entre 1 et 7. Ça dépend si le flocon est en trottinette électrique ou non.
1: Ah, c'est ça.
0: Et en terminant, tantôt, on a appris que la neige pouvait crier. Maintenant, est-ce que, vrai ou faux, la neige fait du bruit en tombant? Donc, je vous ai dit que quand elle touchait une surface, elle criait. Mais quand elle tombe, est-ce qu'elle fait du bruit?
2: Moi, je dis que non.
1: Moi, j'aurais envie de dire que oui, parce qu'il y a quelque chose quand même de physique qui se passe, là. Ça doit être pas microscopique comme ça, mais c'est quoi l'équivalent de microscopique pour l'oreille?
0: C'est très petit.
1: OK, parfait. Ouais.
0: Les chutes de neige peuvent effectivement être entendues. Ça dépend de l'intensité puis de la force du vent, parce que quand la neige tombe calmement, on dit que ça tourne autour de 10 décibels. Mmh. Ça, c'est comme quand on respire normalement.
2: Ah.
0: Voici d'ailleurs un aperçu du bruit que la neige fait en tombant.
3: Ah oui, okay. Oh, si, j'ai pas de parachute!
0: Voilà. J'espère qu'en allant retourner travailler après votre heure de lunch, vous pourrez partager avec vos collègues toutes ces belles informations que vous avez apprises.
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20: Ok, alors Martin est prêt à répondre à vos questions, Martin.
21: Ok, alors Martin, défaite contre les Hurricanes.
22: Ouais, mais comme on dit, on peut pas toutes les gagner.
20: Ouais, mais ce serait le fun de pas pouvoir toutes les perdre non plus.
22: Bon, c'est sûr que ce soir, il y a eu beaucoup de... comment on appelle ça quand on paye quelque chose avec son iPhone, ça a pas marché, il faut qu'on recommence.
20: Un revirement.
22: C'est ça, il y a beaucoup trop de revirements. Là, je bois de l'eau.
20: Mais là, Martin, pour les prochains matchs à domicile...
22: Ouais, mais là, écoutez, là, c'est une game à la fois.
20: Oui, on le sait, ça, Martin, une game à la fois.
22: Bon,
20: on a jamais vu une équipe jouer plusieurs games simultanément.
22: Non, je veux dire...
20: On a jamais entendu à RDS. Ce soir, le Canadien affronte les Bruins, l'Avalanche et le Kraken à 19h.
22: Je sais.
20: Est-ce qu'on va toujours avoir de la misère contre les Hurricanes?
22: Écoutez, premièrement, Hurricane, ça veut dire ouragan.
20: Oui, bien sûr.
22: Ouragan, c'est très d'actualité aujourd'hui.
20: Oui, ça se dit bien en un mot.
22: En plus.
20: Il pouvait pas s'appeler inondation avec refoulement d'égout.
22: Non, parce qu'il n'y a pas de place sur le chandail.
20: Est-ce que l'absence de Demidov va nous faire mal?
22: Bon, écoutez, la carrière de Demidov est encore jeune.
20: Oui, mais
22: je ne dis pas qu'il n'y a pas si longtemps. Demidov, c'était pour tout le monde la moitié d'une barre de savon.
20: Mais ben, ensuite, il va être de retour dans deux semaines.

0: Et voilà, merci Alec. Donc, c'est ça. Choisis ton malheur, c'est des situations de vie plate.
1: Attends, quoi, on me dit un rappel?
0: Un rappel?
1: Oui. Non, non, pas de qui demande ça?
2: C'est pas
1: un rappel?
0: Un rappel?

0: trafic avec le réservoir d'essence presque vide, fait que tu sais pas si tu vas te rendre.
1: Oh, ça, c'est stressant.
0: Ou être pris dans le trafic avec une envie d'uriner incontrôlable, ce qui est aussi désagréable. Oh,
2: j'aime mieux manquer de gaz que me faire dessus, là.
0: Mm-hmm. Ouais, parce que dans le trafic.
3: C'est que ça se peut que tu vives aucun des deux, mais c'est avec quel stress.
2: J'aime mieux manquer de gaz.
3: Moi, j'ai plus confiance en mon périnée.
2: Ah ouais, tu penses que tu peux te retenir?
3: Oui.
4: Ah oui?
3: Je me retiens, je suis capable de me retenir.
2: Ouais, mais là, c'est
3: pas quelque chose. Quand je vais arriver dans mon parking, ça se peut que je me rende, monte les marches en 90 degrés, là, genre.
2: Mais là, ce qu'on dit, c'est que t'as peut-être pas le temps de te rendre.
3: Mais ce qu'on se dit, c'est que j'aime mieux. Non, je veux pas manquer d'essence.
2: Fait que t'as chié dessus, c'est correct.
3: Mais j'ai plus confiance en moi qui se retiens capacité à gérer mon taux d'essence.
2: Mais dans le scénario, tu te retiens pas, là?
3: C'est pas tes règles, c'est pas ton jeu.
0: Dans le scénario, tu te retiens pas. OK, habiter au-dessus d'un restaurant et toujours sentir la friture. Mais attendez.
2: Ça dépend du resto.
0: Parce qu'au moins, ça sent la friture, mais au moins, le restaurant va fermer à 11h. Par contre, l'autre option, c'est habiter au-dessus d'un bar et entendre de la musique jusqu'à 3h du matin.
3: Le bar. Musique.
2: Moi aussi, j'aime bien la musique.
3: Ah, je peux pas. Je fais une fondue, ça sent chez nous pendant une semaine, puis je pourrais me défenestrer.
2: C'est-tu un truc quand tu fais une fondue? Des encens. Juste l'encens.
0: Ah oui?
3: Ah ouais?
2: C'est le meilleur truc pour faire partir les n'importe quelle odeur.
3: Ben oui, mais après ça, ton bœuf, ton fromage enroulé de bœuf sent le patchouli.
2: Non, c'est sûr que ça sent le salon funéraire après chez vous.
3: Vraiment, c'est dole.
2: Le canton, là.
3: C'est
2: okay.
3: C'est
2: ça.
0: Découvrir une infestation de souris dans ta cuisine.
2: Ouais.
0: Ou découvrir une infestation de punaises de lit dans ta chambre. Ça, c'est
2: vraiment... Je vais prendre les souris.
0: Ah oui, hein?
2: Ouais, parce que ça se règle rapidement. Ça se règle quand même assez facilement. Punaises de lit, ça s'infiltre partout.
0: Oui.
2: Puis ça veut dire que t'as contaminé. Mettons, d'un bloc appartement, là, tout le monde en a, là.
0: Oui, puis il faut que tu laves ton linge. Je pense qu'il faut que tu laves ton linge à peu près 15 fois de l'eau chaude.
3: Ça va être les souris. Mais, tu sais, 1000 fois.
2: Parce que,
3: tu sais, je peux déménager. Je m'en vais de là pendant 2-3 jours. On met des trappes à l'infini, ou des poisons, ou peu importe.
2: Tu reviens, il n'y en a plus,
3: puis c'est vrai qu'il n'y en aura plus, tu sais. Puis tu trouves le petit trou à col aussi, puis ça va bien aller.
2: Ouais, parce qu'il rentre en quelque part.
0: Ouais.
2: Les puces de lit, ça vient d'où, hein?
0: Je sais pas.
3: Ah, mais ça, tu peux aller dans un hôtel. Ouais. Toi, tu fais de la tournée dans les hôtels. J'espère que tu checkes tes matelas.
2: Tu sais que je dors presque jamais dans un hôtel.
3: Okay, mais
2: je fais la route. Maintenant, je m'en vais. Okay, je vais aller à Chicoutimi dans pas long, là. Après le show, j'embarque dans mon char, je m'en viens chez vous. À moins de faire deux spectacles en ligne dans la même ville, là, je vais dormir là, sinon je reviens chez nous.
3: Bon.
0: Okay.
2: J'haïs les hôtels.
0: Former un gouvernement minoritaire et être assis à côté de la députée énervée du Parti libéral qu'on a entendu, là, super intense, ou faire partie de la CAQ.
2: OK, le premier choix, c'est?
0: T'es dans le gouvernement, mais t'es assis à côté de la députée énervée du Parti libéral, ben intense, ou tu fais partie de la CAQ?
2: Je vais être assis à côté de la fille qui a du fun, là.
0: Ben oui.
3: Moi,
0: je
3: vais aller en vacances.
0: En vacances?
3: Donc, la CAQ.
0: La CAQ.
3: Je vais être en vacances.
2: Mais me semble que ça doit être le fun, mais y a-tu... Je peux-tu avoir une manette puis juste baisser son son un peu?
0: À elle, tu sais? Non, malheureusement.
3: J'espère que non. Ça aurait été vraiment injuste dans ton niveau de lousse de règlement.
0: Je peux la mettre sur mute.
2: Ah, oui.
3: Voyons.
0: OK. Parfait. Vous asseyez là. On a le temps pour un dernier. On va y aller avec celui-là. Devoir à l'instant m'épeler le mot anticonstitutionnellement ou devoir à l'instant m'épeler le nom de famille d'Arber Jackal du CH. Vite, choisissez vite.
3: Je vais prendre anticonstitutionnellement.
0: OK, vas-y.
2: Je suis même pas capable de le dire.
3: A-N-T-I-C-O-N-S-T-I-T-U-T-I-O-N-N-E-L-L-E-M-E-N-T.
0: Et c'est un sans faute, bravo! Oh!
2: Bravo!
0: Fait que Mario, faut que t'appelles Jacky, toi.
2: Eh ben, tabarouette. C'est X-J-A...
3: Non, c'est X-E...
0: Non, plus.
2: Non, c'est X-H-E, je pense.
0: Oui.
2: H-A-J.
0: Non, c'est X-H-E.
3: J. Non.
0: K.
2: Oui.
0: X-H-E-K-A-J.
2: Non, c'est J-1-L-2-Y-4.
0: Non, ça, c'est son code postal. C'est pas facile. Ben voilà, t'as choisi ton malheur. On a besoin de quelqu'un.
2: Hey, j'ai pas dit qu'il y avait des puces de lit à Chicoutimi, là.
0: Non, c'est pas ça que j'ai dit.
2: Mais
0: non.
3: Franchement,
2: il y a quelqu'un qui m'a dit, hey, on a pas de puces de lit à Chicoutimi, c'est pas ça que j'ai dit.
3: Ouais, c'est quelqu'un qui aurait tendance à être susceptible.
0: Tu dors pas nulle part,
2: c'est ça, je dors pas. Je dis, mettons, je m'en vais à Chicoutimi bientôt, mais je reviens chez nous après le spectacle.
0: Ben oui.
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0: projet TGV Alto, bonjour.
1: Oui, je suis journaliste.
0: D'ailleurs...
1: Non, je n'ai pas pour longtemps.
0: Okay.
1: Bon, le projet TGV Alto va péter le 100 milliards.
0: Ouais,
1: mais... Pas un peu trop gros pour le Canada, ça, TGV Alto?
0: Ben, il y a une option projet plus petit qui est TGV Soprano.
1: Oui, mais même là,
0: écoutez,
1: on n'a même pas les moyens pour un TGV Flûte-à-Bec.
0: Il faut un transport en commun rapide au Canada.
1: Oui,
0: parce
1: mais...
0: juste Québec-Montréal en train régulier, c'est long. Là.
1: Long, tu dis?
0: Fait que...
1: Tu pars de Montréal en train pour aller visiter ta mère à Québec, puis rendu là, t'apprends qu'elle est morte depuis 4 ans.
0: Bon,
1: mais est-ce qu'on va rentabiliser ce TGV-là?
0: Oui, mais c'est pas tout. Faut réduire le nombre d'autos sur l'autoroute.
1: Oui, mais l'autoroute, c'est faite pour les autos, le nom le dit.
0: Oui, mais regarde.
1: Est-ce que l'autoroute va disparaître du vocabulaire?
0: Non, le mot va être encore utile
1: ah, ouais.
0: pour débuter la phrase. L'autoroute Q, qui est à Maison-Blanche, a déclaré aujourd'hui.
1: En plus, le TGV va passer par des zones agricoles.
0: Non, elle, je suis tanné de l'entendre parler.
1: Ben oui,
0: elle
1: mais
0: est en fin de carrière, connaissez-moi à peine.
1: Non, je parlais pas de Guy Cole, Kinman.
2: Oui, on l'avait barré, ce joke-là, les gars.
1: Oui, puis tant qu'à moi, on aurait pu barrer les autres.
0: Ouais, il me semble.

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2: Si la porte n'était pas ouverte, quelque chose comme ça, il y a quelque chose qui est tombé dans ce coin-là. Et pour les automobilistes, ben soyez prudents là, parce qu'il y a ça sur la chaussée là, donc sur le boulevard Tadoussac. Merci beaucoup d'avoir pris le temps, Vicky, de nous envoyer ces infos-là.
0: Dis quoi?
3: Des fois, on parle des jeunes joueurs de hockey, puis à Montréal, on connaît Lane Hutson. Lane Hutson qui les entraînements optionnels et tout le temps là, les entraînements, tu sais, il s'entraîne même quand il n'y a pas d'entraînement, tu sais, il la minute que le Canadien est éliminé, je pense, deux jours plus tard, il faisait la patinoire à Brossard. C'est un gars qui prend ça très, très, très au sérieux. Puis tu sais, Sidney Crosby, on disait quoi de Sidney Crosby? Que ce gars-là mangeait du hockey, était toujours à la patinoire, ouais. Il était tout le temps là, même que ça fait pas longtemps que Sidney Crosby commence à sauter des entraînements optionnels.
4: Ouais,
3: ça fait pas longtemps. Mais il y a 37 ans aussi, là. Je vous en ai amené.
4: Il y a même 38.
3: Roxette, c'est un chanteur, listen to your heart. Moi, je te dis listen to your body, là, tu sais. Fait que, des fois, t'es peut-être mieux de t'écouter un peu pis de faire ça.

0: Par contre, le dernier choix, le premier choix lors du dernier repêchage, pardon, Gavin McKenna avec les Maple Leafs de Toronto, lui, il fait le contraire. Puis ça avait déjà dérangé il y a une semaine quand le Canadien a affronté Toronto. Il y avait des images qui avaient circulé où McKenna, pendant la pratique optionnelle, était dans les astrales avec sa famille.
1: Mangeait de poutine.
0: Puis il regarde, non, mais il mange pas de poutine à Toronto. Puis il regardait ça, puis tu sais, il parlait avec sa famille, puis serrait la main, puis tout.
2: Okay.
0: Et jusqu'à date, Gavin McKenna, 18 ans, a manqué 3 entraînements optionnels.
1: Yeah. Ça ne doit pas être super bien.
0: Il dit qu'il n'en a pas besoin.
1: Il n'en a pas. OK, excuse-moi. Il n'en a pas besoin.
0: Et jusqu'à hier, jusqu'avant hier,
2: il n'y avait pas de point, là.
0: C'était ordinaire, là, Gavin McKenna. Et là, les médias Toronto étant ce qu'ils sont, ils ont commencé à s'attaquer à lui. Puis donc, il y a tout un sérieux, ce gars-là. Il se passe donc bien arrivé. Puis
1: ça y fait. Il a l'air d'avoir toute une attitude. Je veux dire, il l'a peut-être pas, cette attitude-là, mais ça nous donne l'impression qu'il a une attitude un peu au-dessus de tout le monde.
0: Ben, oui, puis tu sais, imagine.
1: Il n'y a pas d'argent, quelque chose qui le conseille dans ces moments-là. Genre, hey, tu commences, vas-y, donne.
0: Lui, il dit, moi, j'aime mieux me reposer, j'aime mieux récupérer un match exigeant.
2: Ouais, il disait, stay fresh.
0: Il peut dire ce qu'il veut. Mais une recrue qui manque un entraînement optionnel, même si c'était le premier choix. Bon, on va se le dire, hier, dans la victoire des Leafs de 5-4 contre les Prédateurs, un but de passe. Il a connu un bon match, enfin. Il a brisé la glace, c'était le temps. Il brise la glace. Mais tu sais, les jeunes qui nous écoutent, puis si vous avez déjà été jeune, tu sais, je vais prendre mon exemple à moi. Quand je suis arrivé ici, Mylène, là, les réunions, ça me dérangeait pas.
1: Bon, t'as jamais trippé là-dessus, ben, moi.
0: Ouais, mais après la première année, là, c'est là qu'on a
1: vu. Tu le disais moins haut et fort.
0: Après ma première année, c'est là qu'on a vu que, tu sais,
1: même en bas de ça.
0: Moi, les affaires optionnelles, tu sais, regarde, je suis toujours pas un vétéran. Tu sais, je suis toujours pas un vétéran. À 18 ans, je peux-tu te dire que mes premières jobs,
1: Mais...
0: Ah, c'est bon, ça. Tu le penses pas. Non, mais c'est bon pareil.
1: Tu sais, quand tu commences puis qu'ils te demandent pour remplacer à gauche, à droite, puis tu travailles des jours en ligne, t'as pas de congé puis tout ça.
0: Tu le fais.
1: C'est ça qu'il faut que tu fasses, là.
0: C'est par là
1: qu'il faut que ça passe.
0: Tu veux faire un nom, tu veux te
2: faire prendre le beat aussi de la Ligue nationale. Parce que maintenant, il vient d'arriver dedans. C'est un step, la Ligue. T'as bien beau être Gavin McKenna, là. C'est un step.
1: En plus, je trouve que dans une équipe, en plus, comme dans un sport comme le hockey.
0: Puis un marché comme Toronto. Puis lui, en plus, McKenna, il sort des niveaux universitaires. Fait qu'il a joué peut-être 40 games l'année passée, gros max, avec des déplacements assez réduits. Fait que c'est très spécial, là. Moi, je préfère avoir René Hudson. T'es-tu mieux qu'René Hudson qui vous aille, là,
2: hein? Break.
0: C'est assez, là. Ah ouais! Oh, mais juste ça. Non! Monte en haut! L'in! L'in! C'était mieux, ça.
1: Mais c'est j'ai dit!
0: T'sais, l'in! J'ai dit!
2: Hey! Ouais. Mais je pense, si tu es à l'équipe où, tu sais, Austin Matthews, mettons, il est le capitaine, là.
0: Ouais.
2: D'aller le voir pis de dire, écoute, Gavin, là, c'est parce que tu le sais, on est dans le marché de Toronto, là. Pis là, on est une équipe qui essaie de gagner pis ça fait longtemps qu'on...
0: C'est Austin Matthews, on va pas souvent aux optionnels. Il est mal foutu pour aller.
2: C'est ça l'affaire, mais tu sais, en même temps, il faut que quelqu'un dise aussi.
1: C'est mal vu pour l'équipe.
0: La saison commence, il ne manquait 3. Ben, il manquait 3. Il a pas participé à 3. Ça empêche pas que c'est un gars talentueux, puis je suis pas en train de vous dire que ça va être un flop, là, en étant Gavin McKenna.
1: C'est peut-être qu'on va l'avoir dans les dents, puis qu'il en avait pas besoin, mais tu le dis pas, puis tu y vas, tu sais, semble.
0: Ah non, c'est spécial, c'est très, très, très spécial, mais j'ai hâte de voir la suite des choses, là, mais moi, je préfère... Lane! Bon, je préfère les notes. Il est encore sur la glace. Ton studio est encore sur la glace. Attends pas, elle dit à Martin!
1: Attends que Martin arrive à maison.
0: Martin est très au courant, lui. Attends pas. Lane! Come back here!
1: C'est bon, ça!
0: C'est bon, il a compris.
1: Il comprenait pas, tu parles en français.
0: Don't wait until I tell Marty! Bon, là, il a compris, là. Bon. Il a arrêté le flow. Ah oui, il est temps.
1: Il a tellement l'air d'un bon petit gars qui écoute super bien, en plus, les Nodson. Il me semble qu'il doit pas avoir de grand mauvais coup dans sa vie.
0: Il fait partie des écœurants.
1: Ah ouais?
0: Tu sais, les gars qui nous font passer des merdes, là. Tu sais, ils ont tout, là. Ils sont fins, ça.
1: C'est parfait, là.
0: Pas super beau. Ah, mais tu es une femme, je crois. En tout cas, mais tu sais,
1: il est pas l'air.
0: Il est assez affaire,
1: ah ouais, tu trouves pas l'air. Ah, là, on fait du garçon auprès de mon gars, quasiment, là.
0: Ben,
1: moi,
0: je trouve juste que... Pas quasiment.
1: Non, je sais.
0: Pas de vieillir, là, mais...
1: Ben, si tu viens de le faire, hein.
0: Avec Brio, hein.
1: C'est bien correct.
0: Avec Brio,
1: Hey, on va suivre ça. En tout cas, c'est intéressant, ça. On va suivre ça, voir s'il va toutes les sauter ou bien s'il va finir par y aller. Puis
0: on parle d'entraînement, là.
1: Oui,
0: parce que le reste, on s'en doute que c'est pas mal de refaire.
1: On est dans les entraînements.
0: Choix d'hockey, hein.
1: Optionnel.
0: Ouais. Ça, là-dessus, ils sont pas d'option.
1: 7h18. On va aller jouer. On va aller jouer à Connais-tu bien ton Canadien de Montréal?
0: Oui. Hein,
1: pour les fans du Canadien aujourd'hui. C'est ce qu'on va jouer pour avoir une chance de gagner vos billets. On en donne 4 aujourd'hui. 4 billets à tous les jours pour aller visiter l'exposition World Press Photo 2026 à la Pulperie. Ça commence le 9 octobre. On est le 7. Ça commence pas mal vendredi du côté de la Pulperie. Chicoutimi, vous voulez jouer? 6-12-12, je veux jouer. On s'en va vous sélectionner dans quelques instants.
2: Friends!
1: Oui, on se rappelle les bons souvenirs. I'll be there for you ce matin dans le boost.
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0: Salut, c'est votre gang de Ça rentre au poste. Révélation donnée au suivant, manquez pas ça. En plus, c'est un sujet qui est d'actualité en ce moment. On aura Marc Labrèche dans le coup de 16h20 qui appelle qui va voir de la compagnie féminine, on va dire ça comme
1: ça. Wow, parfait.
0: Et, parlant de compagnie féminine, tu vas être contente, Jen. Raymond, 57 ans, va être avec nous.
2: Je reviens ma closette. Moi, mais en attendant de la closer, je me suis acheté une robotte.
0: Une robotte?
2: Moi, on est rendu un troupe. Moi, ma bonne femme, puis un robot.
0: Ben oui, c'est ça.
2: Certainement.
1: Quel cauchemar!
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0: Là, t'es sur une grande quête, Corinne Côté.
1: Ça fait un bon 2 semaines là, que je vais acheter des bottes d'hiver à mon fils. Puis je sais que je suis d'avance, mais c'est que j'aime pas ça courailler quand c'est tout le monde se garoche en hurlant « Bop! Manteau bas! Manteau bas! » On dirait que j'aime pas ça, ça. Fait que là, je regarde toujours en usagé, moi, avant, à la friperie puis sur Marketplace. À la friperie, j'ai rien trouvé. Parce qu'il y a un âge où tu trouves moins de choses usagées, parce que si vos enfants sont comme le mien, ils démolissent leurs affaires. Ouais. Moi, mon fils, il rampe à terre sur l'asphalte, il mange ses manches de chandail. J'ai pas un enfant, j'ai un carcajou. Et sur Marketplace, si bol, les gens, ils vendent des bottes d'hiver 40-50$. Ça va-tu, vous autres? Mm-hmm. Si vous voulez, vous ouvrez un magasin, ouvrez-vous un magasin. Ouais, mais je les ai payés 60$. Ils sont maganés, la semelle est à la fesse. Je peux sentir l'odeur de pied à travers la photo. Mm. Ça prend pas de valeur, là. C'est des bottes, pas un duplex. Ah ouais. Fait que j'ai décidé d'aller au magasin. J'avais aussi besoin d'acheter des bottes de pluie, puis tu sais, on est l'automne, fait qu'il pleut. Mm-hmm. Fait que j'arrive dans un magasin de Spar qui vend les deux. Il y a genre 4 paires de bottes de pluie, de pas la grandeur que je veux. Le rack est vide. Et il y a aucune botte d'hiver. Fait que là, je demande à la fille, je dis, ben, avez-vous d'autres bottes de pluie puis des bottes d'hiver? Elle dit, ah non, mais on n'est plus dans la saison des bottes d'eau puis on n'a pas encore reçu nos bottes d'hiver.
2: Oh. Ben voyons, c'est comme une saison morte.
1: Ben, je veux dire, premièrement, la saison des bottes d'eau, c'est tout le temps.
2: Ben oui.
1: Comme je t'ai pas demandé un pédalo en forme de cygne puis un parasol, là, c'est des bottes d'eau. On en a besoin à l'année. Puis je comprends que les magasins doivent prévoir la saison qui s'en vient, mais c'est-tu possible de pouvoir s'acheter des bottes de pluie en octobre, un maillot de bain en juillet, puis des skis en février?
3: Je suis d'accord avec toi.
1: On peut jamais. Là, les magasins, si vous voulez pas garder de stock, là, qui est comme hors saison, mais dans la saison, là, je comprends. Mais gardez une paire de chaque grandeur pour essayer, puis on va commander en ligne.
3: Ah ouais, bonne
1: parce
3: idée.
1: Que moi, j'ai beau dire à mon gars de pas grandir en plein milieu d'une saison, il a pas le contrôle là-dessus. Tu sais, c'est fameux. C'est Cubitus, ils font ce qu'ils veulent. Et là, je sais que je suis pas la seule là-dedans. J'ai souvent l'impression que la majorité des choses établies ne sont pas adaptées à la réalité de personne. Mm-hmm. Tu sais, même les articles, mettons, qui donnent des conseils, des trucs, parce que j'en ai checké des affaires, là. Qu'est-ce qu'on peut faire en tant que parent? Puis là, l'autre jour, je tombe sur un article pour aider à s'organiser avec les enfants, l'école, les lodges, puis tout ça, tu sais. Et là, ça dit, préparer le gros des tâches pendant que le souper se range. Sac près de la porte, linge sorti sur la chaise, lunch prêt. Je veux bien, là, mais je suis en train de ranger le souper. Je peux pas faire ça en même temps. Je veux dire, vous êtes combien chez vous?
4: Oui, il faut
1: se désoubler. Ben oui. Puis tout le monde en haut de 14 ans. Je veux dire, il faut que tu gères tes enfants. D'après moi, vous mangez des pizzas pochettes sur des essuie-tout, là, pour que t'aies le temps de faire tout ça en rangeant le souper, là. C'est que c'est pas réaliste. Par contre, quand il y a un article scientifique plus fracassant, ça m'aide. Ah, mon Dieu. Mon gars, OK? Je vous donne un exemple. Grand fan de jambon, en tranche. Pendant un bout, chaque matin, il me demandait de pouvoir en manger dans son sandwich déjeuner. Puis à chaque fois, je disais, ben non, c'est pas bon la viande froide, il y a des additifs, c'est pas bon à long terme, mais tu sais, j'avais pas de preuves concrètes. Mmh. Fait que ce gars-là, il me croit pas, là.
3: Je comprends.
1: Hier, pendant que mon fils est aux toilettes, je tombe sur une publication de Naître et Grandir qui dit que le jambon, à chaque jour, augmente le cancer colorectal.
2: Oh! Oh.
1: Yes! Mon fils est aux toilettes, il peut pas se sauver. V'là ma chance. Fait que là...
2: Il est en train de se servir de son colorectal.
1: Exactement.
2: J'imagine.
1: Il est en plein dedans.
2: C'est un bon moment pour le convaincre.
1: C'est comme un stage. Ouais. Fait que là, je m'assois sur le petit marchepied, puis j'y monte le téléphone. Là, tout content, il se dit, ah, on va écouter une vidéo. On fait jamais ça, écouter des vidéos aux toilettes en pleine semaine en plus. Ben non, tu t'es fait avoir. Ta mère te lit un texte sur les dangers du jambon en tranche et t'explique en détail c'est quoi le cancer colorectal. Oh, c'est-tu pas un beau moment de qualité mère-fils, ça? Fait que bref, mon gars a pas de bottes d'hiver. Pas de bottes de pluie. Pas de lunch, pas de linge prêt, mais il sait c'est quoi le cancer colorectal et je pense que j'ai mis mes priorités aux bonnes places.
2: Oui.
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23: OK, c'est bon, OK, alors Martin est prêt à répondre à vos questions, Martin. OK, alors Martin, défaite contre les Hurricanes.
24: Ouais, mais comme on dit, ouais. On peut pas toutes les gagner.
23: Ouais, mais ce serait le fun de pas pouvoir toutes les perdre non plus.
24: Bon, c'est sûr que ce soir, il y a eu beaucoup de...
23: Est-ce que je...
24: Comment on appelle ça quand on paye quelque chose avec son iPhone, ça a pas marché, il faut qu'on recommence.
23: Un revirement.
24: C'est ça, il y a beaucoup trop de revirements. Là, je bois de l'eau.
23: Mais là, Martin, pour les prochains matchs à domicile...
24: Ouais, mais là, écoutez, là, c'est une game à la fois.
23: Oui, on le sait, ça, Martin, une game à la fois.
24: Bon,
23: on
24: n'a
23: jamais vu une équipe jouer plusieurs games simultanément.
24: Non, je veux dire...
23: On n'a jamais entendu à RDS. Ce soir, le Canadien affronte les Bruins, l'Avalanche et le Kraken à 19h.
24: Je le sais.
23: Est-ce qu'on va toujours avoir de la misère contre les Hurricanes?
24: Ben, écoutez, premièrement, Hurricane, ça veut dire ouragan. Ça.
23: Oui, bien sûr.
24: Ouragan, c'est très d'actualité aujourd'hui.
23: Oui, ça se dit bien en un mot.
24: En plus.
23: Il ne pouvait pas s'appeler inondation avec refoulement d'égout.
24: Non, parce qu'il n'y a pas de place sur le chandail.
23: Est-ce que l'absence de Demidov va nous faire mal?
24: Bon, écoutez, la carrière de Demidov est encore jeune.
23: Oui, mais.
24: Je ne dis pas qu'il n'y a pas si longtemps. Demidov, c'était pour tout le monde la moitié d'une barre de savon.
23: Mais ensuite, il va être de retour dans deux semaines.

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1: Et on va demander à notre producteur Luc Cochon de compter les points. Fait que concentre-toi, Luc, parce que les points, c'est ça. Donc, vous choisissez sur une note de 1 à 10 combien vous vous mettez dans une catégorie pour des okay. réponses.
2: Okay. Ben, je vais être là pour compter les points.
1: C'est beau, tu peux, je viens de le dire. bon, donc, c'est ça. Donc, plus, là, évidemment, plus vous vous mettez une note haute, ça, c'est le même nombre de points. Mettons, tu te mets 6, Mario, sur un sujet, tu vas avoir 6 points
3: si
1: tu l'as.
3: Si j'ai la bonne réponse, sinon je perds 6 points.
1: Non, tu perds pas 6 points, okay. mais de toute façon, Jen peut toujours répondre. Il y a toujours un droit de réponse sur tous les sujets.
4: Okay. Parfait.
1: On va commencer par Mario, tiens.
3: Ah oui, non.
1: Tu te mets combien dans la catégorie cocktail?
3: Ah, je suis pas pire. J'en ai bu beaucoup. Je sais pas si je suis bon pour en faire. Je pense que me donne 6.
1: 6. OK, voici la question 6 pour 6 points. Quel baie est l'ingrédient principal du gin et lui donne son goût unique?
3: Baie de Genève.
4: Oui.
1: C'est une bonne réponse. Donc, 6 points.
3: C'est ça que j'ai dit.
4: T'as dit Genève.
3: Qu'est-ce que c'est?
4: Genièvre? C'est pas de la... Mais Genièvre?
1: Ouais,
3: Genevieve.
4: Non, mais c'est bon pareil, là. C'est juste pour que tu saches pour la prochaine fois.
3: Toi, tu t'appelles-tu Genevieve ou Genevieve?
1: C'est ça.
2: Je l'accepte avec mon anglais. Moi, je suis un professionnel. Le retour au programme à court.
1: Jen, tu te mets combien pour les cocktails?
4: Je vais mettre 5.
1: 5. Alors, quel cocktail espagnol préparé avec du vin rouge, des fruits frais et parfois de l'alcool fort ben est populaire lors des chaudes soirées d'été?
3: Facile.
4: Sangria.
1: Oui, bonne réponse.
3: Prochaine question. Pinot aussi, l'équivalent de ça en République dominicaine puis en Jamaïque, qui disent que c'est un peu l'équivalent du Viagra.
1: Oui.
3: Marijuana.
1: Marijuana, ah ouais. Ben oui, ben oui. Oui. Oh. Jen, tu te mets combien dans la catégorie Céline Dion?
4: Je vais mettre 7.
1: 7. Vendu à plus de 32 millions d'exemplaires à travers le monde, quel album de 1996 demeure à ce jour le plus lucratif de Céline Dion?
4: 2.
1: Ce n'est pas une bonne
3: non.
1: réponse.
3: Non, je pense, je le sais. C'est falling into you.
1: C'est la bonne réponse. Là, t'étais supposé. Est-ce qu'on lui donne ça ou il faut qu'il réponde à une autre question, là?
4: Ben non, mais donne-y cela.
3: Non, je peux okay. essayer de répondre à une autre affaire.
4: OK, fait, okay vas-y. Pas points.
1: Tu mets combien en Céline Dion?
3: Quand tu faisais quand je m'habille en Céline?
1: Non. Non.
3: Ah, les points, je comprends ouais. ce que tu faisais. 10.
1: 10, OK. Quel est le titre de la première chanson anglophone de Céline Dion à avoir atteint la première place du Billboard Hot 100?
3: Celle qui l'a fait connaître, c'est Unison en anglais, mais je vais dire, ça doit être The Power of Love.
1: C'est la bonne réponse.
4: Wow,
1: The Power of Love, moi aussi, j'aurais dit Unison.
4: Points.
3: Connais ma Céline.
1: Là, Mario,
4: aussi.
1: Mario a 16 points et t'en as 5, alors là, faut se taper. Mario, tu te mets combien dans les slogans publicitaires québécois?
3: Ah, Colin, ça dépend dans quelle année tu vas piger. On va mettre 8.
1: 8, OK. Dans une publicité télévisée pour la bière Molson, qui entendait-on dire? La rousse est douce.
3: Ah, c'est la poune, rose voilette.
1: C'est une bonne réponse.
3: La rousse est douce.
4: Là, je vais essayer de pour le tout le 9.
1: 9, OK. Dans les
3: non,
1: années...
3: le tout pour le tout, c'est 10.
4: Non,
3: c'est 10.
4: Mais non, je suis pas folle, pareil. Là.
1: Dans les années 80, quelle compagnie montrait à la télévision les fils de la famille Schiller s'adresser à leur père en s'écriant « Oui, papa, vigoureusement ».
4: C'était... mais c'est pas...
3: Je le sais, moi.
4: « Oui, papa ». C'était pas une épicerie, là, genre...
3: Non.
4: Oui, non, genre non, un bon marché, quelque chose de même. Oh.
3: C'était-tu là?
4: Au bon marché.
1: C'est la bonne réponse.
3: Nous avons des aigredons, des tangdelis. Oui, papa.
1: Oui, papa.
4: Moi, bon marché, j'ai toujours interprété ça comme une épicerie.
3: Non, c'est ils vendaient des stars. C'est Pierre Béot avait fait une parodie de ça.
1: Oui, c'est vrai. Oui. Jen, tu te mets combien dans la catégorie Québec en chanson?
4: Je vais dire 8.
1: 8. Quel est le titre de cette chanson de Jeff Posé qui contient les paroles « Tout est plus triste depuis que tu es parti, mon ami »
4: C'est Balançon.
1: C'est une bonne réponse.
3: Wow, solide.
1: Tu te mets combien, Mario?
3: Ben là, elle est bonne.
1: Là, c'est 23-23 en ce moment.
3: Je vais me mettre...
4: 23-23?
1: Oui. C'est des gros scores.
4: Mais non, c'est impossible.
1: Ah, ben c'est là qui compte les points, là.
3: Ben, il me semble que je menais beaucoup.
2: Oui, j'ai tout calculé, là, pis pour vrai, là... Vous pouvez vraiment vous fier sur moi.
1: Oui.
4: Hey, j'en doute. C'est
2: non, mais je vous le dis, là, je me concentre.
1: Mais tu viens d'avoir 8 points. T'en avais, oui, ça marche. T'en avais, en tout cas.
4: J'en avais 5 avant.
2: Au programme en cours.
1: Non, t'en avais 15.
3: Ouais, je sais plus. Anyway.
1: Québec,
3: je me donne 9.
1: 9. Oh. Quel chanteur québécois a été le premier à remporter un Grammy Award dans la catégorie musique folk?
3: Hein?
1: Ah, ouais. Ouais, c'est ça.
3: Sais-tu...
1: Avec la réponse, c'est plus facile.
3: Je sais. Sais-tu?
4: Non.
3: Je vais dire, c'est Jean Leloup, c'est pas du folk qu'il fait, c'est, je sais pas.
1: C'est Leonard Cohen.
3: Ah, mon Dieu! Ben oui,
1: c'est quand même tough.
3: Oui.
1: Mario!
4: C'est quoi? Moi, ça m'en prenait une. Question de... Oh non, j'ai déjà répondu.
1: Fait, oui, OK, donc, là, c'est encore 23-23. Là, c'est Mario qui va choisir en premier.
3: OK, attends un peu, je comprends, mais 23-23, mais pour qui, là?
1: Mêle-moi pas. Mario, tu te mets combien dans la catégorie rock et belles oreilles?
3: Ah, je suis pas pire, mais ça, toi, tu penses que tu serais meilleur, ça. Mais je vais me donner 7.
1: 7. Nomme les trois personnages emblématiques joués par Yves Pépeltier.
3: Yves Pépeltier, il y a Strumgol.
1: Oui.
3: Monsieur Caron.
1: Oui.
3: Puis le gars, là, les nouvelles en sourd
1: et
3: muet.
1: Et voilà, les trois bonnes réponses. Oui. James, tu mets combien à RBO?
4: Hey, je suis mauvaise, là, je vais dire, j'en 4.
1: 4. Quelle recette était la spécialité du chef Groslot?
4: J'ai aucune idée.
3: Ah, je le sais.
1: Ça, c'est facile.
3: Le crastillon.
1: C'est une bonne réponse.
4: J'ai jamais eu ça.
1: Alors, c'est toujours 30 points Mario, 23 points Jen. Okay. Il reste une seule catégorie. Donc, la catégorie est... Dans quelle série télévisée, Jen, tu te mets combien?
3: Ah, ça, tu vas être bonne, Jen.
4: Je vais dire 8. Non, attends, j'ai combien, là, moi? Il y a 30, je vais y aller 9.
1: 9. Dans quelle série des années 2000 Sophie Lorrain jouait-elle une psychologue travaillant avec la police de Montréal?
3: C'est facile!
4: C'est Fortier.
1: C'est une bonne réponse.
3: C'est facile!
1: Fait que là, Mario.
4: Yes.
1: Mario, à le prendre 2 points, t'en as 30, donc faut que tu vises au moins 2, tu te mets combien pour les séries télé?
4: Facile.
3: On va me mettre, à 2 parce qu'on va être égal. J'ai 30, faut que je prenne 3 au moins.
4: C'est pour ça que j'ai dit 3.
1: Faut que tu prennes 3 au moins.
4: C'est 100% ce que j'ai dit.
3: OK, je vais prendre 3.
1: 3? Dans quelle série Guylaine Tremblay incarne-t-elle le personnage de Marie Lamontagne?
3: Ah, c'est Unité 9.
1: C'est une bonne réponse. Bravo! Et par 1 point, Mario l'emporte.
4: Oui. Bravo!
1: Et tu te mets combien? C'est le fun, ce jeu-là, pareil.
5: C'est avec Micheline Langtour.
1: Ben oui.
2: Alors, la pointage finale est à 33-32 et j'attends mes excuses. J'ai très bien fait mon travail.
4: J'en doute encore. Je pense que j'étais plus beau que ça.
2: Mais tu peux t'excuser, sinon ils vont me mettre dehors.
1: Tu peux baisser son point. Son point, tu peux baisser son micro.
3: T'étais très bonne, John.
4: Oui. Non, mais je pense quand même.
3: C'était facile, Fortier, là, mais...
4: Unité 9, excuse-moi, là.
1: Les gens demandent. Il y aura un match revanche, visiblement.
3: Les gens demandent quoi?
1: Le nom du jeu, ça s'appelle Tu te mets combien? Tu te mets combien, tout simplement, si t'en vends, t'es partout.
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0: Projet TGV Alto, bonjour.
1: Oui, je suis journaliste.
0: D'ailleurs.
1: Non, je n'ai pas pour longtemps.
0: Okay.
1: Bon, le projet TGV Alto va péter le 100 milliards.
0: Ouais, mais...
1: Pas un peu trop gros pour le Canada, ça, TGV Alto?
0: Ben, il y a une option projet plus petit qui est TGV Soprano.
1: Oui, mais même là,
0: écoutez,
1: on n'a même pas les moyens pour un TGV Flutabec.
0: Il faut un transport en commun rapide au Canada.
1: Oui.
0: Parce juste Québec-Montréal en train régulier, c'est long. Là.
1: Long, tu dis?
0: Fait que...
1: Tu pars de Montréal en train pour aller visiter ta mère à Québec, puis rendu là, t'apprends qu'elle est morte depuis 4 ans.
0: Bon,
1: mais est-ce qu'on va rentabiliser ce TGV-là?
0: Oui, mais c'est pas tout. Faut réduire le nombre d'autos sur l'autoroute.
1: Oui, mais l'autoroute, c'est fait pour les autos, le nom le dit.
0: Oui, mais regarde.
1: Est-ce que l'autoroute va disparaître du vocabulaire?
0: Non, le mot va être encore utile pour débuter la phrase. L'autoroute Q, qui était à Maison-Blanche, a déclaré aujourd'hui.
1: En plus, le TGV va passer par des zones agricoles.
0: Non, elle, je suis tanné de l'entendre parler.
1: Ben oui,
0: elle est en fin de carrière, connaissez-moi après.
1: Non, je parlais pas de Guy Cole Kinman.
2: Oui, on l'avait barré, ce joke-là, les gars.
1: Puis tant qu'à moi, on aurait pu barrer les autres.
0: Ouais, il me semble.

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3: Avant toute chose, je veux simplement vous partager l'immense sentiment de fierté qui m'habite. Les mots me manquent pour vous dire à quel point ce soir, je suis fier d'être Québécois.
4: Il y a de la job à faire. Il est minoritaire.
5: Ah oui.
4: Ah, ce sera pas évident. Fait qu'on verra quel genre de gouvernement on va avoir avec lui. Mais hier, j'ai commencé à voir ça passer, puis je me suis dit, OK, on va aller un peu plus profondément dans la vie de PSPP. L'avez-vous vu passer? Il a été goaler, lui.
5: Hey, j'ai vu ça passer.
4: Ça a été un gardien de but de l'Université d'Oxford.
5: Je pensais que c'était une joke.
4: Non, ce n'est pas une blague.
6: Mylène,
4: mais c'est pas une grande carrière.
6: Tu veux jouer à défense pour l'Université d'Oxford, probablement.
5: Il me prendrait.
6: Non, mais c'est en Angleterre, pis c'est poche, là. Il n'y a aucun joueur de talent qui joue là, là.
4: Écoute, pour te dire, là, il était gardien de but partant. Mais même lui, il dit, j'étais pas un grand athlète, OK? C'était pas... Tu sais, j'ai joué au hockey parce que j'aimais ça jouer au hockey. Ça lui a permis quand même d'être un peu à l'international. Tu sais, il a été joué en France, il a été joué... Tu sais, quand même. Et j'ai été vérifié, je me suis demandé, effectivement, il a un profil Elite Prospect. Elite Prospect, Mylène, là, pour ceux et celles comme toi, mettons, qui connaissent un peu moins ça.
5: Ouais.
4: Ça, c'est, mettons, tous les joueurs des Sags ou peu importe, là, dès que t'es dans le système de hockey, tu sais, d'un certain niveau, t'as une page Elite Prospect, tu sais. Fait que lui, il y en a une. Okay. Ben, il y a rien d'écrit dessus.
5: Il y a rien. Y a aucune donnée.
4: Mais, versus moi, lui, il y en a une.
5: Il y a une page.
6: Ouais, mais s'il y a rien d'écrit dessus,
4: C'est écrit, ça
6: d'ailleurs, Hockey DB, puis Elite Prospect, ça a réglé le dossier de Ben des Mononcles qui disait qu'il avait joué dans la ligne américaine, ça fait de même, ça fait leur nom, de
4: On a fait du ménage dans les familles. Mais lui, il est là. Fait qu'on a sa date de naissance, sa provenance, tout ça, mais on n'a pas de statistiques. On sait qu'il a joué pour Oxford. Ça, c'est écrit. Mais cherchez pas ses stats, vous les aurez pas. Et pourquoi ça a fait jaser hier, c'est que Mark Carney a été gardien aussi pour l'Université d'Oxford.
5: Pour la même équipe.
4: Oui, hein, fait qu'il y a un lien entre le PM québécois et le PM fédéral.
5: Ouais.
4: Tu sais, les deux ont joué à la même place. Mais comme je te dis, là, c'était pas un grand athlète. Sauf que, il était bon tennis. Parce que quand il était jeune, lui, il était, tu sais, il voulait jouer au hockey, mais ses parents avaient comme un... Tu sais, il avait comme de l'affection beaucoup pour le tennis. Fait qu'ils ont poussé leurs jeunes à vouloir jouer à ça. Et il est devenu champion québécois à PSPP.
5: Ah,
4: est un
5: ouais.
4: champion québécois
5: c'est
4: de tennis.
5: Sportif.
4: Mais son père est un haut placé dans le domaine du ping-pong.
5: Ah oui?
4: Oui. Il est le président de la Fédération de tennis sur table.
5: Eh ben,
4: hey, c'est quelque chose, là.
5: Hey, on apprend matin, pareil.
4: Ça veut dire que PSPP est
6: rassuré.
5: Je suis rassuré, moi aussi.
4: Torche au ping-pong.
6: Hey, le référendum, on va trouver tout de suite. Je suis rassuré.
4: Ça, c'est un autre aspect intéressant de sa carrière politique. Lui, quand il a commencé à étudier début 20 ans, bon, quand il était dans ses hautes études, là, il a commencé à être agent de bord. Il a été pendant 2 ans. Et c'est là qu'il dit que j'ai développé ma fibre indépendantiste et ma fibre de l'amour du Québec. Parce que lui, il dit, tu sais, il était francophone, puis soit dit en passant, ce gars-là parle 5 langues. Hein. Il parle danois, il parle espagnol, anglais, français. Il parle plein de langues, OK?
5: Danois, tu sais, qui apprend le danois?
4: C'est une bonne question, mais lui,
5: et pourquoi?
4: Il sait.
5: Ouais.
4: Il va-tu s'en servir? Ça, c'est une autre question.
5: Mais il sait, il l'a.
4: Mais il était agent de bord. Puis il dit, moi, là, quand j'étais dans l'avion, puis quand je rencontrais des gens, souvent, les francophones, on était discriminés. On était, là, des moins que rien, puis on se faisait invectiver, puis... Et lui, à ce moment-là, il s'est dit, ah, ouais,
6: c'était
4: non.
6: Peut-être parce que c'était peut-être un petit maudit aussi, là.
4: Peut-être qu'il était pas bon aussi, là.
6: C'est pas fin, pas bon, là.
4: Peut-être que lui, quand on lui demandait la petite bouteille de vin, il l'amenait pas, là. Il se prend de l'eau à la place, je sais pas. Mm-hmm. Mais lui, il dit, regarde, il se faisait remettre à sa place parce que c'était un francophone. Donc lui, sa fibre souverainiste, indépendantiste, elle a commencé vraiment à naître à ce moment-là. Déjà qu'il l'avait auparavant parce que c'était un gars qui suivait les référendums. C'était un gars qui était très politisé. Et d'ailleurs, je terminerai là-dessus. En 95, il a voté oui. Pour l'indépendance, est-ce qu'on est vraiment surpris?
5: Ben non, c'est ça.
4: Parce qu'il veut faire un référendum. Mais dans sa famille, il est le seul à avoir voté oui. Sa mère, son père, frère, sœur, oncle, cousine, tout le monde a voté non.
5: Ah ouais, et le directeur du ping-pong, il a voté non.
4: Ça a de l'air. Parce qu'on comprend entre les lignes, Monsieur Ping-Pong a voté non.
5: Monsieur Ping-Pong.
4: Mais lui, il a voté oui, il était le seul dans sa famille. Et souvent, quand t'es en bas âge, on s'entend, tu sais, puis je l'ai entendu encore dernièrement, tu sais, on se fie beaucoup sur les idées politiques puis la vision politique de ses parents, tu sais. Hey, papa, maman, tu votes pour qui? Qu'est-ce que ça dit? Puis tout. Fait que, tu sais, lui, probablement qu'à l'époque, il y avait des conversations politiques avec ses parents, mais lui, il avait ses propres convictions. Puis lui, l'indépendance, c'était important pour lui. Fait que même si tout le monde dans sa famille votait non, lui, il a voté oui. ça va être dur pour lui de faire un référendum. Je vous le dis, il est minoritaire. Fait qu'on est vraiment pas rendu là. Mais pour vous dire à quel point, lui, il a toujours été très...
5: Il s'est pratiqué dans sa famille.
4: Ouais, il s'est pratiqué.
5: Envers et contre tous.
4: Là, maintenant, c'est le temps de livrer. Tu sais, ce jeune PM, PSPP. Donc, ouais, goaler, ce côté d'Oxford.
5: Mais quel âge?
4: Il y a
6: 49 ans.
5: 49.
6: Oui, parce que j'ai checké quand t'as parlé de référendum. Ouais. Je pensais que t'étais beaucoup plus jeune que moi. Moi, j'ai voté, j'avais 20 ans.
4: Ouais. Fait que lui, il y avait 19.
6: Il y a un an
4: de
6: moins que moi, il y avait 19.
4: Ouais. C'est écrit sur Elite Prospect.
5: T'as dit qu'il n'y avait rien écrit?
4: Il y a son âge et sa nationalité. Okay. Et Université d'Oxford. Mais il n'y a pas de statistiques. Il n'y a rien.
5: Merci. On le connaît un peu mieux grâce à toi, P.A.
4: Ben, pas tant, là, mais au moins, c'est sympathique.
5: Très sympathique. Ouais. Merci beaucoup. À 7h35, dans quelques minutes, on va parler des anachronismes qui, tu sais, les affaires qui n'ont pas rapport là dans les séries télé ou des fois dans les films. Il y en a des célèbres qu'on se rappelle toujours quand on parle de ça, des classiques anachronismes. Si vous... vous en avez, vous voulez nous en partager dans les prochaines minutes, ben ça va être ça notre machine à café. C'est en lien avec les téléphones Apple qui ne pourront plus être désormais dans la série Anti-Gang, entre autres. On va vous dire pourquoi dans quelques instants. Puis les anachronismes qui vous ont accroché l'œil, vous autres, quand vous regardez des séries télé ou encore quand vous écoutez un film, ça serait quoi? 6-12-12, Micro et Hart pour répondre, c'est Somber pour tout de suite sur Énergie. Bon mercredi dans le boost.
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0: Ah, Pat, j'aime comment tu donnes la parole aux gens qui ont vécu des histoires horribles.
1: On aime parler aux survivants. Nous, on a parlé de la survivante de la dinde noire à quelques reprises. Le survivant du renard orange.
0: Oui.
1: Eh bien, aujourd'hui, on vous parle d'un homme qui a vécu l'inimaginable. L'inimaginable, oui, lors de son retour de vacances. Et heureusement pour nous, Jean Maheu de Tivia Nouvelle était là. On va entendre ça, là, maintenant.
2: Luc Vachon risque de se rappeler longtemps de son retour de voyage de Cancun, et pas juste à cause de la violente tourista qu'il a attrapée lors de sa soirée Party Crevette et Tequila à son hôtel 2 étoiles du quartier Mala Muerte.
3: C'était épouvantable. Je me vidais comme Corinne Côté qui vient de manger un pain du gluten. Ça sortait par des trous que je savais même pas que j'avais. Tous les passagers de l'avion ont commencé à rire de moi. Il y a même une vieille madame qui s'est levée pis qui s'est mise à crier « Hey, tout le monde, regardez, Luc Vachon va encore aux toilettes! » Puis là, elle a rajouté « On devrait l'appeler Luc Vachier! »
2: Heureusement pour lui, les passagers de l'avion sont décédés, et pas à cause de son odeur nauséabonde.
3: Quand on était dans l'avion, il y a eu beaucoup de turbulences, puis je parle pas juste de celle de mon ventre. L'avion brassait beaucoup. Pour vous donner une idée, j'avais un petit verre de lait sur mon plateau, puis il y avait un beurre. J'ai su que quelque chose clochait quand les lumières de l'avion se sont éteintes, puis il faisait noir. Au début, je pensais que je commençais un 4e AVC, mais quand les masques à oxygène sont tombés, qu'il y a un aile qui a arraché, puis que j'ai entendu le capitaine dire « Hello, this is your captain, you are going to die ». J'ai comme compris.
2: L'avion dans lequel Luc prenait place s'est alors désintégré comme une paille en papier dans n'importe quel liquide après plus de 20 secondes.
3: J'étais tellement stressé que j'ai mangé un sac de pinottes au complet. Puis je suis pas supposé.
2: Comme vous l'avez constaté, l'homme a miraculeusement survécu à la chute de plus de 20 000 pieds de l'appareil. Probablement grâce à sa réaction allergique aux arachides qui l'a transformé en un vrai bonhomme Michelin. On est retourné avec lui sur le lieu du crash.
3: Ah mon Dieu, ça fait bizarre de venir ici. J'ai tellement eu peur que je me sens un petit peu chien dans une culotte. Une chance que c'était mes bobettes déjà tachées. Je pensais que tout le monde me jouait un tour et faisait semblant de dormir. Mais non, tu fais pas semblant de dormir quand ton bras est à 20 pieds de toi pis que tes dents sont plantées dans la tête de ton voisin.
2: Loin d'être au bout de ses peines, l'homme a dû repousser les limites de l'extrême pour survivre.
3: Je suis pas fier de ça, mais j'ai dû commettre l'impensable. J'ai mangé la madame qui était assise à côté de moi. Au moins avec les flammes, elle était médium bien cuit.
2: Luc Vachier, Vachon, a ensuite mangé les 148 autres passagers qui étaient à bord de l'avion.
3: C'est pas de ma faute. J'ai faim quand je suis stressé pis j'ai plus rien dans le corps. Pour que ça goûte moins mauvais, je me suis fait une sauce à base de kérosène.
2: Une question reste en suspens. Pourquoi Luc a-t-il mangé tous les passagers alors que l'avion a terminé sa course dans un champ de maïs à côté d'un pâturage où il y avait une douzaine de vaches et 18 pommiers?
3: Ben, j'ai vu dans un film que si tu crashes, il faut que tu manges les passagers pour survivre.
4: Non.
3: J'ai même mangé la madame qui m'a appelé Luc Vachier. Rira bien qu'il mangera le dernier, comme on dit.
2: Mais malgré qu'il a été sauvé par les secouristes et qu'il a repris sa vie normale, il est difficile pour lui de se débarrasser de son besoin de chair.
3: Maintenant, quand je prends des taxis, je m'arrange pour qu'on prenne le clos, comme ça je peux manger le chauffeur.
2: Jean Maheu, Tivia Nouvelle, Montréal.
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3: OK, c'est
5: bon, d'ailleurs. OK, alors Martin est prêt à répondre à vos questions, Martin. OK, alors Martin, défaite contre les Hurricanes.
3: Ouais, mais comme on dit ouais. On peut pas toutes les gagner.
5: Ouais, mais ce serait le fun de pas pouvoir toutes les perdre non plus.
3: Bon, c'est sûr que ce soir, il y a eu beaucoup de...
5: Est-ce que je le...
3: Comment on appelle ça quand on paye quelque chose avec son iPhone, ça a pas marché, il faut qu'on recommence.
5: Un revirement.
3: C'est ça, il y a beaucoup trop de revirements. Là, je bois de l'eau.
5: Mais là, Martin, pour les prochains matchs à domicile...
3: Ouais, mais là, écoutez, là, c'est une game à la fois.
5: Oui, on le sait, ça, Martin, une game à la fois.
3: Bon,
5: on a jamais vu une équipe jouer plusieurs games simultanément.
3: Non, je veux dire...
5: On a jamais entendu à RDS. Ce soir, le Canadien affronte les Bruins, l'Avalanche et le Kraken à 19h.
3: Je
5: le
3: sais.
5: Est-ce qu'on va toujours avoir de la misère contre les Hurricanes?
3: Écoutez, premièrement, Hurricane, ça veut dire ouragan.
5: Oui, bien sûr.
3: Ouragan, c'est très d'actualité aujourd'hui.
5: Oui, ça se dit bien en un mot.
3: En plus.
5: Il pouvait pas s'appeler inondation avec refoulement d'égout.
3: Non, parce qu'il n'y a pas de place sur le chandail.
5: Est-ce que l'absence de Demidov va nous faire mal?
3: Bon, écoutez, la carrière de Demidov est encore jeune.
5: Oui, mais.
3: N'oubliez pas qu'il n'y a pas si longtemps. Demidov, c'était pour tout le monde la moitié d'une barre de savon.
5: Mais ensuite, il va être de retour dans deux semaines.

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0: Mario, tu es d'accord de prouver que tu es un fin observateur?
1: Absolument. Je veux pas me vanter, là, mais on parle d'un prix Nobel de l'observation.
0: Wow! Ouais.
1: Tu sais, tu peux pas jouer à Où est Charlie avec moi, parce que moi, des Charlie, là, j'en trouve toujours 3 ou 4.
0: Ah oui, hein?
2: Okay,
1: okay. Wow. Non, je suis fort. Tu sais, le remarqueur, c'est une coche au-dessus du Watcher et de l'écornifleur.
0: Ben oui.
1: Parce que moi, je fais pas juste voir, je retiens les détails.
0: Ben oui. Okay.
1: Je remarque tout. Comme par exemple, j'ai remarqué que Luc se lavait jamais les mains, même après les avoir mis dans le cul de sa marionnette. Dégueulasse. Je l'ai remarqué, ça. Mm-hmm. Et là, coïncidence ou hasard prévu, mais le producteur me fait remarquer au remarqueux que c'est le temps du thème du remarqueux.
0: Ah, ben oui.

0: Avez-vous remarqué que quand on dit chut, on le dit toujours plus fort que le monde qui parlait supposément trop fort? Avez-vous remarqué qu'avec tout le plastique qu'elle a d'en face, si jamais ses cheveux pognent en feu, Madonna devient une chandelle?
1: Ben oui.
0: Avez-vous remarqué que pour mettre du Vicks dans le cou d'une girafe qui a la grippe, faut prévoir un bon 2 heures?
2: Oui.
0: Avez-vous remarqué que le ricotta passé date a souvent une plus belle texture que celui qui est encore bon? Avez-vous remarqué que les passagers qui étaient sur le Titanic parce qu'ils avaient gagné une croisière, il aurait fallu qu'ils en gagnent une autre pour être capable de revenir? Avez-vous remarqué qu'on n'avait pas vraiment besoin de regarder le logo de la pancarte pour savoir qu'un candidat se présentait pour Québec solidaire?
1: Oui.
2: T'en as un en tête.
0: Oui, j'en ai plusieurs. Avez-vous remarqué que l'image de pizza sur la boîte de pizza congelée a l'air de goûter moins carton que la pizza à l'intérieur?
2: Oui.
0: Avez-vous remarqué que quand on voit un homme avec des gros seins,
3: ouais,
0: on se demande jamais s'ils sont naturels? Allô, Luc? Avez-vous remarqué que pendant qu'on va aux pommes, les singes vont aux bananes?
1: Oui. Wow.
2: C'est vrai?
0: Avez-vous remarqué que les extraterrestres voyagent des milliards d'années-lumière juste pour aller dessiner des cercles dans un champ de la Saskatchewan?
1: C'est vrai pareil, hein?
0: Avez-vous remarqué que quand on va faire de l'équitation en gang, là,
3: oui,
0: c'est tout le temps nous autres qui tombent sur le cheval niaiseux?
2: Tout le temps. Ben oui. J'ai des histoires, je vous en reparlerai.
0: Oui. OK, j'ai
1: tout
0: le temps
1: pour être drôle. Mais certainement.
2: Okay. Ah, c'est celle à laquelle t'as pensé pendant la nuit, ça?
0: Non, c'est, okay, c'est celle que j'ai pensé pendant la nuit, c'est le Titanic. Okay. Finalement, avez-vous remarqué que si t'es...
1: Ah, bon,
2: okay.
0: Je suis comme gêné, mais je vais en faire.
1: Okay. Okay.
0: Avez-vous remarqué que si t'échappes de la moutarde sur une noune, ça ressemble à un smoke meat?
2: C'est mince.
1: Ben oui. Bruno Tarzanboy dit, prix de l'imbécile, là, le good job, Mario. Olivier Franquin, bravo, Mario, j'adore ce que tu fais, est trop con. Voilà. C'est ça. Mario, t'es en show le 16 octobre à Saint-Jérôme, là.
0: J'étais comme fier, gêné.
1: Le 24 octobre, le samedi, t'es en show 2 fois à Montréal, à 15h et à 20h à l'espace Saint-Denis. 29 octobre, Trois-Rivières, 13 novembre, Magog et 26 novembre, salle Albert Rousseau à Québec.
0: À Québec, reste la place à Québec. Je veux vous voir dans la salle Québec.
1: Oui.
0: MarioTessier.ca.
1: Les gens aiment ça au 6-12-12. Wow, le smoke meat, c'est Mario, dit David. Voilà.
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7: OK, c'est bon, d'ailleurs.
8: OK, alors Martin est prêt à répondre à vos questions, Martin.
9: OK, alors Martin, défaite contre les Hurricanes.
10: Ouais, mais comme on dit, ouais. On peut pas toutes les gagner.
9: Ouais, mais ce serait le fun de pas pouvoir toutes les perdre non plus.
10: Bon, c'est sûr que ce soir, il y a eu beaucoup de...
9: Est-ce que je
10: l'ai... Comment on appelle ça quand on paye quelque chose avec son iPhone, ça a pas marché, il faut qu'on recommence?
9: Un revirement.
10: C'est ça, il y a beaucoup trop de revirements. Là, je bois de l'eau.
9: Mais là, Martin, pour les prochains matchs à domicile...
10: Ouais, mais là, écoutez, là, c'est une game à la fois.
9: Oui, on le sait, ça, Martin, une game à la fois.
10: Bon,
9: on a jamais vu une équipe jouer plusieurs games simultanément.
10: Non, je veux dire.
9: On a jamais entendu à RDS. Ce soir, le Canadien affronte les Bruins, l'Avalanche et le Kraken à 19h.
10: Je sais.
9: Est-ce qu'on va toujours avoir de la misère contre les Hurricanes?
10: Écoutez, premièrement, Hurricane, ça veut dire ouragan.
9: Oui, bien sûr.
10: Ouragan, c'est très d'actualité aujourd'hui.
9: Oui, ça se dit bien en un mot.
10: En plus.
9: Il pouvait pas s'appeler inondation avec refoulement d'égout.
10: Non, parce qu'il n'y a pas de place sur le chandail pour ça.
9: Est-ce que l'absence de Demidov va nous faire mal?
10: Bon, écoutez, la carrière de Demidov est encore jeune.
9: Oui, mais.
10: Je dis pas qu'il n'y a pas si longtemps. Demidov, c'était pour tout le monde la moitié d'une barre de savon.
9: Mais ensuite, il va être de retour dans 2 semaines.

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0: 5h26 dans le Boost. Bon jeudi 8 octobre, les chums du Boost. Un matin, on va le dire, quand même doux. Hein? C'est moins agressant, on dirait, que les derniers matins où c'était plus froid, plus venteux.
1: Ouais, on est bien.
0: Ouais, quand même, on est confortable.
1: Moi, je trouve qu'il fait noir.
0: Ben là,
1: ça oui.
0: On peut pas faire grand-chose là-dessus.
1: Parlant de noir.
0: Oui.
1: Je sais pas. Ben moi, hier, on avait une réunion tous ensemble hier. Puis en m'amenant vers Arvida, j'arrive dans la côte de Saint-Jean-Eudes, puis aucune lumière. Voyons, c'est mon âme. Puis il y avait une panne de courant.
0: Ah oui.
1: Puis là, je monte au quartier Sainte-Thérèse. Noir. J'étais à la barouette, là, genre, non, c'est pas le même chez nous, tu sais. Là, c'était quand même étendu pas mal. Puis là, j'arrive devant le palace, et là, la panne de courant s'est terminée là, et tout allumé en même temps.
0: Ah ouais?
1: Le building du gouvernement, là-bas, les lumières, toutes. J'ai fait, j'étais tout dans le char, j'ai fait, J'ai vraiment
0: tout le monde. Et la lumière fut.
1: Ah non, mais c'est comme quand tu plugues ton arbre de Noël.
0: Ouais.
1: Ça a fait,
2: On t'a entendu, hallelujah, quand ça s'est ouvert.
1: Non.
2: Okay.
1: Ça, j'entends ça, juste avec des compagnies féminines.
2: Ah! OK.
1: Moi. Ouais. Pas tout seul.
2: Non.
1: Bon. Ben, peut-être les premières fois sur le
2: quand tu découvres.
1: Ouais. Non, la première fois, t'as honte un peu. T'es pas bien avec ça, la première fois. T'es comme, j'en ferai plus jamais ça. Puis le lendemain, t'en recommences. Bon, oui. Alors, à la météo, Minane.
2: On parlait de la première fois que tu goûtes le beurre de peanut sur ta toast.
0: Oui.
2: Non, mais tu sais, quand tu découvres le croquant, là, c'est quelque chose.
1: On m'a toujours appris une chose en radio. En autant que les enfants comprennent pas, il n'y a pas de problème.
0: Non, de toute façon, les enfants sont pas le vasteur, là.
2: Ben, il y en a qui.
0: Ben, les jeunes qui...
1: C'est ceux qui passent le journal.
0: Qui doivent même pas être à l'écoute, là.
1: Non, c'est des camelots.
0: Ah, peut-être.
1: On me dit qu'il y a plus de camelots.
0: Pour avoir des camelots, faudrait qu'il y ait des journaux.
1: Ouais.
0: 7-8 degrés, là, pour revenir à la météo, c'est ce qu'on a en ce moment. Puis aujourd'hui, c'est un 12 qu'on va atteindre comme maximum. On parle quand même encore d'averses aujourd'hui pour le Saguenay du côté du lac. Des averses aussi, mais à 60%. Alors peut-être un petit peu moins de pluie de ce côté-là.
1: Bon.
0: Et pour la fin de semaine, ça s'est amélioré, par exemple. Demain, 40% d'averses, 7 degrés. Puis samedi et dimanche, là, pour l'instant, on a étendu ça à dimanche pour l'alternance soleil-nuages. On se rappelle qu'on a un long congé qui s'en vient, un long week-end. Alors, on espère avoir au moins un peu de soleil.
1: Donne-moi le degré.
0: Ça a l'air de s'aligner pour ça, comme on dit en bon québécois. Ben là, je regarde, je sais pas si c'est une anomalie d'Environnement Canada, mais tu sais, demain 7, samedi autour de 10, puis dimanche 19.
1: Ça se peut.
0: Avec alternance soleil-nuage, ça serait comme l'action de grâce, ça serait comme
1: l'action de grâce.
0: Comme la lumière fut là, c'est comme la chaleur fut pour l'action de grâce.
1: L'action de grâce.
0: C'est lundi, par exemple.
1: Hein? Oh, c'est pas grave, là, c'est la pré-action de grâce.
0: On va dire ça de même.
1: La pré-action.
0: On va dire ça de même. Hey, salut à tous ceux et celles qui sont avec nous autres ce matin, qui sont branchés de bonne heure. Il y a déjà des gens qui travaillent ici en bas de la station, hein, des gens qui s'installent pour faire des petits travaux. Ça travaille de bonne heure, ce monde-là aussi.
1: J'entends des rumeurs, coin Racine La Fontaine, là. Je sais pas si on peut le dire en nom, mais j'entends des rumeurs d'un établissement qui s'en viendrait, là.
0: Comme?
1: Quoi? Un établissement, 18 ans et plus, là.
0: Un bar?
1: Ouais.
0: Ah ouais.
1: J'entends des rumeurs.
0: Coin Racine La Fontaine?
1: Ouais.
2: Quel genre de bar?
1: Ah, je sais pas.
0: Dans Rodrigue Le Bottier.
1: T'as entendu un rumeur, toi aussi?
2: Ouais.
1: Ouais, dans Rodrigue Le Bottier, ouais. Ils vont servir de la bière dans les bottes.
0: Très bon, ça. Ah, ben, Colin, on va surveiller ça, on va surveiller ça.
1: J'entends des rumeurs.
0: Ah ouais. Alors, bon matin à vous autres. On est dans les rumeurs, on est dans les bonnes nouvelles.
1: Des rumeurs,
0: c'est un gros jeudi matin. Hein.
1: 6-12-12. Hey, j'ai trop dormi, Mylène. Fait que oui, ça va être un attache-toi.
0: Oh là là.
1: Ouais, sort le duct tape.
0: On n'est pas prêt. So what, avec Pink, on part ça de même en plus, hein, ce jeudi matin dans le
1: beau. On va pas gêner, hein?
0: Mais pas gêner pas en tout.

0: 5h34 sur Énergie 94.5. Un beau matin à vous autres. Il y a plein de gens qui sont branchés avec nous autres. Kevin Godreau, bon matin ma gang. Bref, c'est bien fin ça. Serge est là. Bon matin, il fait pas mal doux ce matin. Oui, effectivement, vaste, t'as bien raison. On trouve ça aussi, c'est bien agréable. 7-8 degrés, c'est ce qu'on a là actuellement au Mercure pour ce matin là à 5h34.
1: C'était tellement frais hier. C'est sûr qu'on trouve ça le fun.
0: C'est ça, là,
1: c'est quasiment 8 fois plus chaud.
0: On est comme, ben pour vrai, on est vraiment super bien, effectivement. Content de retrouver votre belle énergie. Belle journée à vous autres, c'est bien gentil. Dany est là également. Salutations. N'hésitez pas à nous écrire comme ça au 6-12-12 pour nous dire que vous êtes là avec nous autres. On aime bien ça, savoir que vous êtes présents. Aujourd'hui, c'est jeudi, le 8 octobre, et dans l'actualité PA, on va parler de quoi?
2: Ben, il y a une histoire qui fait jaser hier avec l'avion qui est atterri d'urgence du côté de la Romaine. Écoute, c'est un vol entre, un vol sur la côte nord. Là, on est en blanc sans sablon. Vous savez, c'est où, blanc sans
0: sablon? C'est loin.
2: Et cette île et l'avion, il a fallu
0: la Romaine aussi.
2: Ouais, la Romaine aussi. Il y a un beau barrage, je pense. Ça a l'air, il y a des rumeurs. Puis il a fallu qu'il arrête du côté de la Romaine pour, tu sais, prendre deux passagers. Et 10 minutes après, ben il y a un des passagers qui était en crise. Ah, il a essayé d'ouvrir la cabine, puis il a commencé à foutre le trouble dans l'avion. Donc, il était en crise. On ne sait pas pourquoi précisément, mais tu sais, là, on a dit, écoute, on va revirer de bord. On va aller atterrir d'urgence du côté de la Romaine. Donc, on l'a débarqué. Il a été mis en état d'arrestation. Donc, après ça, bon, on a pu reprendre le vol avec un autre appareil une couple d'heures plus tard. Parce que dans ce temps-là, c'est ça qui est choquant aussi. C'est qu'il faut que t'attendes un petit peu avant de partir. Fait que hier, ça a fait
1: lever, le monde dans l'avion.
0: Ah oui, il devait être content.
1: Il devait triper.
2: Bon, en même temps, tu te dis, s'ils s'en vont vers cette île, ils s'en vont-tu travailler? Bon, commençons plus tard. Je sais pas. Fait que, écoute, ça a fait quand même jaser pas mal hier. Et vous dire aussi que sur le territoire de Saguenay, actuellement, il y a une vague de fraudes, des fraudes de représentants. Ça a l'air que sur le territoire, là, les policiers en ont constaté quelques-unes. Et ils ont 3 dossiers dans leurs mains, là, tu sais, des 9 000 $ de fraude, là. C'est-à-dire que, ça a l'air qu'il y a des représentants, entre guillemets, qui vont vous appeler, qui représentent des banques, qui disent « Ah, telle affaire, tel produit, non, non, puis ils réussissent à vous... » Puis on s'entend que dans ce temps-là, là, ben c'est qui la clientèle la plus vulnérable? Probablement les aînés. Tu sais, c'est plate, mais tu sais, c'est eux autres qui sont un peu plus sensibles à ça. Et ils en ont pogné, là. Fait qu'il faut faire attention. Puis même dans le quotidien, ce matin, on lit, je savais pas que les policiers faisaient ça. Ils vont dans les places, comme les McDonald's, puis ils vont prendre un café avec le monde qui sont là. Pour comme les sensibiliser, puis hey, faites attention, il y a telle affaire, puis si on vous appelle, on vous demandera pas de code, puis l'affaire de même, puis numéro de carte, puis... Fait que les policiers le font, ils disent à peu près une couple de fois par année, là.
0: Ben, c'est bien.
2: Ils font le tour. Ah. Fait que ça a l'air qu'ils le font, là, encore, vu qu'il y a comme une vague de fraude, là, mais si on vous appelle, puis c'est une banque, puis c'est un... Raccroche.
0: Ouais, raccroche au plus vite.
2: Raccroche!
0: Dis-en pas plus.
2: S'il vous plaît.
1: Merci.
0: Ça sera pas impoli, là. C'est...
2: Non.
0: Tu raccroches.
2: Si c'est votre fils, là, raccrochez pas. Là, il va se rendre personnel, puis c'est ça.
0: Si t'as pas de fils, puis qu'il dit c'est ton fils, ben là, peut-être
2: là, raccroche.
0: Ça t'allume une petite lumière.
2: C'est ça. Merci.
0: Merci, P.A. On va s'en parler ce matin, 19h, bien sûr, et dans le sport, Dicky.
3: Ouais, ben, le Canadien a repris l'entraînement aujourd'hui face au match contre... Hier, en fait, face au match contre Nashville.
0: J'ai trouvé de bonheur à l'entraînement.
3: Ouais, non. Et là, on va régler de quoi, là? Hier, j'ai dit que si c'était pas Samuel Montembeau devant les buts, je m'en allais travailler à pied.
0: Ouais.
3: Mais là, il s'est blessé.
0: Il est blessé à l'entraînement.
3: Ça compte pas, là.
0: Mais pauvre lui, il doit-tu être un peu découragé, là?
3: Ouais, on a rappelé le gardien de but, Jacob Fowler, du Rocket de Laval. Donc, on n'a pas la confirmation si Fowler sera d'office pour le match.
0: Est-ce qu'on sait ce qui...
3: Ah, le Canadien, là, c'est
0: mais c'est à la jambe,
3: c'est comme la mafia, tu sais jamais, là. Tu sais jamais, le bout du corps, puis c'est ça. Ouais, c'est la jambe droite, là, le problème. En espérant pour lui qu'il soit pas trop sérieux, qu'il avait connu un bon camp d'entraînement. Et Martin Saint-Louis, lui, s'est porté à la défense de Juraj Slafkovský, qui connaît début de saison. On va se le dire, de grosses foufounes.
4: Slav, ses intentions sont, il veut faire la différence. Mais il y a un processus pour faire la différence. T'sais. Fait que des fois, faut que tu joues la game qui est en avant de toi. Puis si tu respectes ça, si tu mets les pourcentages de ton bord, ça va t'aider plus à faire la différence.
3: Ouais, mais là, Martin, là, quand ça marche pas, là, garde la dôme un peu, là.
0: Non, mais
3: fallait réfléchir, là. Les belles paroles, cette fun, là. Mais une manne, Slafkovský, c'est mauvais début de saison, on en reviendra, là.
0: Mais c'est dans son attitude aussi, puis c'est lui-même, il l'a dit, j'ai entendu son extrait d'entrevue hier de Slafkovský.
3: Ouais.
0: Et il disait que quand il embarquait pour un jeu, puis que ça allait mal déjà là, il se frustrait, puis il avait de la misère à revenir. Ouais, et on en connaît beaucoup des joueurs dans le sport qui sont comme ça, puis c'est une attitude de schnout, ça.
3: Mais non.
0: Fait que là, faut qu'il travaille là-dessus, là.
3: Parce que le deuxième trio, il donne rien. C'est sûr, en plus, Demidov n'est pas là. Le deuxième trio, t'apporte rien. Puis Slafkovský, autant j'avais des doutes que l'année passée, je me suis dit, hey, tabarouette, OK, il est parti. un mauvais début de saison, Simonac, tu sais, en tout cas, on verra. Mais tu sais, je crie pas à la panique, sauf que les points que tu perds là.
0: Ouais, c'est ça.
3: C'est des points qui peuvent te faire mal à la fin. Regarde, l'année passée, les games que Montembeau a été mauvais, ben, c'est peut-être eux autres qui t'ont empêché d'être premier, tu sais. En tout cas, bref, on saura jamais, mais peu importe, le talent est là. C'est ça qui est choquant. Au baseball, les Dodgers de Los Angeles ont éliminé les Braves d'Atlanta pour accéder au championnat de la Ligue nationale de baseball où ils affronteront les Brewers de Milwaukee. Je suis content, Milwaukee, tabarouette. C'est un petit marché, j'aime ça. Et un autre petit marché, les Rays, qui ont éliminé les Yankees de New York. Ça, bravo. Et Cleveland, eux, ont évité le balayage. 9-3 victoire contre les White Sox du côté de Chicago. Mais par contre, les White Sox mènent toujours 2-1 dans cette série-là. Puis j'espère que ça va continuer pour les White Sox. Parce que, maudit, c'est une belle histoire, les White Sox de Chicago. Je pense qu'il y a 2 ans à peine, ils ont fini la saison avec 40 victoires. 40 ou 41 victoires. Je vous rappelle qu'il y a 162 matchs dans une saison.
2: Ouais, je pense même que c'était l'année passée, ça.
3: Non, c'est pas l'année passée. C'est pas l'année passée. C'est avant ça.
2: C'est une coupe de saison.
3: C'est il y a 2 ans. Donc, les White Sox, ils ont vraiment, vraiment viré de bord. Bravo, eux autres. C'est tout.
0: Ben, c'est beaucoup. C'est déjà beaucoup. Puis on va s'en garder pour un petit peu plus tard aussi parce qu'on est là jusqu'à 9h ce matin avec vous autres, les chums. On part ça ce matin. Il y en a plusieurs qui sont avec nous autres. Joe qui s'est ajouté également. En route pour Drummondville, qui est à l'écoute d'Énergie 94.5, c'est Katia Gagné qu'on salue, qui est dans sa voiture en ce moment. Bon, on est bien content de te savoir avec nous autres aussi, Katia. Merci d'être là. Dans quelques instants, justement, on dirait que c'est pour toi spécialement. Drive Safe, c'est la chanson de Mike Smith et Niall Horan qu'on va entendre dans quelques
3: minutes.
0: Si conduis prudemment. Est-ce que la route à Drummondville?
3: Ah, ben,
0: faudrait
3: ben
0: que t'écoutes
3: oui.
0: Quand je parle, ça aiderait.
3: Ouais, mais moi, drive safe, je savais pas ce que ça voulait dire.
0: Oh oui. Bon matin dans le boost.
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1: Ouais, Longuin, ça fait.
2: Ouais, c'est ça.
0: Tu es encore dans Longuin?
2: Ah oui, non, ah mais oui. C'est important, Mylène. Faut pas que tu lâches. Dès que tu lâches, ça réapparaît.
0: Mais les petites démangeaisons.
2: Ah, non, mais ça revient.
1: Tout le temps.
0: Là, c'est le tour de, la semaine passée, c'était le tour de la bouche. Peut-être quelque chose de plus fort que d'une petite ongle.
2: Une graine de zinc.
0: Vous êtes dû pour une petite pilule, là, quelque chose.
2: Une petite granule.
0: Ils sont tannants. Ils font tout le temps ça. Longue en gris.
2: Une injection. Il y a rien de mieux, mon vieux.
0: Hey, mes aïeux, ça va, ça fait. Une petite pilule, une petite granule.
2: Hey, c'est-tu brûlé, ça?
0: Non, c'est dans le brûlé.
2: Ah, oh, moi, je parle pas, c'est brûlé. Quand ça pique, ça brûle. OK.
0: Hey, aujourd'hui?
2: Oui.
0: Chasse et pêche.
2: Oh, OK, ouais, c'est plus
0: j'ai
2: intéressant.
0: Mi Alma.
2: Ça achève, ça, là, ce concours-là,
0: ben,
2: je pense.
0: Ça achève, mais hein, il reste aujourd'hui et demain, là, pour devenir finaliste, pour gagner votre carte cadeau de 25 $ à dépenser là-bas. Et 1 000 $ Avec la chasse est ouverte et c'est à 7h50 ce matin qu'on vous pose la question du jour. Pour devenir finaliste, on vous souhaite bonne chance parce que demain, on donne ça là, entre 8h et 8h30, 1 000 $ parmi nos 10 finalistes des deux dernières semaines. Alors, bonne chance à vous autres. Dans quelques instants, Pérusse sera là. On est jeudi, on est dans les classiques des 2 minutes du peuple, alors ça s'en vient ça dans les prochaines minutes. Et on s'informe, puis aussi, manquez pas la petite vie du boost dans quelques minutes. Dickey a fait une grande constatation chez le coiffeur hier.
2: Oh, on descend à côte, là.
0: C'est parti par en bas.
2: Ouais, on descend à côte.
0: Vous allez comprendre dans les prochaines minutes, on vous parle de ça après le tour de table.
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3: Il est 5h56, c'est un matin quand même assez doux sur le Saguenay-Lac-Saint-Jean. Ça fait du bien là, après les derniers matins où c'était plus... plus froid, plus agressant, on va dire. On n'était pas prêts.
4: Oui.
3: On est à 7 degrés là, actuellement pour le Saguenay. 8 au lac et c'est un 12 comme maximum prévu pour aujourd'hui. Puis la bonne nouvelle, ben, y a des averses prévues aujourd'hui. Ça, c'est pas la bonne nouvelle. Mais la bonne nouvelle, vu qu'on s'en va dans un long week-end, ça s'améliore, les prévisions. Là, on est rendu avec un samedi et un dimanche avec alternance soleil-nuages. Le gris se tasse un peu. Et dimanche, là, jusqu'à 19 degrés prévu pour le moment. Là, on risque d'avoir une très, très, très belle journée. Dans les prochaines minutes, on s'informe. Et Pérusse est là pour tout de suite avec un classique des 2 minutes du peuple.
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6: Des fois, on a fait des chroniques cinéma.
7: MGM, ça veut dire?
8: À Hollywood, MGM, c'est Metro-Goldwyn-Mayer.
7: Ah oui?
8: C'est ça que ça veut
7: au
8: dire.
7: Au Québec, MGM, c'est Mange la mort.
8: Ben oui, mais c'est ça.
6: On peut pas toujours parler mal de même à la radio, mais c'est arrivé accidentellement de m'amener dans une chronique sur la pêche au homard.
8: Vous pêchez plus de homard mâle que de femelle? C'est plus de homard que de homard?
7: Non, ben...
8: On n'appelle plus comme ça, d'ailleurs, parce
7: non,
8: que...
7: Non, on n'appelle pas ça.
8: Fouille-moi pourquoi la condition féminine n'aimait pas ce mot-là.
7: Ça s'appelle pas de même.
8: Une question que tout le monde se pose. Les antennes du homard peuvent-elles capter le 5G? Comment est-ce qu'on va entendre des conversations de cellulaire dans notre gueule en mangeant de guédille.
7: Merci, Denis, on va aller à Pau.
6: Oui, je pense qu'on est mieux d'aller à Pau.
3: Jeudi 8 octobre, ce matin, on parle de quoi dans l'actualité, PA?
4: Une vague de fraude sur le territoire de Saguenay. Donc, s'il y en a qui sont appelés par des représentants d'une banque, raccroche, comme dirait l'autre. Ça a l'air que c'est pas des, vraiment des gens des banques. Mais ça, en même temps, si au téléphone, on commence à vous demander des codes, on vous demande des numéros de carte, des... maintenant, allumé, c'est payé.
3: La banque ne vous demandera jamais ces choses-là au téléphone.
4: C'est ça, tu sais. Puis ils le répètent souvent, mais tu sais, c'est normal qu'on le répète. Il y en a tout le temps qui se font pogner.
3: Il y en a beaucoup, surprenamment, qui se font encore prendre.
4: Ben oui, tu sais, service de police de Saguenay qui a 3 dossiers actuellement sur son bureau, là, des fraudes de 9 000 $. Fait que tu sais, c'est la raison pour laquelle on en parle encore dans l'actualité. Donc, faites attention à ceux qui pourraient vous appeler, là, au courant des prochaines journées.
3: Merci beaucoup. Avec Nouveau Info et Benoît, ce matin, on parle du vol de données qui coûte une fortune à Desjardins.
9: Absolument. Desjardins a versé 77 millions de dollars en indemnité à ses membres après la fuite de données massives révélée en 2019. Selon Le Devoir, près d'un million de réclamations ont été déposées et les trois quarts ont été acceptées. Pour ce qui est du vol d'identité, seulement une demande sur 7 a été approuvée. Les données de 9,7 millions de membres ont été volées. 6 personnes sont accusées dans cette affaire, dont l'ex-employé Sébastien Boulanger d'Orval, soupçonné d'être à l'origine de la fuite. En politique, le chef conservateur Éric Duhaime demande à ses troupes de faire preuve de discipline à l'Assemblée nationale. Il admet que la courbe d'apprentissage sera difficile pour lui et ses 18 autres députés élus lundi. Il se dit prêt à adoucir certaines positions pour permettre le bon fonctionnement du gouvernement. On écoute le chef de la deuxième opposition officielle.
10: C'est extrêmement important d'exploiter le gaz naturel au Québec. Soit étant dit, pour ce qui est des exigences, là, c'est sûr que si on arrive là avec le programme du Parti conservateur, on dit c'est 100%, vous le prenez ou vous le prenez pas. Pour retourner en élection, ça sera pas long. L'objectif, c'est qu'on trouve des terrains d'entente, des compromis. Est-ce qu'on peut faire des projets pilotes? Est-ce qu'on peut explorer sans nécessairement exploiter?
9: En terminant, les émissions de gaz à effet de serre ont augmenté d'environ 1% en 2025 au Canada, selon un nouveau rapport de l'Institut climatique. Le Canada a produit 691 millions de tonnes de dioxyde de carbone, principalement en raison du recours accru au gaz naturel. Le secteur pétrolier et gazier enregistre une légère baisse de 0,2% malgré une production record de pétrole brut. Le Canada s'éloigne de sa cible de réduction des émissions de gaz à effet de serre pour l'année 2030. Voilà, c'est complet pour tous les détails et autres nouvelles. Visitez lenouveau.info.
7: Merci. Benoît, les Canadiens de Montréal reprennent l'action ce soir face aux Prédateurs de Nashville, match présenté au Centre Bell. Et moi, on se parle, on ne sait pas encore qui va garder les buts, mais ça sent Jacob Fowler. Parce que si vous avez manqué ça, Samuel Montembeau s'est blessé hier du côté du Canadien. Et Martin Saint-Louis, en conférence de presse, s'est porté à la défense de Juraj Slafkovský, qui vont se le dire, qu'on connaît un très, très, très mauvais début de saison. On écoute le coach du Bleu, Blanc et Rouge.
11: Tu sais, puis Slav, ses intentions sont... Il veut faire la différence. Mais il y a un processus pour faire la différence. différence. Tu sais, fait que des fois, faut que tu joues la game qui est en avant de toi. Puis si tu respectes ça, pense, si tu mets les pourcentages à ton bord, puis ça va t'aider plus à faire la différence.
3: Si tu joues la game, c'est ça va mieux quand tu la joues.
7: Mais là, le Canadien, le message, c'est ainsi, il faut que tu joues mieux.
3: Ouais, joues mieux.
7: Surtout la défensive doit mieux jouer. Bon. Par ailleurs, au baseball, les Dodgers ont éliminé les Braves d'Atlanta hier pour accéder au championnat de la Ligue nationale, où ils affronteront les Brewers de Milwaukee, tiens donc, et les Rays de Tampa Bay, eux, ont éliminé les Yankees de New York. Et Cleveland sont toujours en vie, ont battu les White Sox de Chicago 9-3. Par contre, les White Sox mènent toujours 2-1 dans cette série, et ce soir, il y a du football de la NFL. Évidemment, c'est le football du jeudi soir, parce que ce soir, ben, c'est jeudi soir, hein?
3: Ben oui,
7: on
3: ben...
7: On est wise, on ne s'en passe pas ici. Aïe, j'ai une maman de la langue. On ne s'en passe pas ici.
3: Ça va bien.
7: Donc, à 20h15, les Buccaneers contre les Cowboys. Et je vous rappelle que si vous écoutez le match au réseau anglais, Kelly Hartung est toujours là sur les lignes de côté.
3: Ta belle Kelly.
7: Ouais, mais ça s'effrite tranquillement. Là.
3: Ah ouais. Oh, ouais.
7: Je regardais Gigi ce matin là à RDI, je fais moi.
3: Celle qui fait la météo là.
7: Oui, oui, oui. Là, j'aime.
3: Julie Jasmine Boudreau.
7: Mon cœur chavire.
3: De là la petite Gigi.
7: Ouais, mon cœur chavire.
3: Ah, t'es toujours un peu, tu balances toujours entre plusieurs choix, je te dirais.
7: Je suis volage.
3: Ah oui.
7: T'as pas le mal de mer. Hein. Je suis volage.
3: Dans les prochaines minutes...
7: J'ai surtout pas rapport. Bon, OK. C'est dit.
3: Dans les prochaines minutes, la petite vie du boost s'en vient. C'est une grande constatation qu'a fait Dicky hier chez le coiffeur. Vous allez voir qu'on...
7: OK, je pense que je sais où ce qui s'en va.
3: Ouais.
7: OK, c'est beau.
3: On y revient dans les prochaines minutes.
7: Ça vaut la peine.
3: Ah oui, ça vaut la peine. Restez là. Bougez pas d'un poil. Et Simple Plan, à l'instant, avec Jet Lag, on a appris d'ailleurs dans les derniers jours qu'ils sont de retour en tournée mondiale et de retour au pays. Bigger than you think. Il y a 14 nouvelles dates qui s'ajoutent au Canada pour Simple Plan. Et ils seront à Montréal, au Centre Bell, le 12 février prochain.
7: Si bigger than you think.
3: Bigger than you think.
7: P.A.? Ouais, hein. On le sait souvent. On pourrait dire plusieurs choses là-dessus, mais on le dira pas.
4: Non.
3: Bon matin. Les chums, dans quelques minutes, la petite vie du boost.

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1: Ah, dit qu'il y avait un rendez-vous hier, c'était bien important.
2: Eh, hey, mon Dieu, oui.
1: Chez le coiffeur.
2: Ouais, mais là, le coiffeur, je sais pas, je suis le seul qui est pogné avec ça. Là. Mais moi, j'ai mes rendez-vous jusqu'en janvier. Là.
3: Ah, moi aussi, ben, on a le même coiffeur. Fait que...
2: Un moment donné, je l'ai manqué parce que j'avais décidé de partir sur une couille à Montréal de même. Puis là, je vous fais mal. Je l'annulerai, tu sais, puis je m'en reprendrai un. Mais non, j'ai pas réussi à m'en prendre un plus tard. Il a fallu que je demande à quelqu'un à ma famille
1: qui me coupe les
2: cheveux. Je te jure, Milan. Puis j'avais essayé d'en avoir ici dans la région, puis ça n'allait pas avant une semaine ou deux.
1: Oui, ça arrive.
2: Même les 100 rendez-vous, là.
3: Ouais, ça, c'est correct.
2: Les 100 rendez-vous, là.
1: Si j'appelle ma coiffeuse aujourd'hui, ça se peut que ça aille dans deux semaines, là. Mais tu sais, dans deux semaines, souvent, t'es capable d'attendre un petit deux semaines.
2: Non, moi, calmer la lune, le poigne là-dedans, moi, ça marche pas. Ça marche pas, là.
1: Mais là, de prendre rendez-vous de même à l'avance parce que le temps des fêtes s'en vient peut-être.
2: Non, c'est bouqué.
1: Faites juste des gars?
2: Non.
3: Des femmes aussi. Ouais. Écoute, mes trois prochains rendez-vous, là, j'ai tous mes rendez-vous jusqu'à Noël.
2: Ben moi, j'ai une amie qui est bouquée jusqu'à Noël aussi, là.
3: Ouais.
1: Ah.
2: Fait que,
1: Mais oui, c'est d'avance, ça.
3: Non, mais il fait du bon café.
2: C'est plus comme avant, non?
1: Ah, c'est ça.
2: Sérieusement,
1: depuis
2: COVID.
1: Ouais, parce que vos cheveux, c'est so-so. Mais le café, c'est si
2: le café est bon.
1: Ça va faire.
2: Mais depuis COVID, sérieux, là, c'est plus dur que ça d'avoir des rendez-vous des coiffeurs.
1: Ah oui, c'est le cas, là. Hier, c'était tout un cas, là. Le rendez-vous a dit qu'il est chez le coiffeur. Et là, t'es allé, puis ça t'a
2: va bien. Ça m'a fassé.
1: Ça t'a pas fait si du bien que ça,
2: ça m'a fassé parce que, tu sais, quand j'ai les cheveux longs, j'ai du blanc un peu dans les cheveux ici et là. Mais quand même, il coupe son cours, ça, c'est tout est brun, tu sais. Fait que brun clair. Fait que là, hier, il me coupe brun foncé, peu importe. Il me coupe ça. Puis là, je me rends compte, il y avait du blanc pas à peu près. Pour moi, pour mes standards à moi.
1: À terre ou dans tes cheveux? Parce qu'on te regarde un matin puis tu n'as pas bien bien.
2: Non,
1: là.
2: Parce qu'il
3: s'est teint hier soir.
2: Il y a
1: un
2: petit truc.
1: Faites une petite teinture par les soirs.
2: Il y a un petit truc.
1: Ouais.
2: Ça s'appelle le gel. Pis la minute que je mets du gel dans mes cheveux, ça fait comme mouiller.
3: Ça reluit, ouais.
2: Fait que ça foncit automatiquement. Fait que quand mes cheveux ont du gel dedans, ça paraît moins. Mais là, si tu regardes attentivement, dans le côté, quelque chose, tu
1: les
2: vas avoir
1: tempes
2: du blanc.
1: Qu'on appelle, un peu.
2: Là, c'est, pis je voulais dire, m'a dit que t'es chanceux, là. T'as 51 ans.
1: Ben oui.
2: Tu cales pas.
1: Pas du tout.
2: Pis, tu sais, je sais. Pis y a même du monde qui dit que je fais pas mon âge. Mentalement, je le sais, là, mais physiquement, j'apprécie aussi. Mais non, hier, j'ai eu de quoi, là. J'ai comme fait, c'est OK, là, c'est là.
3: Parce que je viens d'avoir 38, puis, tu sais, déjà, chez le coiffeur depuis une couple de mois, tu sais, quand les touffes tombent, je fais comme, OK, tu sais, j'ai des cheveux blancs, là.
1: Un peu, ouais.
3: Mais j'ai les cheveux blonds.
1: Ah, ouais, pas, ça paraît moins, là, ouais.
3: Parce que je suis quand même, ben, c'est-tu jeune pour commencer à avoir des poils blancs?
1: Ben, il y en a que des fois, c'est plus jeune que ça.
2: Ben,
1: là,
2: les femmes.
1: Ça dépend de l'hérédité dans la famille, là.
2: Des femmes que ça se teigne pas son blanc à 40 ans, à 30 ans.
1: Ah, oui. Moi, je commence à en avoir un peu, là, par-ci, par-là, des petits cheveux. Moi non plus, c'est pas si pire que ça, là, au niveau de la grisaille.
2: Ben, les femmes, c'était toutes, là.
1: Ah ouais?
2: Ben, c'est bon, des femmes, c'était là.
3: Moi, au secondaire, il y avait un gars, là, qui a commencé à avoir des spots de cheveux blancs. Au secondaire.
2: C'était une maladie.
3: Ben, oui.
2: C'était pas possible. Non, il y en a que c'est jeune. Il commence ça jeune.
1: Ah, ben, le secondaire, c'est jeune pas mal.
3: Non, mais lui, c'est une maladie, lui.
1: Une décoloration un peu, là.
2: Ah, si tu sais, quoi, je vous le demande.
3: Ben, non, mais. Je veux juste dire, c'est spécial.
1: Ah ouais, c'est clair.
3: Mais bon. T'es beau pareil.
1: Guillaume nous dit qu'il a 31 puis il commence à être poivre et sel dans la barbe, là. C'est ça. Ça dépend des âges. Écoute, ça dépend.
3: Hey, c'est jeune, là.
1: Mais souvent, tu peux regarder, tu sais, mettons ton père ou même ta mère, tu sais, ça
3: dépend. Mon père, c'était sur le tard, pareil. J'ai l'impression que je suis comme, mais je devance mon père, tu sais. Mais je vais garder mes cheveux longtemps, par exemple. Ça, c'est une bonne nouvelle. Si je suis comme lui, là.
2: Mon père disait qu'il était blond, pis c'est de la bullshit, là. Il a jamais été blond de sa vie.
1: Hey, on avait une question inutile de prête, mais il y a quelqu'un qui vient nous en envoyer une vraie. J'adore ça quand vous nous proposez des affaires de même. On vous le dit, vous faites partie du show, la gang. N'hésitez jamais à nous proposer des affaires.
2: On va virer là, je pense.
1: Vous avez vraiment des bonnes idées. Et je pense que c'est Xavier qui nous envoie ça. Ça va être ça, Xavier. C'est clairement une très bonne question inutile. Est-ce que vous aimez mieux caler ou avoir des cheveux blancs?
2: Oh!
1: Hey, ça, c'est bon. Hey.
2: Moi, la réponse est facile. Là.
1: Mais,
2: moi aussi.
1: Je l'avais pas tout de suite, OK? On se garde ça pour dans quelques minutes. On va vous laisser le temps d'y répondre au 6-12-12 et avec le micro iHeart également ou encore au 690-9400, notre question du jour. Question de Xavier. Aimes-tu mieux caler ou avoir des cheveux blancs?

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10: Grâce à Xavier, un chum du boost, on a une excellente question inutile pour vous autres en lien avec la constatation que Dicky a fait chez le coiffeur. Il blanchit de plus en plus. Il est dans la pente descendante. C'était beau, Dicky, là.
11: La déchéance.
10: Là. Oh, oui.
11: Écoute, la seule affaire qui m'encourage, c'est que je suis plus en forme là qu'à 36 ans.
10: Ben ça, c'est vrai.
11: Ça m'encourage.
10: Puis il y a quelqu'un qui nous dit, c'est Zozo, Dicky, t'as 51, ça paraît vraiment pas, je t'aurais donné 50.
11: Juste un gars, je m'en fous.
12: Mais tu sais, en plus, tu fumes pas, tu bois pas tant que ça, tu sais, t'as quand même des bonnes habitudes.
10: T'as des soirs.
12: Aussi, là, c'est bon.
11: Non, je bois pas tant.
10: C'est une blague.
11: Non, pas super,
10: c'est une blague.
11: J'ai pas pris de vin hier, moi.
10: Moi non plus.
11: Non.
10: Mais non.
11: Oh.
10: Non.
11: Merde.
10: Non, moi, je bois pas tant que ça non plus. Et moi, je suis rendu, je suis rendu
11: problème,
10: sage pas mal, moi.
11: Mon problème, c'est de base à la plancha, toi. Mais là, la saison de la plancha
10: est
11: finie.
10: Non, j'ai pas de base à la plancha.
12: Bon, mouillant, j'ai pris une pinte, là, c'est correct. Moi, j'ai bu hier.
10: Ben non, mais t'avais le droit, là. Écoute, là. On avait une petite réunion. Des fois, on prend une petite consommation. Mais non, hier, j'avais pas le goût. Quand on a pas le goût,
12: pas
10: on a
12: pas. À la plancha, hier.
10: Hey, c'est pas ça la question utile, là. On n'est pas là pour tout. Mais le base à la plancha, faut pas avec ça.
11: C'est tellement pas vrai, là.
10: Ben non, c'est vraiment pas vrai.
11: J'aime tellement ça de
10: je le sais.
11: Bon, OK.
10: La question inutile. Est-ce que vous aimez mieux caler ou avoir des cheveux blancs? C'est une excellente question inutile. Il y a beaucoup de réponses qui sont rentrées au 6-12-12. D'ailleurs, celui qui nous propose cette question-là dit, parce que moi, je cale, j'ai 29 ans, puis ça me fait chier raide.
11: Ouais.
10: J'ai pas de cheveux blancs, mais il cale. Alors, lui, c'est sûr qu'il aimerait peut-être mieux avoir des cheveux blancs. Là, c'est ce qu'on comprend.
12: Mais là, même...
10: De caler, mais ça, tu sais, on le décide pas. Hein.
12: Non, puis mais là, c'est des hommes qui répondent.
10: Ouais.
12: Mais même vous autres, les femmes, là.
10: Ben, okay.
12: Les hommes devant vous, là.
10: Ah, ok,
12: vous
10: ouais.
12: Aimez mieux qu'ils calent ou qu'ils aient des cheveux blancs?
11: Ah, vous avez des choix, là. Il y a des femmes qui disent qu'ils aiment ça, les cocos rasés.
12: Ah, ouais, ben, ça se peut. Il y en a qui ça va, ça, ça
10: que...
12: va très bien. Tu sais, Martin et Matt, tu imagines-tu avec des cheveux, toi?
10: Ouais.
12: Moi, Martin et Matt avec des cheveux, je l'imagine pas, là. Mais moi, demain matin, moi, mon choix est facile aussi. Ouais. Moi, c'est cheveux blancs, de moi, cheveux blancs.
10: Ouais, c'est au lieu de caler, là.
12: Mon menton, ben, pas mon menton, mais mon front, il a monté un petit peu.
10: Oh, tu veux dire que tu as calé légèrement?
12: Très légèrement.
10: Ouais,
12: tu me donnes le choix entre les deux, je vais prendre les cheveux blancs.
10: Ouais.
11: Il y a Marco qui m'écrit sur mon Facebook. Ça, vous pouvez le faire aussi, hein, sur mon Facebook privé, là, ça sera pareil. Marco m'écrit, et je cite, cheveux blancs all the way ciboire.
10: Ben, Cédric nous dit cheveux blancs. Moi, je cale tellement, je me rase la tête à zéro, puis j'ai 28 ans. Tu sais, on disait, des fois, c'est de bonheur, là. C'est ça. Des fois, ça commence de bonheur. Mais effectivement, quand c'est rasé, tu sais, on dirait que quand c'est pas rasé, c'est là qu'on le voit le plus, tu sais, le coco, puis ça. Mais
12: non,
10: rasé puis bien entretenu, pour vrai, c'est aussi beau, là.
12: Mais
10: moi, tu poses la question entre les deux. préfères-tu un gars aux cheveux blancs, un gars qui cale? Je te dirais que ça dépend du gars. Les deux peuvent être beaux,
11: mettons,
10: là. Ben là, peut-être une petite préférence sur le petit cheveu gris-blanc. Là.
11: Bon.
12: Okay.
10: Ouais.
11: Et Patrick qui nous texte.
10: Les loups argentés qu'on appelle.
11: Oh, les renards argentés.
10: Ah, les beaux renards argentés.
11: Ouais, pas les loups.
10: Les loups. C'est vrai.
11: Les loups, ils font juste manger puis ils s'en vont après. Quoique. En tout cas, bref, il y a Patrick qui nous écrit « Calif ». C'est pas vraiment ça qui est écrit, mais c'est pas grave. J'ai les deux, ça va pas bien. Mais comme on dit le proverbe, chaque cheveu de perdu est une expérience sexuelle réussie.
10: Oh, ouais, ah ouais, ils disent ça. Eh ben, Andréane, elle nous dit, moi, je préfère de loin avoir quelques petits cheveux blancs que calés. Mais les filles, c'est plus rare que ça cale. Mais moi, j'en connais une particulièrement. Là, que...
11: C'est le fond de la tête, des fois, des
10: c'est
11: femmes.
10: C'est ça, ouais. Le dessus de la tête, ouais. C'est pas super... Puis les filles, souvent, ça se rase pas. Ça essaye de cacher un peu le trou avec les cheveux. Des fois, ouais, c'est pas toujours une réussite. Là. C'est pas super non plus.
11: Par les Donald Trump.
10: Oui.
12: Elle dit qu'on perd nos cheveux pour la testostérone. Hein? C'est ça qui nous fait perdre des cheveux.
11: C'est ce que j'ai déjà entendu, mais je peux pas m'avancer dans les pieds.
10: Et André nous dit que elle est rousse, elle dit quoique les roux, on a très peu de cheveux blancs versus une personne qui a les cheveux foncés naturellement. Ah. Je savais pas ça, que les roux avaient moins de cheveux blancs.
11: Ah, est-ce qu'André est une rousse incendiaire?
12: D'après moi, oui, moi.
11: D'après moi aussi.
12: Si j'ai un 2 à mettre, d'après moi, c'est une rousse.
10: J'aime mieux avoir des cheveux blancs, c'est Guillaume qui nous dit ça, que de caler. Je l'ai-tu manqué?
11: Non.
12: C'est Dicky qui...
11: L'expression rousse incendiaire me fait rire.
10: Ça te fait rire, ah bon. Rire là.
12: Oui, des fois, il y a le piton collé sur des... Ouais. On s'attend à rien, non, là, tu sais. Le piton colle, pouf!
10: C'est plate parce que je commence à avoir les deux, nous dit Guillaume, cheveux blancs et un peu calé à 31 ans, c'est dole, mais bon, je vais mettre ça sur la faute à mon père, effectivement. C'est souvent dans l'hérédité, souvent on peut regarder autour de nous pour on sait à peu près quand est-ce que ça va nous arriver, là. Écoute, il y en a plein, 21 ans, je cale, sérieusement, j'ai envie de crever avec un bonhomme qui rit, là.
12: OK, ouais, c'est ça.
10: Mais je comprends, quand ça commence, ça doit pas être...
12: Mais je trouve ça beau. Même moi, là, je trouve ça beau. T'sais, c'est correct, là. Il y a moyen de...
10: Quelqu'un qui cale.
12: Non, mais tu sais, il y en a à qui ça va bien, des fois, là.
10: Ah oui, le coco rasé.
12: Comme Louis-José Hood, un moment donné, il a comme plus calé, puis ça y allait bien.
10: Ouais, mais t'as raison.
12: C'est bizarre, hein?
10: Ça dépend de où je cale.
11: C'est bizarre que tu remarques ça.
10: Peut-être tu le décides pas.
12: Ben, j'ai remarqué ça, moi.
10: Voyons, un gars est capable de voir qu'un autre gars est beau, là.
11: Moi, Louis-José Hood, j'ai remarqué son look. Mais pour les gars qui calent, qui sont jeunes, là, prenez l'avion. C'est où, hein? Ça ne se passe pas en Turquie.
10: C'est en Turquie. Vous allez revenir avec des cheveux. Tout le monde part pas de cheveux, puis ça revient avec des cheveux pour pas cher. Ça
12: peut être une infection. C'est ça, et aucune garantie là-dessus.
10: C'est une autre affaire. Il y a le bon Dieu qui l'attend avec Salvar. C'est ce qu'on vous offre à l'instant sur Énergie. Merci pour votre question inutile et merci à Xavier pour la suggestion de questions inutiles. Et hésitez jamais à nous proposer comme ça des idées, des sujets. On aime bien ça. Souvent, vous avez vraiment des très bonnes idées. Il est 6h23. Un bon jeudi matin dans le Boost.
9: Jamais!

0: 6h26 sur Énergie dans le boost. Il y en a qui nous disent, on pose la question inutile, est-ce que vous préférez caler ou avoir des cheveux blancs? Il y a quelqu'un qui nous a répondu, si c'est pour caler de la bière, j'ai pas de problème à caler. On parlait plus de la chevelure. Merci pour vos réponses, vous êtes toujours bien intéressant. Dans les prochaines
1: On disait qu'elle va être bonne en fin de semaine.
0: Oui.
1: Moi, j'ai pas bu depuis, tabarouette, une semaine et demie.
0: T'as pas pris un petit verre après la randonnée, non?
1: Non.
0: Au lendemain pour célébrer, non?
1: Ben, c'était le dimanche.
0: Ouais, c'est pas grave, des fois.
1: Je travaillais le lendemain, fait que non. Attends. Moi, je garde mes forces pour en fin de semaine.
0: C'est bon. Dans les prochaines minutes, ça va être le premier segment d'actualité de PA. On y revient dans quelques instants, puis on va aller jeter un coup d'œil à la météo. Ça s'améliore pour le long week-end de l'Action de grâce, c'est la bonne nouvelle.
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1: 6h33 dans ce boost du jeudi 8 octobre. Un matin beaucoup plus agréable et confortable à l'extérieur. 7, 8 degrés là, selon les secteurs. C'est ce qu'on a en ce moment. Vraiment, c'est moins saisissant que les derniers matins. On prévoit 12 aujourd'hui avec encore des averses. Ça va demeurer assez nuageux également. Puis pour le long week-end, on regarde un peu. On commence à zioter là, demain autour d'un 7 avec encore des petites possibilités d'averses. Mais ça s'améliore. Pour samedi et dimanche, alternance soleil les nuages dans les deux cas. Alors, la grisaille se repousse un peu jusqu'à lundi. Et 10 degrés pour samedi, jusqu'à 19 comme maximum pour dimanche.
2: C'est bon, ça.
1: Ça s'annonce très bien. Puis de la pluie pour lundi, mais on verra. On dirait que plus la semaine avance, plus la grisaille se repousse. On va espérer que le phénomène continue de se produire. Avant d'aller parler de quoi ce matin, tu nous parles dans l'actualité?
2: Un geste de gentleman de la part d'un ancien député de la région.
1: On se parle de ça dans les prochaines secondes. Le temps de se parler de sport un petit peu avec Dickey.
2: Ouais, le Canadien qui reprend l'action ce soir contre les Prédateurs de Nashville. Et il y a deux choses. Bon, premièrement, Samuel Montembeault s'est blessé à l'entraînement. On parle de la... Ben, le Canadien, pour vous donner des détails comme d'habitude, là, c'est tellement secret les blessures, c'est tellement grave si on le sait, hein. Le monde s'écroule. Le Canadien qui s'est...
1: Mais pauvre Montembeault, il doit être découragé.
2: Ben écoute, c'est une blessure. Pas capable de mettre de poids sa jambe droite.
1: Ouais, c'est ça.
2: Fait que, tu sais, quand tu blesses en entraînement, c'est-tu encore l'aine qui revient? C'est-tu encore... Donc, on le sait pas. Pour Montembeault, on a rappelé Jacob Fowler. Puis je sais qu'hier, j'ai dit que si Montembeault était pas devant le filet... Je m'en venais travailler à pied. Mais là, il est blessé.
3: Moi, ça compte pas, là.
1: Non, on a jugé que ça comptait pas.
2: C'est,
1: aussi,
2: si c'est Fowler qui goal, on s'entend-tu que j'ai gagné mon pari, là?
3: Ouais, ben oui.
2: Oui. Je veux savoir être Fowler. Moi, je suis convaincu que c'est
4: Fowler. C'est dire que Dobesh ce soir, c'est pas lui.
2: Non, non, Dobesh, là. Non, faut que ça se repose un peu, là. Et Martin Saint-Louis s'est porté à la défense de Juraj Slafkovský hier, dans le point de presse. Je l'ai défendu un peu, on l'entend.
5: Tu sais, puis Slav, ses intentions sont, il veut faire la différence. Mais il y a un processus pour faire la différence. Tu sais, fait que des fois, faut juste la game qui est en avant de toi. Puis si tu respectes ça, pense, si tu mets les pourcentages à ton bord, pis ça va t'aider plus à faire la différence.
2: Au baseball, les Dodgers de Los Angeles ont battu les Braves d'Atlanta pour accéder à la finale de la Nationale contre les Brewers de Milwaukee. Tampa Bay, eux, ont sorti les Yankees de New York. Cleveland, eux, toujours en vie. Victoire de 9-3 sur les White Sox de Chicago. Par contre, les White Sox mènent toujours 2-1 sur le Cleveland. Et ce soir, au football de 20h15, les Buccaneers du Tampa Bay contre les Cowboys de Dallas.
3: Du Tampa Bay.
1: Du Dallas, toi.
3: Ouais, c'était trompé.
2: Non, je varie les plaisirs.
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4: La démocratie a parlé, hein? Du côté du Saguenay-Lac-Saint-Jean, on aura une vague péquiste, écoute, all the way, comme dirait l'autre, pour les élections cette semaine. Et dans Jonquière, ben, tu sais, on le savait qu'on allait avoir une lutte qui allait être très serrée. Finalement, une lutte qui a été remportée par Jimmy Bouchard du Parti québécois. Donc, Yannick Gagnon qui termine deuxième, qui était le député sortant. D'ailleurs, c'était le seul député sortant du Saguenay-Lac-Saint-Jean, parce que les autres ont quitté. T'sais, les François Tremblay, les Nancy Guillemette, les Rick Girard, les André Laforêt, là, tu sais, mais ça, elle a, de toute façon, on l'a remplacé dans une partielle avant ça.
1: On s'entend-tu que ces gens-là ont eu raison de quitter, finalement? On se doutait qu'il y avait déjà raison, là. On comprenait pourquoi ils le faisaient, même si c'était pas dit ouvertement, mais.
4: Ils sont pas les seuls, là, tu sais.
1: Il restait un seul député de la CAQ, c'est terminé, là.
4: Mettons que tu remontes, il y a deux ans, là, il n'y a plus ben, tu sais, les Fitzgibbons, c'est parti, Geneviève Guilbeault, c'est parti,
2: tu sais, Christine Fréchette. Ah, bon, on s'ennuie pas ben, hein.
4: Non.
1: Christine Fréchette a quitté aussi.
4: Christine Fréchette aussi, avant hier. Fait que, non, tu sais, il y a un petit ménage qui s'est fait. Mais je vous rappelle que Jonquière, ça a été très serré. 1000 votes de différence. Et je pense que là-dessus, c'est là que tu vois à quel point que le nom de Yannick Gagnon a été quand même très puissant. Tu sais, c'est un gars qui était connu dans Jonquière.
1: Ah oui.
4: Qui ne connaît pas Yannick Gagnon dans Jonquière? Lui qui a travaillé longtemps au Patro.
2: Ben, moi, avant, qu'il se présente, on ne connaissait pas tant que ça.
1: Ah oui, on entendait beaucoup parler de lui. Il était souvent
4: avec le Patro,
1: effectivement.
4: Très impliqué dans sa communauté. Puis, tu sais, quand il s'est présenté en politique, il y en a plusieurs qui disaient, ah, s'il y en a un qui peut battre Sylvain Gaudreau du PQ, c'est bien lui, puis tout ça, puis...
1: Bonne réputation dans la communauté.
4: Oui, puis regarde...
2: Il n'y a pas battu Sylvain Gaudreau.
4: Non, Sylvain Gaudreau a décidé de pas se présenter, mais tu sais, au début, là, quand on avait des rumeurs de Yannick Gagnon, tu sais, on se disait, oh, ça peut être intéressant ça, tabarouette, Yannick Gagnon. Puis regarde, ben, en bout de ligne, il aura été député pendant 4 ans, regarde, il a fait son mandat, mais là, il a quitté. Et je pense que Yannick Gagnon... Il a fait des bonnes choses pour Jonquière. Mais tu sais, il a toujours été... Puis au départ, je me demandais comment qu'il va jouer la game politique. Parce que ce gars-là, il est fin. à la limite, pour la politique, il est peut-être trop fun. T'sais, parce que un moment donné, il faut que tu brasses un peu. T'sais, c'est comme une game de hockey après le sifflet. Là, faut que tu brasses un peu le gars en face. Pis, mais lui, il est pas capable de faire ça. Il est trop smart. Mais t'sais, il aura travaillé pour Jonquière. Il aura eu des gains. Et je trouve que le geste qu'il a posé hier, j'apprécie beaucoup le temps. T'sais, il a pris le temps de le faire. Son okay, je vous mets en contexte avant de vous faire entendre. Il est là avec son équipe parce que son bureau, sont à peu près quatre dans le bureau. Pierre-Luc Desbiens, qui est comme son bras droit. La secrétaire, tout ça, il y a quelqu'un d'autre aussi qui l'aidait dans ses dossiers. Et il a décidé de faire une vidéo hier, qui a publié sur les réseaux sociaux, qui sonne à peu près de même.
6: Allô tout le monde! Et les Jonquière, c'est accepter la décision. Alors Jonquière a parlé et on se rallie parce que le moment est venu au rassemblement. Et union, c'est-à-dire la campagne électorale est terminée. Maintenant, Jonquière doit parler d'une seule voix. J'avais pris votre décision. Alors nous, on veut simplement dire qu'on se rallie. Et on veut souhaiter bonne chance à Jimmy et les nouvelles personnes qui vont être au service de Jonquière. C'est notre dernière parution. On vous a aimé profondément. On va se croiser dans d'autres circonstances.
4: Il est pas obligé de le faire, là.
1: Ouais, c'est vrai.
4: Ce qu'il a fait hier, c'est les députés qui vont le faire, il n'a pas bien.
1: Ça a l'air bien senti, là. Ça a pas l'air d'être de la bullshit.
2: Je veux ajouter quoi que ouais. J'ai vu pendant la randonnée, parce que Yannick Gagnon, il était là de m'amener, puis Jimmy Bouchard, puis tous les candidats péquistes étaient là aussi. Pas de manier, ils sont arrivés un côté de l'autre, Jimmy Bouchard puis Yannick Gagnon, puis ils se sont serrés la main, puis tu sais, un serrage de main de gars, là, tu sais.
1: Ouais.
2: Je sais pas comment le dire, pas serrer la main. Tu sais, genre une poignée de main là, sur le côté, là, de la main sur le côté. Puis ça avait pas l'air fauné.
4: En fait, je vais te le dire.
2: Ça avait vraiment pas l'air. Tu sais, ça avait de l'air sincère comme poignée de main des deux. D'après moi, ils ont pas trippé là, de s'affronter tous les deux.
4: Je vais aller plus loin, je leur ai parlé, puis c'est deux chums.
1: Ouais, c'est ça.
4: C'est dans
1: c'est
4: la vie,
1: ce
4: c'est deux
1: compris,
4: chums.
1: Là, ouais.
4: C'est ça, ils se voient, puis ils se connaissent très bien les deux. Puis tu sais, déjà qu'au départ, il y en a gagnant. Tu sais, quand il avait fait la transition avec Sylvain Gaudreau, ça s'était très bien passé les deux. Je me rappelle, il avait invité les médias. Moi, j'étais là autour de la table, puis Sylvain partageait ses dossiers avec Annie Gagnon, puis les deux main dans la main, puis let's go, puis ils ont fait une belle transition pour Jonquière. T'sais, attendez-vous à ce que Yannick Gagnon prenne le temps de s'asseoir avec Jimmy Bouchard. Et
2: Jimmy, de l'autre côté, c'est pas un opportuniste parce que non. Ça fait un bout qu'il est avec le PQ.
4: Ah, oh, il a toujours été
2: là dans les temps difficiles. Là. Oh, fait que, t'sais, au moins, on n'a pas d'opportuniste à Jonquière. Là.
4: Jimmy Bouchard, lui, il était dans les séparatistes quand il était jeune dans des groupes des pigades. Il a toujours été bleu. Fait que lui, il savait qu'un jour, il allait se présenter. On savait juste pas dans quelle circonscription à un moment donné. Mais regarde. Finalement, c'est dans Jonquière, mais tu sais, les deux, ça s'attendait à une chaude lutte. Puis je suis convaincu que les deux vont faire une transition exceptionnelle pour les gens de Jonquière. Et ça, faut pas minimiser ça. C'est dur à dire ça. Pour les gens de Jonquière, que vous avez eu des députés dans les dernières années qui ont réalisé des belles transitions de même, parce que je vous le cacherai pas là. Dans les prochains jours, il y a des bureaux de comté, des bureaux de circonscription, dans lesquels tous les papiers qui étaient dans le bureau ont probablement été passés à la déchiqueteuse ou jetés dans des boîtes ou jetés dans des poubelles. Puis merci, bonsoir, puis le prochain, arrange-toi. Il y en a que ça va être demain.
1: Ben oui.
4: Tu sais, ils vont leur donner les grandes lignes, là. Ouais, telle affaire était en suspens.
1: Ils veulent pas trop les aider, là.
4: Non. Tu sais, c'est plate, mais tu sais, des fois, la politique, c'est ça, la game. Mais dans ce cas-ci, je pense que ça va très bien se faire parce que, tu sais, Yannick Gagnon a eu la chance d'avoir cette même transition-là. Puis les deux, comme je vous dis, c'est des chums. Fait que ça va très bien se faire. Fait que félicitations encore à Jimmy Bouchard qui l'emporte, mais Yannick Gagnon. Geste de classe. Hier, je trouve, sur les réseaux sociaux, t'es pas obligé de le faire, puis il l'a très bien fait.
1: Effectivement.
4: Voilà.
1: Merci beaucoup. Toujours très intéressant. 6h41 minutes. Dans quelques instants, c'est notre chum Mario Tessier qui sera là avec nous autres dans le Boost. Il est de retour avec sa chronique des grands remarqueux. Hein. Il remarque bien des affaires complètement inutiles, mais on aime ça. C'est ce qu'on aime, d'ailleurs, avec Mario Tessier. Dans sa chronique, Le Monde à Mario, on vous fera entendre dans quelques instants. Après Ricardo,

0: Le monde à Mario tous les jours dans sa rentre au poste à 15h35, oui, et à 17h50 également. Hier, je sais pas si vous étiez à l'écoute, si vous l'avez manqué ou si vous voulez simplement le réentendre parce que vous avez beaucoup trop aimé, mais Mario est un grand remarqueux dans la vie, tellement qu'il en a fait une chronique.
1: Tu es d'accord de prouver que tu es un fin observateur?
2: Absolument. Je veux pas me vanter, là, mais on parle d'un prix Nobel de l'observation.
1: Wow! <Ouais. rire>
2: Tu sais, tu peux pas jouer à Où est Charlie avec moi, parce que moi, des Charlie, là, j'en trouve toujours 3 ou 4.
1: Ah oui, hein?
3: Okay.
2: Wow. Non, je suis fort. Tu sais, le remarqueux, c'est une coche au-dessus du Watcher et de l'écornifleur.
1: Ben oui. Mm-hmm.
2: Parce que moi, je fais pas juste voir, je retiens les détails.
1: Ben oui. Okay.
2: Je remarque tout. Comme par exemple, j'ai remarqué que Luc se lavait jamais les mains, même après avoir mis dans le cul de sa marionnette.
3: Dégueulasse.
2: Je l'ai remarqué, ça. Mm-hmm. Et là, coïncidence ou hasard prévu, mais le producteur me fait remarquer, au remarqueux, que c'est le temps du thème du remarqueux.
1: Ah, oui.
4: À cause de...

0: Avez-vous remarqué que quand on dit chut, on le dit toujours plus fort que le monde qui parlait supposément trop fort? Avez-vous remarqué qu'avec tout le plastique qu'elle a d'en face, si jamais ses cheveux pognent en feu, Madonna devient une chandelle?
1: Ben oui.
0: Avez-vous remarqué que pour mettre du Vicks dans le cou d'une girafe qui a la grippe, faut prévoir un bon 2 heures?
2: Oui.
0: Avez-vous remarqué que le ricotta passé date a souvent une plus belle texture que celui qui est encore bon? Avez-vous remarqué que les passagers qui étaient sur le Titanic parce qu'ils avaient gagné une croisière, il aurait fallu qu'ils en gagnent une autre pour être capable de revenir? Avez-vous remarqué qu'on n'avait pas vraiment besoin de regarder le logo de la pancarte pour savoir qu'un candidat se présentait pour Québec solidaire?
1: Oui.
2: T'en as un en tête.
0: Oui, j'en ai plusieurs. Avez-vous remarqué que l'image de pizza, sa boîte de pizza congelée, a l'air de goûter moins carton que la pizza à l'intérieur?
2: Oui.
0: Avez-vous remarqué que quand on voit un homme avec des gros seins,
3: oui,
0: on se demande jamais s'ils sont naturels? Allô, Luc? Avez-vous remarqué que pendant qu'on va aux pommes, les singes vont aux bananes?
1: Oui. Wow.
2: C'est vrai?
0: Avez-vous remarqué que les extraterrestres voyagent des milliards d'années-lumière juste pour aller dessiner des cercles dans un champ de la Saskatchewan?
1: C'est vrai pareil, hein?
0: Avez-vous remarqué que quand on va faire de l'équitation en gang, là,
3: oui,
0: c'est tout le temps nous autres qui tombent sur le cheval niaiseux?
2: Ben
0: oui.
2: J'ai des histoires, je vous en
0: reparlerai. Oui. OK, j'ai
1: tout
0: le temps
1: pour un drink. Ben, certainement.
2: Okay. Ah, celle à laquelle t'as pensé pendant la nuit, ça?
0: Non, c'est, okay, c'est celle que j'ai pensé pendant la nuit, c'est le Titanic. Okay. Okay. Finalement, avez-vous remarqué que si t'es...
1: Ah, bon,
2: okay.
0: Je suis comme gêné, mais je vais en faire.
1: Okay. Okay.
0: Avez-vous remarqué que si t'échappes de la moutarde sur une noune, ça ressemble à un smoke meat?
4: Ah ouais, c'est là-dessus qu'il finit ça pour vrai.
1: Il l'estimait pas bien, ben. Je comprends, là, mais. Ben, là, comme Mario, j'aurais été gay. Mais disons qu'il était salé.
4: Ah, Mario Tessier, son monde à Mario, de retour aujourd'hui, évidemment, dans sa rentrée au poste. Et d'ailleurs, aujourd'hui, c'est l'excellent Raymond qui sort avec une robotte.
0: Ah.
4: Je pense qu'on va avoir du bon stock là-dedans aussi, soyez là.
1: D'ailleurs, Raymond qui te trouvait vieille, hein?
4: Oui.
1: Dernièrement, qui t'a parlé à toi directement.
4: Ben oui, il a dit arc, d'ailleurs.
1: La vieille affaire.
4: Quand on a célébré mon 25 ans de carrière,
1: ouais,
4: d'ailleurs,
1: ouais,
4: Raymond.
1: Ouais,
4: j'ai eu Raymond. Raymond m'a envoyé un message. Imagine-toi donc, j'ai eu cette chance-là de me faire dire arc, ben, que j'étais trop vieille par Glenn, Raymond.
1: Tu l'entends.
4: Ah oui, tu l'as,
1: parce que
4: pas loin.
1: Dicky, il était pas là, ça, ouais, ressemblait à ça.
5: Bon matin, ma belle Mylène. Hey, 25 ans de radio. T'es 25 ans. Ça, c'est préféré de Raymond. Mais c'est juste pour la radio, parce que pour le reste, ah, vieux stock, cette valeur fait mal.
1: Hey, c'est bref.
4: Merci.
1: Vieux stock,
4: ah, ça fait mal. Ah, ben, c'est de même, hein, qu'est-ce que tu veux.
1: T'as-tu remarqué que plus on vieillit, parce que toi, pour les...
4: Ah, t'es comme lui, t'as-tu remarqué? Toi aussi, t'es un remarqueur?
1: Ben oui, j'étais remarqueur. Même j'ai ça remarqué, moi. Tu sais, tant pour les hommes que pour les femmes, tu sais. Du monde de 50 ans, on commence à trouver qu'on a des cute, là. Ah! Tu sais, quand t'étais jeune, t'avais 20 ans, le monde de 50, ah, des vieux, là. On dirait que ça s'ajuste en vieillissant, hein. Tu as remarqué?
4: Tu veux dire? Ben, à 50 ans, des gens de 70 ans, t'es trop beau.
1: Non, des gens de 50.
4: Ben, t'as 50, c'est normal.
1: Ouais, c'est ça, on s'ajuste.
4: Ben oui, mais dis-qui, ils ont ton âge.
1: Ouais, mais tu sais, sur le coup, quand t'étais jeune, tu regardais tes mains pis t'es ma tante, tu disais, ah, mais ce qu'ils font, là, mais là, tu vieillis pis tu fais, ah, finalement, tu t'ajustes.
3: Ben, c'est comme en secondaire 1, les secondaires 5 ont de l'âge gigantesque.
4: Ben oui.
1: Non, mais c'est ça.
4: Mais t'as raison.
1: Tu t'ajustes.
4: C'est juste. On appelle ça vieillir.
1: Ah, la vie. On s'ajuste.
4: Il y en a qui disent que c'est parfait du smoke meat avec un bon gros pickle.
1: Ah, OK.
4: Ça va avec...
3: Le pickled, oui.
4: Ouais, oui. Vous avez compris, si vous avez entendu la dernière joke à Mario dans les dernières minutes. Hey, on va changer de sujet. On s'en parlait justement hier soir, PA et moi, en se disant, « Caroline, c'est-tu moi où me semble que depuis que l'automne est arrivé... »
1: Du début, non?
4: C'est-tu moi où du gay? Ça sent mauvais. Je sais pas c'est de où, mais ça sent mauvais. Non, c'est pas ça qu'on parlait.
3: C'est les feuilles de bande qui tombent.
4: Oui. Non, mais on se le disait, c'est plus dur de se lever alors qu'on se lève. Il fait plus noir, c'est plus dur de se réveiller. On est plus fatigué dans la journée, tout ça. Puis, il y a justement un article qui est sorti là-dessus dans les dernières heures où on explique, puis on le sait qu'à l'automne, c'est toujours un peu plus difficile sur l'énergie, mais on l'explique un peu du pourquoi. Bon, c'est sûr que là, il y a le manque de lumière qui fait en sorte qu'on est moins exposé à la lumière du jour, tu sais, il fait clair, pas si tard que ça. Souvent, bientôt, on va, pour ceux qui travaillent de jour, de 9 à 5 ou même de 8 à 4, tu reviens de travailler puis il fait déjà noir, tu sais, c'est plus difficile. Des fois, t'as pas eu le temps dans la journée d'aller prendre un peu de lumière. Et c'est aussi le fait de reprendre le beat après les vacances d'été. Il y a ça aussi. Tu sais, là, faut que tu reprennes le beat des horaires à respecter. Tu sais, dans les vacances, pendant l'été, on est plus lousse dans horaires. On est plus lousse à tous les jours, là, tu sais, dans notre beat de vie, on va dire, en bon québécois. L'école, le travail. Là, il n'y a plus de vacances. Puis là, le stress embarque peut-être un peu plus. Puis l'automne.
1: Quand je dis que l'automne, c'est la pire saison de l'année, là. Puis il va, non, c'est beau l'automne. Regarde. Il fait noir de bonheur. Quand il fait noir de bonheur, je m'excuse, là, mais c'est déprimant quand il fait noir de bonheur. C'est pour ça qu'on a le goût de dormir. Puis une journée comme hier, là.
4: Ouais.
1: Il est mouillé à chaud de la journée. Il est rendu 5h30 quand on commence à diminuer les lumières tranquillement. C'est idole, là. Tu sais, l'hiver, au moins, avec la neige, t'as une certaine luminosité, tu sais, ça reflète des fois. Puis des fois, t'as une belle journée de soleil. Fait moins 20. Mais tu sais, moins 20, pas de vent. Tu sais, le printemps, c'est le fun. Tu sais, comme, l'été, c'est trippant. On paye le prix d'automne. That's it.
3: Je l'aime l'automne, moi.
4: Moi, j'aime ça avec... je connais énormément de monde qui aime beaucoup l'automne avec les couleurs, avec les belles journées qu'on a, qui c'est un peu frais dans le fond de l'air, mais que le soleil nous réchauffe encore pis tout ça. Mais oui, à partir de... Le mois de novembre, on s'entend tout le monde pour dire que mois de l'année. C'est gris-brun, la neige n'est pas installée encore, il fait froid, on n'est pas habitué encore.
1: Mais les couleurs, Mylène, il annonce 19 dimanche, là.
4: Oui.
1: Profitez-en, parce que ça c'est quasiment fini.
4: Ben, c'est la fin des couleurs, c'est ça. L'action de grâce, les gens en profitent souvent pour aller dans les différents montagnes, pour aller en profiter, puis aller prendre des photos, puis faire des petits randonnées.
1: Le mois de novembre, c'est l'automne.
4: C'est
3: l'automne.
4: On est d'accord pour le mois de novembre, ça c'est clair.
3: Il faudrait que dès que les feuilles ont fini de tomber, boum, la neige arrive.
4: Ce serait le fun.
3: C'est trop tôt. Ce serait tôt un peu, hein. Mais c'est pas trop, là. C'est pas des bandes de neige.
4: Non, mais
3: tu sais,
4: comme l'année passée, là. L'année passée, je pense, mi-novembre, il est tombé une première neige, est resté. Ouais. L'hiver est parti. Merci, bonsoir. Moi, faudrait que ce soit de même à chaque année. Okay. J'aimerais vraiment beaucoup ça.
3: OK. Je comprends.
4: Ça, je trouve que ça...
3: J'aille pas.
4: Ouais.
1: Okay. Moi, je garderais l'été jusqu'à la mi-octobre.
4: Ouais.
3: Ah, moi aussi. Regarde, mettons que tu me laisses. Regarde, c'est moi qui contrôle ça, là.
1: Après ça, tu fais un petit mois de couleur. Puis après ça, on je serais d'accord avec vous pour amener la neige.
3: Moi, je prendrais comme juste un mois d'hiver. Tu sais, un peu de neige, juste pour dire on joue au hockey.
4: Ah, ouais, ben, parce que toi, tu fais pas beaucoup de sport d'hiver.
3: Non, hockey pis ski fort.
4: Ah,
3: mais c'est parce que j'aime tellement l'été, là.
4: Ski de fond, t'en as fait combien de fois l'année passée?
3: Zéro. Non, mais je suis dû pour m'y remettre, là.
4: Ah oui, c'est ça l'année passée. C'est pour ça que je te pose la question.
1: Je fais aucun, à part marcher, je fais pas grand sport d'hiver, sauf qu'économiquement parlant, mettre l'hiver un mois, tu fais mal à la région antique.
4: Ah non, puis anyway, tu peux pas décider de ça, là, on s'entend, mais...
3: Mais il dit ça, puis il fait de la crazy carpet à toutes les fêtes de semaine.
4: Non, moi, l'hiver, j'adore ça, par exemple. T'sais, à un moment donné, faut que ça finisse, rendu mars, début avril, on veut que ça OK, on passe un autre appel, mais tout l'hiver en tant que tel, moi, j'aime
3: qu'on crash la région.
4: Ouais. Il y en a qui trouvent qu'on est déprimant avec notre neige un matin. Je veux juste vous dire qu'il y en avait dans le parc avant hier.
3: Il neigeait
4: à plein ciel. Fait que 7 novembre, première neige l'an passé, nous dit Daniel.
3: Il y a un agenda de 9 jours.
4: 7 novembre, puis c'est resté vraiment, Daniel. C'est ça, cette neige-là qui est restée. Je me pose la question. Il me semble que c'était peut-être un petit peu plus tard, mais écoute, peut-être une première neige de petits flocons légers, là. Mais merci pour vos textos. Continuez de nous écrire. On va aller vous lire avec grand plaisir dans le beau. On aime bien ça quand vous embarquez avec nous autres dans la discussion. 6h55, on va aller faire le tour de table dans quelques instants. On nous dit qu'il neige un petit peu cette semaine à Saint-Ambroise. On le sait, il y a eu des secteurs, petit Saguenay aussi. Il me semble il y avait des petits flocons qui tombaient. Oui. Dicky va nous dire quoi dans quelques minutes?
1: Va aller serrer au baseball, puis profitez-en.
3: Ouais, je comprends ce que tu dis.
4: OK. On y revient dans une dizaine de minutes ici dans le Boost. Un bon matin, un beau jeudi à vous autres. Merci d'être là avec nous autres.
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2: Il y a des textos au 6-12-12. Oui, il y a quelqu'un qui dit je suis peut-être pas le plus beau, mais je suis plus beau que mes frères. Alex et Jordan.
3: Il est énorme.
2: On les salue.
3: Ah, il y a Simon qui dit je suis peut-être pas le plus beau, mais j'ai au moins 20$ dans mon compte chèque.
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5: Il est 7h02 en ce jeudi 8 octobre. On se demandait la première neige l'an passé. On se souvient qu'elle est arrivée de bonne heure en novembre puis qu'elle est restée pour le reste de l'hiver. Ça a été, on était l'automne, on est devenu l'hiver et c'est resté comme ça. Puis il y a Guillaume. Ouais. Guillaume Dalma qui nous dit, ben, l'année passée, la neige, c'était début novembre, mais elle est restée. J'ai dû aller à la chasse aux chevreuils en motoneige et en raquette à Falardeau. Et il y a Annabelle qui nous rappelle aussi la première neige qui est restée. Elle dit, c'était celle du 11 novembre. On a eu congé de tempête. Les écoles étaient fermées un 11 novembre pour une tempête et c'était le jour du souvenir, en plus. Fait qu'elle s'en rappelle, elle. Ah, vous avez une bonne mémoire ensemble. Ça nous fait une bonne mémoire collective ensemble. Vous nous aidez pas mal. Puis il y a quelqu'un qui nous suggère, avec la noirceur que tu trouves plus difficile, puis on est tous d'accord avec ça, là, à ce temps-ci de l'année, ben ils achètent un télescope. C'est parfait, la noirceur de bonheur. Il envoie même des photos, écoute, de Saturne, Orion. C'est vraiment très cool, ça. Alors, quelqu'un qui en profite avec son télescope, c'est Alex Tremblay, tiens, qui nous envoie ça. Ben merci beaucoup pour tous ces beaux messages.
2: Des nouvelles voisines dans le voisinage aussi.
6: Ah oui.
5: Comment?
2: Des nouvelles voisines dans le voisinage aussi.
5: Des belles voisines, non, tu peux pas faire ça, Dicky.
2: Mon voisin des abdos.
6: Mais dans ce temps-là, elle pète clôture de corps.
5: C'est ça. On va s'informer dans les prochaines minutes. Dicky dit quoi dans quelques instants également. Et Pérus est là ce matin pour bien commencer votre jeudi.
7: Je me suis fait laver en hostie.
8: On essaye une take, Madame Fréchette?
9: Oui, Christine, je suis pas d'accord.
10: Je veux devenir une chanteuse.
9: C'est pas un bon timing.
10: J'aimerais savoir un nom qui ressemble à Isabelle Boulay.
9: Oui, mais avec la dégringolade que tu viens d'avoir.
10: Ben justement, je pourrais m'appeler la Belle des Boulay.
9: Bon, regarde.
10: Et je joue mon piano en plus.
9: Ouais, tu sais que t'as appris ça, le piano?
10: Oh, j'ai appris ça sur le tas, là.
9: Comment ça?
10: C'est en faisant...
9: C'est ton chien qui chie en dessous de ton banc.
10: Non, quand je dis sur le tas,
9: ça... J'attendrai un peu, Christine, parce que là, pour l'instant, c'est pas vendeur.
10: Comment ça, pas vendeur?
9: T'as eu zéro siège.
10: Ben ouais, ça change quoi?
9: Ben, c'est pas vendeur.
10: T'es plate.
9: J'achèterais-tu un char qui a zéro siège?
10: Mais ça m'empêche pas d'être une chanteuse pop.
9: Non, pop, ça veut dire populaire, Christine, puis c'est pas ton cas en ce moment.
10: Non, je veux dire pop comme dans pas proche d'intéresser quelqu'un.
9: OK, mais ça marche.
8: Fait qu'on en fait une?
10: Oui, pense ça.
5: 7h04 minutes en ce jeudi 8 octobre, on s'informe avec Péan.
6: Ouais, des fraudes, il y en a quelques-unes hein qui font toujours qui ressortent hein, puis on se fait avoir, puis des fois ben c'est les personnes aînées souvent qui sont touchées. Et il y en a une actuellement du côté de Saguenay, c'est celle des fraudes bancaires qui est de retour. Écoute, les gens du service de police de Saguenay qui ont 3 dossiers présentement sur la table et on parle de fraudes quand même de 9 000 $. Fait que c'est pas des petites fraudes quand même, donc faites attention puis on le rappelle tout le temps, mais si on vous demande des codes, des numéros de carte, tu oublies ça là, tu sais, on s'amuse avec ça depuis ce matin, mais raccroche, ok? C'est ils vont pas te demander ça au téléphone ni par courriel, mais donc il y a encore une nouvelle vague là, faites attention ce matin.
5: Merci beaucoup, PA, avec Benoît et Nouveau Info ce matin. On parle aujourd'hui de vol de données, oui, qui coûte cher, une fortune du côté de Desjardins.
11: Absolument. Desjardins a versé 77 millions de dollars en indemnité à ses membres après la fuite de données massives révélée en 2019. Selon le Devoir, près d'un million de réclamations ont été déposées et les trois quarts ont été acceptées. Pour ce qui est du vol d'identité, seulement une demande sur sept a été approuvée. Les données de 9,7 millions de membres ont été volés. Six personnes sont accusées dans cette affaire, dont l'ex-employé Sébastien Boulanger d'Orval, soupçonné d'être à l'origine de la fuite. En politique, le chef conservateur Éric Duhaime demande à ses troupes de faire preuve de discipline à l'Assemblée nationale. Il admet que la courbe d'apprentissage sera difficile pour lui et ses 18 autres députés élus lundi. Il se dit prêt à adoucir certaines positions pour permettre le bon fonctionnement du gouvernement. On écoute le chef de la deuxième opposition officielle.
12: C'est extrêmement important d'exploiter le gaz naturel au Québec. Cela étant dit, pour ce qui est des exigences, là, c'est sûr que si on arrive là avec le programme du Parti conservateur, on dit c'est 100%, vous le prenez ou vous le prenez pas. Pour retourner en élection, ça sera pas long. L'objectif, c'est qu'on trouve des terrains d'entente, des compromis. Est-ce qu'on peut faire des projets pilotes? Est-ce qu'on peut explorer sans nécessairement exploiter?
11: En terminant, les émissions de gaz à effet de serre ont augmenté d'environ 1 % en 2025 au Canada, selon un nouveau rapport de l'Institut climatique. Le Canada a produit 691 millions de tonnes de dioxyde de carbone, principalement en raison du recours accru au gaz naturel. Le secteur pétrolier et gazier enregistre une légère baisse de 0,2 % malgré une production record de pétrole brut. Le Canada s'éloigne de sa cible de réduction des émissions de gaz à effet de serre pour l'année 2030. Voilà, c'est complet pour tous les détails et autres nouvelles. Visitez lenouveau.info.
2: Dans le monde du sport, le Canadien reprend l'action ce soir face aux Prédateurs de Nashville. Montembeau devait être le gardien partant, mais s'est blessé à la jambe. Même eu de la misère à mettre du poids dessus, donc je sais pas si c'est sérieux ou pas. Le Canadien, évidemment, qui a des blessures, hein, on sait toujours 3 semaines plus tard. Donc, on verra la suite des choses. Par contre, on a rappelé Jacob Fowler. Je serais pas surpris de voir Fowler devant la cage. Ça a pas été confirmé non plus du côté du Canadien de Montréal. Toutefois, Martin Saint-Louis s'est porté à la défense de Juraj Slafkovský, qui, on va se le dire, un début de saison de grosse bouffonne.
13: Tu sais, puis Slav, ses intentions sont, il veut faire la différence. Mais il y a un processus pour faire la différence. Tu sais, fait que des fois, faut que tu joues la game qui est en avant de toi. Puis si tu respectes ça, je pense que si tu mets les pourcentages de ton bord, ça va t'aider plus à faire la différence.
5: J'ose là comme il faut, puis ça va bien aller.
2: Ouais. Au baseball majeur, les Dodgers de Los Angeles ont éliminé les Braves d'Atlanta pour accéder au championnat de la Nationale, où ils affronteront les Brewers de Milwaukee. Tampa Bay, eux, ont éliminé les Yankees de New York, et Cleveland, lui, ont évité le balayage en l'emportant 9-3 contre les White Sox de Chicago. Par contre, les White Sox mènent toujours 2-1 sur le Cleveland. Et il y a du football ce soir à 20h15. Les Buccaneers de Tampa Bay bien maganés contre les Cowboys à Dallas. Vous pouvez mettre votre petit 2 là-dessus sur Dallas. Je crois qu'au football, on ne le sait plus maintenant. Et Mylène, permets-moi de donner un petit coup de chapeau aux élites de Jonquière. Oui. Dans ce qu'on appelait autrefois les Midget 3, le M18. Les élites qui ont jamais des saisons ben faciles, on va se le dire. Là, c'est jamais évident. Mais avec la nouvelle organisation, Olivier Bouchard qui coach, en 12 matchs, 8-1.
5: Oh!
2: Ouais. C'est impressionnant, là. C'est deux équipes dans la ligue.
5: En 12 matchs, 8-1, il manque pas des...
2: Trois défaites en prolongation, genre, en affaire de même, là.
5: OK.
6: Fait que... Tu connais ça, Emilienne?
5: Ben non, mais 8 plus 1, c'est 9, puis en 12 matchs, il manque comme 3 matchs quelque part, là.
2: Excuse-moi, 8 victoires, 1 victoire en prolongation, 3 défaites.
5: Bon, là, ça fait 12.
2: Ouais.
6: Mais c'est bon pareil, là.
5: Ben c'est excellent.
2: C'est, oui, ils sont deuxièmes dans la ligue, là. C'est je sais pas si ça va durer de même toute l'année, mais en tout cas, bravo. C'est le fun de voir qu'il y a des choses positives un peu au niveau des... Parce que oui, on développe des joueurs, mais c'est le fun de gagner, là.
5: Bravo.
2: Hein?
5: Bon. Bravo. 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Ça s'en vient dans à peu près un petit peu plus qu'une demi-heure pour la question du jour aujourd'hui.
14: Dis quoi?
2: On parlait de baseball majeur parce qu'hier, j'ai jeté un coup d'œil aux séries. Puis, c'est pas mauvais. C'est du bon baseball qu'on a présentement. Puis bon, je sais que les Blue Jays sont pas là, donc ça enlève un certain charme. Par contre, je veux parler de chiffres avec vous autres ce matin parce que moi, je suis un peu comme le Québécois moyen. J'aime ça des fois voir des équipes à haut budget se faire sortir. Comme ça a été le cas des Yankees de New York, qui sont fait sortir par les Rays de Tampa Bay. au moment où on se parle, les Rays de Tampa Bay, sur 30 équipes, ont la 28e masse salariale la plus élevée, à 96 millions. J'arrondis, là. 96 millions, les Rays. Les Yankees de New York sont à 308 millions. C'est trois fois plus.
6: Ouais, ils ont une couple de millions sur le banc,
2: c'est,
6: là, mais...
2: C'est trois fois plus que ça leur coûte. Ça, c'est le fun à voir. Puis ce que j'aime cette année, c'est que c'est pas des... Tu sais que les Runs, j'en parlais tantôt, sont encore en vie. C'est la plus petite masse baseball majeure présentement. Les Guardians sont à 74 millions. Hey, c'est des peanuts, 74 millions, là. Sinon, dans les équipes toujours en vie, tu sais, la belle histoire des White Sox de Chicago qui performent avant leur temps, puis il y a des jeunes là, ça n'a pas de bon sens, sont à 103 millions. C'est vraiment beau à voir, là, puis sont toujours actifs, sont toujours en vie. Par contre, tu sais, l'équipe qui est favorite pour gagner là, les grands honneurs, c'est les Dodgers. Puis les Dodgers, c'est 339 millions.
6: Hey, c'est de l'argent.
2: Tu sais, puis quand on regarde les Jays, cinquième de la ligue en salaire, tu sais, les Jays, là, c'est pas un petit marché, là. 276 millions, les Braves, qui sont

0: 1er décembre, il n'y a plus de contrat. Et il va avoir un lock-out, comme on dit, des propriétaires. Ils vont complètement geler les activités à partir de ce moment-là. Et les joueurs, eux, ne veulent rien savoir du plafond salarial. Ils veulent rien savoir. Ils ont dit aux joueurs de basket, aux joueurs de hockey, aux joueurs de football, vous autres, pas, ils l'ont pas dit de même, là, mais vous êtes des mous. Nous autres, checkez-nous bien aller, ça passera pas. Et historiquement parlant, l'association des joueurs au baseball, soit que vous avez beaucoup d'admiration pour eux autres, ou soit qu'ils vous accueillent bien gros, parce que sont presque inflexibles. Les plus vieux d'entre vous vont se souvenir de 94, où les Expos s'en allaient gagner peut-être une série mondiale, du moins, ça serait rendu en finale, c'est sûr. Ben, l'association des joueurs a tellement été inflexible qu'ils ont tout scrappé. Puis, ça s'est réglé à la dernière minute parce que la saison 95, là, est venue à 48 heures de se jouer avec des joueurs de remplacement. Des scabs, en langage de baseball, des scabs. Puis, il y en avait même qui avaient bien performé dans les joueurs de remplacement qui ont été rappelés par la suite. Pis au début, là, ils étaient tout seuls sur le banc. Là. Les joueurs, ils regardaient pas, ils leur parlaient pas, là.
1: C'est fou. Hein?
0: Fait qu'il y en a eu des joueurs de remplacement qui ont réussi à avoir une semi-carrière, mais c'était mal vu, là.
2: Oh, ouais.
0: On est venu à 48 heures d'avoir une saison avec les joueurs de remplacement, là. On était vraiment à ce niveau-là, là. Fait que, dites-vous une chose, là, fans de baseball, là, profitez des matchs qu'il y a là, puis regardez ça. Parce que l'année prochaine, il n'y en a pas. L'année prochaine, là, des photos de famille aux Blue Jays, là, il n'aura pas.
1: Ouais, tranquille,
0: là. Il n'aura pas. Des petits voyages aux Blue Jays l'année prochaine, je vous le dis, il n'aura pas.
1: C'est l'impression que j'ai, moi.
0: Puis là, vous me direz, ah, médiqué, non. Les propriétaires vont tenir leur bout parce que c'est pas normal. Puis tu sais, les Dodgers à 339, c'est pas vraiment ça leur masse salariale. Là. Parce qu'ils ont des. Avec les ententes à long terme,
1: les contrats différés
0: qu'ils ont fait avec Otani et tout, là, c'est bien plus que ça. Fait des équipes comme Cleveland, là, sont peut-être pas là l'année prochaine. Tampa Bay sont peut-être. Tu sais, c'est des petits mirages qui arrivent, mais c'est pas normal qu'il y ait des disparités de quasiment 300 millions des clubs.
1: Oh oui.
0: Puis là, ce que les joueurs vont dire, ouais, mais les propriétaires ont eu qu'à investir, ils font de l'argent en masse. C'est pas faux.
1: Ouais, c'est ça que les joueurs disent.
0: C'est pas faux.
1: Les équipes de balle, ils font de l'argent, là, comme de l'eau.
0: Ouais.
1: Ah, ils sont riches, là. Ça dépend quel club, quel marché, là. Mais
0: là, c'est ça. Les joueurs viennent pas me faire croire qu'il y a des marchés comme Pittsburgh, qu'il y a des marchés comme Saint-Louis, qu'il y a des marchés comme Colorado, comme Milwaukee. C'est aussi riche que New York, Boston, LA. Faites-moi pas croire ça, je suis pas innocent, là. Fait que, si vous aimez ça, le baseball,
1: profitez-en.
0: Assoyez-vous. Regardez ça. Puis.
2: Enjoy,
0: parce que l'année prochaine, il n'y en aura pas de voyage aux Blue Jays. Je vous le dis, il n'y en aura pas. Je suis même prêt à prendre des gageurs avec n'importe qui ce matin qu'il n'y en aura pas de baseball l'année prochaine. Je vous le garantis.
1: Hey, ça va être un été plate, ça.
0: Bon. Pour moi, ça va être un été plate. Moi, je ne changerai pas grand-chose.
2: Encore des gageurs?
0: Non, moi, je vous dis, je prends pas tant de gageurs avec n'importe qui, il n'y aura pas de baseball l'année prochaine.
2: As-tu un problème de...
0: Mylène!
1: Problème de jeu!
2: Je trouve que tu gages beaucoup, c'est
0: pas... Non, mais Mylène! Oui. Non, je gage parce que je le sais. Regarde, Mylène! Mettons que je te dis, là, hey, on gage tous les deux. Moi, je te gage qu'un plus un, ça fait deux.
2: T'es sûr de la réponse.
0: Ben, c'est ça. Il n'y aura pas de baseball.
2: Tu gages quand t'es sûr de la réponse.
0: Il n'y en aura pas. Il y a trop de disparités entre les petits et les gros marchés, il n'y en aura pas.
1: Parce que là, mon tambour, pas d'un net à soir, là.
0: Ouais, mais il est blessé, ça compte pas.
2: Parce que c'est qu'il l'aurait manqué.
1: Il peut arriver
2: hier.
1: Un miracle d'un égo aussi, on sait pas, là.
0: Mais ça sera pas de bêche.
2: Ouais, parce que ceux qui ont manqué, qui ont pas la référence, qui avait dit que si Montembeau ne gaulait pas ce soir, il s'en venait travailler à pied. Sauf que là, il s'est blessé à l'entraînement hier. On a convenu que ça comptait pas pour cette fois-ci, mais tu vois, c'est une autre gageure. Deux en deux, deux jours, deux gageures. Je te dis,
1: à 9h, on fait une intervention.
2: Je te surveille, Dicky, je te check.
1: Prépare les chaises en rond pour la sortie du studio.
0: Je vais vous montrer mon relevé de compte.
2: On va te faire un meeting.
0: Il y a aucun bet 360 mis au jeu, bet my bet, y a rien de ça.
1: Ah oui, bet my bet,
0: y a rien de ça.
2: On s'en va jouer dans quelques instants à avant-après. Si vous voulez gagner vos 4 billets pour aller visiter l'exposition World Press Photo 2026 à la Pulperie de Chicoutimi, c'est le temps de s'inscrire au 6-12-12
0: en
2: textant. Je vais jouer.
0: 4 personnes?
2: Non, c'est populaire. Puis c'est une exposition magnifique. Vous allez voir là des photos là vraiment...
0: spectaculaire.
2: Spectaculaire, touchante. C'est vraiment des gens qui ont énormément de talent. C'est les meilleurs photographes de presse à travers le monde. monde, oui, des images qui racontent l'histoire. Effectivement.
0: C'est Mylène, t'as bien beau dire que t'as l'écran HD, pis tu vois super. Non, dans la photo qui te regarde en avant de toi, c'est encore bien mieux. Là.
2: Ouais.
0: C'est vraiment.
2: Ben c'est très populaire d'ailleurs. Ouais. Alors, on vous en donne 4 billets.

Yes, ce matin, vous voulez être là, ben 6-12-12, textez-nous, je veux jouer avec votre nom maintenant, parce qu'après, on joue à avant-après dans 3 minutes, non, dans 4 minutes, après Tripping Daisy et I Got a Girl. Bon jeudi matin, ta musique, tes chums, ton fun au 94.5 Énergie.

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1: Vous vous apprêtez à rentrer dans la zone jeu.
2: 7h21 minutes dans le boost, c'est l'heure de jouer. C'est un avant-après. Est-ce qu'on a une thématique spéciale de notre avant-après, PA, ce matin?
3: Les cartoons.
2: Oh, c'est bon.
3: Donc,
2: ça, les
3: des dessins animés. Ouais. Je vous en nomme deux, tu sais, des dessins animés qu'on connaît, tu sais, les classiques. Puis lequel des deux dans l'histoire a été, le premier épisode
2: inventé,
3: est joué en premier?
2: Okay. Ah, parfait. 690-9400. Si vous êtes des fans des dessins animés, là, vous allez certainement avoir les réponses. Tu sais, vous avez toujours une chance sur deux, on s'entend que d'avoir la bonne réponse avec un avant-après. Alors,
3: je vous dis, les Simpsons sont là-dedans. Là,
2: 690-9400 pour avoir une chance de mettre la main ce matin sur 4 billets pour visiter l'exposition du World Press Photo 2026 à la Pulperie. D'ailleurs, ça commence demain jusqu'au 1er novembre. C'est le plus prestigieux concours annuel de photos de presse au monde qui existe depuis 1955. Alors, si vous voulez acheter vos billets, c'est à lapulperie.com que vous pouvez le faire et avoir plus de détails, mais pour gagner 4 billets chaque matin, ça se passe ici dans le Boost à Énergie. On y va avec la première question. Ouais. Que les gens sont intimidés par l'avant-après ce matin. Là.
3: Qu'est-ce qui a joué en premier dans l'histoire? Le premier épisode des Simpsons ou le premier épisode d'Henri pis sa gang? Lequel des deux dans l'histoire a joué en premier? Fait que la première est assez facile.
2: 690-9400 pour participer ce matin. OK, qui a joué en premier entre les Simpsons et Henri pis sa gang? Je pense bien avoir la réponse. Écoute, je pense qu'on va aller au 6-12-12 directement. Les gens sont intimidés de jouer avant-après ce matin. Vous êtes gênés? Vous avez trop froid? Et ça répond au bout au 6-12-12. On a besoin d'avoir quelqu'un qui joue avec nous autres en onde, les chums. On va y aller comme ça. Et ceux qui auront la bonne réponse, ben, vont gagner leurs 4 billets pour assister à l'exposition du World Press Photo qui débute demain du côté de la Pulperie. C'est la nouvelle de Patrice Michaud. Super bien qu'on vous offre.

0: 7h26, 6-12-12. Évidemment, là, tout le monde a répondu à la question de notre jeu avant-après. Je voulais savoir qu'est-ce qui avait été diffusé en premier entre un épisode des Simpsons.
1: Oui. Et Henri pis sa gang.
0: Et à presque l'unanimité, je vous dirais, c'est les Simpsons.
1: Oui.
0: Et c'était la bonne réponse.
1: Et la bonne réponse, c'est... Oh, parce qu'on va se rappeler des souvenirs.
2: Ah, c'est facile.
1: Oui,
2: c'est
1: oui
2: facile.
1: La bonne réponse.
0: En quelle année?
3: 89, hein?
1: Simpson, on est en 89. Henri pis sa gang, on est en 97.
0: Ah, quand même, une
1: donc,
0: bonne différence.
1: Oui, oui, il y avait quand même un bon gap, là.
2: Laisse-toi dire ça que c'était terriblement plat.
1: Ouais, t'aimes ça le rappeler, hein?
0: Ouais.
1: Moi j'ai aimé ça.
0: Moi j'ai aimé ça aussi, mais...
1: Avec Bobby, pis
0: ouais,
1: tout ça, là.
0: C'est
1: pas ça qu'il parlait comme ça, qu'il parlait avec
0: moins, j'étais moins crocheté que là-dessus. Tu sais, j'étais plus crocheté sur les Simpsons, on s'entend. J'ai écouté beaucoup plus les Simpsons, mais Henri pis sa gang, j'ai aimé ça un bon bout de temps aussi.
1: Oh, Henri vendait quoi? Henri vendait...
2: Du propane!
1: Ah ouais!
0: Je me rappelais pas.
1: Non,
0: ça fait longtemps.
2: Hey,
0: ça fait bien longtemps. Hey, ben!
1: Ouais, Bobby!
0: Michael Desbiens qui a eu la bonne réponse lui aussi et qui gagne ses 4 billets pour le World Press Photo qui débute demain du côté de la Pulperie.
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0: Dans le Boost du jeudi 8 octobre, c'est vraiment très agréable à l'extérieur. Là, un 7-8 degrés qu'on aime ce matin. Et même on a gagné un petit degré de plus du côté du lac Saint-Jean. On est rendu à 9. C'est 12 aujourd'hui comme maximum, avec encore des averses prévues. Ça s'améliore pour la fin de semaine, c'est ça la bonne nouvelle. Le gris se tasse de plus en plus là, pour l'instant. Là, pour samedi et dimanche, on parle d'alternance soleil-nuage. 9 pour samedi, c'est correct. 19 comme max pour dimanche, c'est encore mieux. Et pour l'instant, lundi, pour le congé, ben c'est de la pluie avec 13. On verra bien, ça peut continuer de se tasser un peu, cette grisaille-là. On l'espère, au moins, on a deux journées d'assurés là, qui... seront très, très belles. La machine à café aussi va s'en venir dans les prochaines minutes. Ça a l'air qu'on a fait des tests avec l'intelligence artificielle pour concevoir quelque chose qui est pas nécessairement bon pour la santé en version pas mal mieux, pas mal améliorée. Puis c'est assez positif. On va vous dire ce qu'il y en est dans les prochaines minutes, mais on se pose la question ce matin dans la machine à café. Si c'était bon pour la santé, qu'est-ce que tu mangerais sans te priver? Vous pouvez commencer déjà à nous répondre au 6-12-12 et avec le micro iHeart et on va y revenir là, dans quelques instants après le prochain segment d'actualité à PA.
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1: Une histoire incroyable. On va aller à Chelsea, OK? Et là-bas, il y a un endroit qui s'appelle le Nordic Spa Village, donc de Chelsea. Et là, ben, ce qu'on se rend compte, c'est qu'il y a plusieurs femmes qui, dans les dernières années, visiblement, auraient été agressées par des massothérapeutes. Et là, attention, les chiffres, c'est tristement impressionnant, OK? Parce qu'il y a une demande d'action collective qui, là, vient d'être autorisée. Donc, tu sais, ça se pourrait que le chiffre de victimes potentielles augmente.
0: Hey, imagine, parce que les chiffres sont énormes, là.
1: Oh, oui. C'est 150 femmes pour l'instant qui disent avoir été agressées du côté du Nordic Spa Village de Chelsea. Hey, c'est beaucoup, là.
0: 150. Par combien de massothérapeutes? Ça aussi, c'est impressionnant. C'est pas juste un ou deux gars qui faisaient ça, là.
1: 36.
0: Hey,
1: Qu'est-ce qui se passe, là?
0: Voyons donc.
1: Et j'ai vu l'article ce matin sur le Journal de Québec, puis même qu'on nous met comme un profil des massothérapeutes qui sont là, puis tu sais, on regarde un peu, bon, c'est quoi leur passé, de quoi ils pourraient être accusés, puis... Hey, 36! Pas, il y en a 36! Agressé par 36 massothérapeutes. Donc, visiblement, il y a une culture dans l'endroit qui semble problématique.
0: Il y a un message qui s'est mal passé. Il y en a qui pensaient qu'ils travaillaient à une place plus ouverte et c'était pas le cas.
1: Il y a pas d'happy ending, ça, là. C'est
2: choquant pour c'est des hommes qui sont accusés?
1: Ouais.
2: C'est choquant pour les massothérapeutes hommes. Qui font bien leur job, d'avoir des affaires de même, parce
0: absolument.
2: Que ils doivent entendre des clichés, là.
1: Ah, c'est clair qu'ils doivent entendre.
2: Tu dois te gâter sans job, quand t'as pas une petite bulle à 22 ans, tu dois te gâter, hein. Ils doivent entendre des affaires de même.
1: Tu penses pas que je les fais foutre,
0: on s'est toutes déjà fait, masser, moi, par des gars, qui avaient eu aucune problématique, que j'avais pas eu, aucune inquiétude ou de questionnement. Voyons, ils passent-tu trop proche, fais-tu exprès? Tu sais, c'est à part celui qui nous respirait dans l'oreille, là.
1: Ah?
0: Que j'avais déjà raconté.
1: Ah, OK.
0: Qui nous respirait trop proche de l'oreille, mais ça, écoute, c'est. T'en parles à des filles dans la région qui ont ce gars-là s'est promené dans différents centres.
1: Ah, c'était.
2: Mais comment ça, il mettait sa tête, il collé sa tienne, mais.
0: Ben, il était pas grand. Puis, c'est, tu voyais qu'il y avait peut-être là, un peu trop de plaisir. Non, c'est ça, c'était pas le fun. Je dis que ça m'est jamais arrivé, mais ça, c'est... Il n'y a pas eu d'agression, mais... moi, j'avais de ma... Par après, ça avait été... Après, je prenais rendez-vous, c'était « je veux pas cette personne-là, c'est sûr. Ah, » Oui.
1: Il faisait pas exprès, il était trop petit.
0: Écoute, c'est une bonne question,
1: Pierre. C'est une bonne question.
0: Mais là, 36 gars. Pas 10, pas 20. 36 massothérapeutes qui auraient agressé ces femmes-là. C'est énorme, là.
1: Ouais, puis, tu sais, garde, vois-tu le cabinet Lambert Avocat? C'est eux qui ont reçu toutes les demandes pour le recours collectif. Écoute, ça se serait déroulé entre 2007 et 2026. C'est quand même sur une longue période de temps. Et là, ce qu'on nous dit, c'est que à l'époque, il y a des femmes qui, un moment donné, auraient décidé de porter plainte, de dire « Hey, il y a un de vos masseaux,
0: me semble qu'il... » C'était pas normal, là, tu sais.
1: Ouais, c'est ça.
0: Il me semble que, tu sais, je sais pas, moi, c'était quoi les agressions, sais-tu?
1: Non, mais qu'est-ce qui offrait en retour?
0: Quoi?
1: Parce que eux autres, tu sais, le spa, eux autres, ils se disaient,
0: Le spa nordique. Ouais. Okay.
1: Parce que là, quand ils se faisaient dire ça, eux autres, fallait qu'ils trouvent quand même une solution pour, tu sais, la clientèle qui
0: se plaignait. Mais eux autres, ils enquêtaient pas, là. Eux autres, ils éteignaient le feu un peu, là.
1: Pas tant. Puis eux autres, ils offraient une carte cadeau.
0: Ah, tu me niaises.
1: Ouais. Ils offraient une carte cadeau. Fait que eux autres, ils se faisaient, mettons, dénoncer un maçon en disant, mais semble que lui, c'est pratique, hein. C'est pas clair. C'est louche, un petit peu, tu sais. Fait que tu rentrais dans le bureau, puis là, mettons, le directeur te disait, bon, ok. Fais-tu une carte cadeau. Puis après ça, tu veux pas retourner là, tu viens de tu sais, la prochaine fois, ça va être quoi?
0: Si j'étais propriétaire d'un centre comme celui-là, puis qu'un client ou une cliente m'arrivait avec ça, tu peux-tu être sûr que je voudrais tout de suite savoir ce qui s'est passé, puis que j'irais dans plus loin dans l'enquête pour essayer que ça s'arrête, parce que tu dis, il l'a fait une fois, il l'a sûrement pas fait
1: une fois. C'est ça, là.
0: Tu veux pas salir ta réputation, tout ça. Eux autres, ils offraient une carte cadeau, c'est ça qu'ils faisaient.
1: Puis ceux qui ont été dénoncés, parce qu'on s'entend, tu sais, quand t'es à 36, il y en a une couple là-dedans qui ont été dénoncés, il y en a pas un qui a été renvoyé. Pas un qui a été licencié, on les a tous gardés. J'imagine que là, il se trouve des excuses pour les garder, je sais pas. Et on dit que le bal à l'huile est vraiment parti en 2019. Parce qu'il y en a un là-dedans qui a été accusé et reconnu coupable d'agression sexuelle, c'est Maxime Bédard.
0: Il travaille encore là, lui?
1: Ben là, j'imagine que non, mais lui, il a été renvoyé. Tu sais, on parle, il a été reconnu coupable.
0: Mais non, je le sais, c'est une blague, là.
1: Mais pour le reste, écoute, puis là, le problème qu'on dit, c'est qu'il y a un certain manque d'encadrement parce qu'il y a tellement d'associations, ça a l'air chez les massothérapeutes. Tu sais, il y a personne comme pour lider ça puis dire, hey, ça a pas de bon sens, puis notre regroupement, on se doit de refaire nos lettres de noblesse, puis ça, ça a comme laissé aller, puis écoute, fait que j'ai hâte de voir en bout de ligne combien il va en avoir de victimes, parce que là, comme je vous dis, là, ça a été accepté, puis il y a déjà 150 femmes qui ont dit « Hey, moi, ça m'est arrivé ». Mais si je vous dis que c'est entre 2007 et 2026, d'après moi, le 150, il doit être quand même conservateur. Et ce qui est intéressant sur le 150, tristement intéressant, c'est que là, si t'es une femme qui en a été victime, tu vas te dire « Ok, je serais pas la seule à parler, là ».
0: Ouais.
1: Fait que moi, levant la main en disant, ça ça m'est arrivé, ça me dérange
0: la
1: pas,
0: force
1: là.
0: La force du groupe va donner du courage à certaines,
1: On est une gang, là.
0: Ouais.
1: S'ils sont taponneux.
2: Tu sais, j'imagine qu'une femme qui se fait masser par un homme, elle est vulnérable, là.
1: Ben, j'imagine que tu te poses la question, ce qu'il est en train de faire là, c'est-tu normal ou c'est pas normal, là?
0: Tu sais, des fois, il y en a qui vont se faire masser à chaque semaine, ils le savent. Il y en a qui vont y aller une fois dans leur vie, une fois par année, et tu te dis, ouais, on a jambes qui passent pas, c'est-tu normal?
2: Ça me laisse mes fesses,
0: Normalement,
2: tu te poses pas de questions ben.
0: Quand tu te poses des questions, c'est parce que c'est ça. Souvent, c'est parce qu'il y a un problème. Dites-vous ça, là. Souvent, quand tu te poses la question, effectivement.
1: Fait que surveillez ça, le dossier du Nordic Spa Village de Chelsea. Visiblement, il y a des petits taponneux là-bas.
0: 7h35. Dans quelques instants, on va aller se parler d'un sujet qui... écoute, j'allais dire, ça serait donc le fun si c'était vrai, mais ça s'en vient vrai avec l'intelligence artificielle. Si on pouvait transformer des produits qui sont moins santé en version meilleure de façon nutritionnelle...
2: C'est bon.
0: Ça a l'air que oui.
2: C'est pas bon. Moi,
0: ça a l'air que le test est passé puis qu'il n'y a pas de différence entre celui créé par l'intelligence artificielle et la vraie version. On va vous dire de quoi on parle dans quelques instants, mais on veut savoir justement, on va se parler de ça autour de la machine à café. Vous autres, les chums, si c'était bon pour la santé, qu'est-ce que vous mangeriez sans vous priver? Quelque chose qui ne l'est pas actuellement, mais qui pourrait le devenir grâce à l'intelligence artificielle, mettons. Ben, qu'est-ce que vous pourriez manger sans vous priver si c'était bon pour la santé? 6-12-12, micro iHeart pour vos réponses. Ou encore le 690-9400 après Don't Stop. En ce jeudi matin sur Énergie 94.5, on est bien content de vous avoir avec

0: sais pourquoi?
1: Tu me niaises?
0: Ah ouais?
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1: Il est 7h39 minutes dans la machine à café. C'est un sujet qui est bien intéressant. Puis c'est intéressant parce que on se dit, Caroline, ça s'en vient vrai, ça. Tu sais, on a déjà dit, hey, si les brocolis, ça pouvait goûter le chocolat, ça serait donc bien le fun, on en mangerait tout le temps du brocoli, tu sais. C'est
3: ben bon oui, pour la santé. Ça. Ben, c'est quoi, ça fait ça nous donner ben brocoli?
4: Il n'y a pas.
3: La première, ça se mange.
1: C'est très drôle. Moi, j'aime ça en plus, le brocoli.
3: J'haïs pas ça. Mais honnêtement, j'haïs pas
1: ben
3: ça.
1: Ouais, mais je sais que c'est pas le légume préféré des enfants, mettons.
3: Une petite trempette, c'est bon, là, tu sais.
1: Ouais. Ben, il y a des experts qui ont réussi à concevoir un burger dans le style du Big Mac de chez McDo, pour ne pas les nommer, avec l'intelligence artificielle, mais pour qu'il soit une version plus santé et qu'il y ait un impact environnemental réduit. C'est une équipe de l'Université de Stanford qui a travaillé là-dessus et grâce à l'intelligence artificielle, ils sont arrivés à un résultat plus qu'intéressant, parce que là, ils ont mis au point le Burger IA qui appelle. Nouveau burger où ils ont optimisé le goût, les valeurs nutritionnelles, l'impact environnemental. Et à comparer au vrai de vrai Big Mac, c'est très intéressant. Ils ont analysé 2216 recettes. Ils ont généré 1 million de combinaisons possibles. Et les meilleures combinaisons ont été préparées par un chef. Et on a soumis ces mets-là, ces burgers-là, à un test à l'aveugle auprès de 101 personnes dans un restaurant de San Francisco. Et les deux hamburgers créés par l'intelligence artificielle ont obtenu des notes gustatives là, pour dire que ça goûtait aussi bon, égal ou même supérieur au Big Mac de chez McDo.
3: Ah ouais, Mylène.
1: Au vrai, à l'original. Là.
3: Est-ce que je peux faire le colon?
1: Vas-y.
3: Quand on dit que écologiquement c'est plus sain puis c'est moins.
1: Ouais.
3: Tu sais, moi qui s'en sac de ça quand je mange de la bouffe.
4: Moi, l'empreinte écologique de la bouffe, ça c'est pas un facteur si ça rentre dans mon panier ou pas.
3: Ouais, c'est
1: ah,
3: ça.
1: Ah, pas.
3: Okay, ouais.
1: Non,
3: je pensais
1: que
3: tu parlais de l'aspect santé.
1: Non, mais faut pas ne pas y penser non plus. Tu sais, je comprends qu'eux autres travaillent là-dessus.
3: Attention.
1: Pour...
3: T'avoue que j'y pense pas, mais non plus. Ouais. Qu'à faire de quoi?
4: Mais c'est pour ça qu'on est où ce qu'on est là.
1: Ouais, c'est
4: en 2026. On aurait dû y penser.
3: On pensera plus aux océans à but plastique, mais c'est un autre dossier.
4: Ouais, mais c'est ça. Il y a plein d'affaires.
1: Ben là, autour de la machine à café, là, on est curieux de savoir, vous autres, ça serait quoi, outre le Big Mac, là? Mettons qu'il y a un autre aliment qu'on pourrait, ça va s'en venir, là, si on le fait, puis on fait des tests, puis que ça, en plus, ça passe le test, là, même... Je vous rappelle, là, le goût même supérieur au Big Mac original. Au niveau de la que c'est bon là, c'est bon dans la bouche. C'est
3: bon dans la gueule.
1: C'est bon dans la gueule, comme on dit. Ben, on va savoir ce matin si c'était bon pour la santé, si on réussissait avec l'intelligence artificielle à transformer un produit que vous aimez beaucoup. Qu'est-ce que vous mangeriez sans vous priver? Et là, écoute, on a des réponses.
3: Le bal à l'huile.
1: Hey, c'est sans.
3: Moi, je suis sûr qu'il y a plein de gens qui me rejoignent.
1: Sans limite, oui.
3: Ben, moi, c'est poutine et chips.
1: Hey, Dicky, même affaire.
3: C'est poutine et chips.
1: Hey, moi, les chips, ça serait santé, ça serait bon comme des légumes, là.
3: Hein?
1: Hey, matin, midi, soir, n'importe quand.
3: Les enfants,
1: mangez
3: vos chips! Hey. Mangez vos chips!
1: Hey, puis à midi, poutine et chips.
3: Hey.
1: Ouais, poutine et chips à midi.
3: Hey. C'est bien bon.
1: C'est cœur, hein.
4: Tu sais que moi, ça serait des... bonbons surette.
1: Ah, les bonbons.
4: Ah, des bonbons surette. Pas j'en mangerais tout le temps. Je suis une bébête à chocolat sucre, ça, moi.
3: 38, bientôt 15.
1: Marie-Lou Paquette, du Nutella à la cuillère.
3: Et que je la comprends.
1: Du Nutella, c'est bon, ce là. C'est comme manger, mettons, je sais pas, moi, des All Brand. Fait que le matin, tu te fais un beau bol de Nutella, c'est juste du Nutella, c'est bon là.
3: Le rêve.
1: Ah ouais, t'es rassasié, c'est pas trop sucré, c'est plein de bonnes vitamines.
4: T'as le cœur qui te pompe après le restant de la journée, mais c'est pas grave, t'as vécu un moment.
3: Il y a Catherine qui me fait très rire par texto. Du PFK, juste la peau.
1: Juste la peau.
3: C'est
1: bon. Tu sais, mettons, il nous dirait, la peau, là, c'est le meilleur. Tu sais, comme un fruit et légumes, ils disent de pas enlever la pelure, là. C'est la même affaire pour le poulet. Tu m'entends? Mange-en plus! Mange-la! Tes enfants mangent pas leur peau, mange leur peau. Leur peau de poulet PFK. c'est bien trippant de penser à ça. Ça va peut-être s'en venir un jour. Il y a quelqu'un qui nous dit, moi, je boirais un gros lait au chocolat, bien froid, matin, midi, soir, si c'était bon pour la santé. C'est sûr que ça, la poutine revient beaucoup, beaucoup, la poutine et les chips, effectivement.
3: On a
1: ça
3: c'est le pain!
1: Mal,
3: lui, c'est du pain, lui. On a un bout de 17 secondes de c'est le pain, de vous prêts?
1: Oui.
0: Salut les animateurs du Boost. Moi, ça serait du chocolat si ça serait bon pour la santé. Je mangerais 3 repas de chocolat par jour. Sur ce, passez une super belle journée.
1: Ah,
0: merci.
1: Ouais, chocolat, là, matin et midi.
3: Ben oui. Tu sais, comme Patricia sur le 6-12-12, j'avoue que moi j'ai un faible, là, les Oreos. Là,
1: ah,
3: c'est
1: ouais.
3: Aussi bon, des Oreos.
1: Une autre affaire. William, il est dans le chocolat aussi, mais des mi-cuits. Tu sais, les mi-cuits.
3: Ah, oui, oui,
1: matin,
3: oui, oui,
1: midi,
3: oui.
1: Soir. C'est ça qu'il nous écrit.
3: Ah,
1: aussi.
3: C'est génial. Ça, des Sunday aux brownies. Ah, oh, hey, il y a Patrice qui nous écrit du lait et yogurt à la cuillère. Ah. Concentré,
1: ouais,
3: après
1: c'est...
3: moi, après 3 cuillères, je commence
1: à m'emballer
3: du sol.
1: C'est ça. Quelqu'un qui nous écrit réponse d'alcoolo, de la bière qui saoule, mais qui donne pas de bide,
3: ouais,
1: qui donne
3: c'est
1: pas
3: vrai,
1: de bédaine.
3: La bière, ça donne de la bédaine. Hein? Moi, Catherine, je la suis aussi dans son régime uniquement de pizza.
1: Ah oui, oh, la pizza qui te garderait la ligne. Oui. C'est genre très suggéré par les diététiciennes. Tu sais, là, de la pizza, il faudrait que tu en manges plus. C'est vraiment, ça va être bon pour toi, ça va t'aider à avoir une belle ligne.
3: Il y a des piments, il y a du champignons.
1: Dans le micro ailleurs, également, on a reçu une réponse. Je pense que c'est Simon qui nous envoie ça. Qu'est-ce que vous mangeriez à volonté si ça devenait santé là, par l'intelligence artificielle?
5: Salut les chums du Boost. C'est Simon B.
1: Simon B.
5: Moi, je mangerais de la bonne pizza à notre ami Vlad de l'Opéra.
1: Ah,
5: j'en mangerais tous les jours avec une bonne bière. Là. Sur ce, pour moi, c'est jeudi. Je vous dis
1: ouais.
3: Il y a une bonne voix, lui, pour dire ça. C'est pas la première fois qu'on le dit, là, mais.
1: En plus, c'est Simon
3: Beuille.
1: Ça sonnait comme des anciens animateurs de radio à l'époque.
3: Yeah.
1: Crème molle chaque jour. J'embarque aussi avec Vicky. De la poutine, chocolat et beurre de pistache. Hey, on ferait n'importe quoi. On a le droit, là, c'est ça.
3: Oui.
1: Ça
3: allez, sur Facebook, du beurre de pistache.
1: Ça se peut que c'est santé.
3: Le problème du beurre de pistache, par contre, c'est bon. Mais si t'achètes ça tous les jours, tu vas te ruiner.
1: C'est cher. Ouais, c'est cher.
3: Valérie, elle, garde. On parle de poutine, elle. Juste fromage en crotte.
1: Ouais, juste le fromage en crotte, juste du fromage. C'est ça qu'il y en a qui disaient, tu sais, pain baguette, fromage, vin. Hey, là,
3: Ouais, mais ça fait pas graisser, ça. Ah. Oh. Non, mais quand les Français, ils sont pas gros. Ils en mangent tout le temps. Ils sont désagréables, mais ils sont pas gros.
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1: Ah, merci pour vos réponses.
3: Attention, Dicky, on a une bonne communauté française qui écoute aussi.
6: Ah non, mais je t'inquiète, là. Vous direz que je suis gros,
3: les aides d'amour.
6: C'est pas grave.
1: C'est
6: là.
1: Des blagues. C'est des petites blagues.
3: C'est des mots.
1: La question du jour pour La Chasse est ouverte, qui est sur le bord de se fermer. La chasse, c'est aujourd'hui et demain pour devenir finaliste pour gagner 1000 $ chez Chasse et Pêche, Chicoutimi, Allemand et Cotone FXR. On donne ça demain parmi nos 10 finalistes.
3: Demain, OK, c'est rendu là.
1: Qu'est-ce qu'il y a? Quelle fille vous avez vue vers la télé, là? Et qui sont fragiles, déconcentrés total, les deux ils rient comme des petits enfants derrière la classe.
3: C'est vrai qu'on a l'air de ça, hein? Les deux tannants qui sont tout le temps comme...
6: On trouve que Gigi est flamboyant ce matin, pis on t'a vu nous voir le regarder. On a vu le regarder, pis on est parti.
3: On s'est fait pogner.
6: On s'est fait pogner comme deux pee-wheelers.
3: Ah non, pas mes réflexes, je m'en connais plus, réflexes.
1: Tu perds tes skills, mon petit.
3: Ouais.
1: C'est la belle Julie Jasmine. Julie Jasmine Boudreau, dont on vous a parlé abondamment. Ça fait deux ans et demi que Dickey est crocheté dessus, là, à RDI, à la météo. Oui, oui, on va se le dire, là, crocheté.
3: Moins qu'avant, mettons.
1: C'est vrai qu'elle est belle, à matin.
3: Oh oui, moins qu'avant.
1: Oh là là.
3: Mais, tout ça pour dire qu'RDI va avoir leur code d'écoute. Bon, mais ça, on a un pic entre 7h et 8h.
1: C'est
3: qui se gosse?
1: C'est les deux.
3: Quand c'est la météo, on a un
1: pic.
3: C'est deux. Tout le monde qui dit vous voir RDI, ils vont passer dans le commentaire.
1: OK. Hey, on était dans notre question.
3: Oui,
1: là.
3: Ben c'est ça. Là.
1: Ah
3: oui,
1: la chasse est ouverte. Un peu de discipline.
3: On s'excuse. La chasse.
1: OK. Alors, voilà. C'est un classique, la question du jour aujourd'hui. On veut savoir de quelle bête on parle. Quelle bête est au centre de cette vidéo qui est devenue virale? Vous allez entendre juste le son, mais vous allez exactement savoir de quoi on parle. On veut savoir de quelle bête on parle dans cet extrait-là.
7: J'étais tendue sur mon couch. J'ai une grosse bibitte noire qui s'en vient vers ma fenêtre. Je crie au maître. Je prends mes couvertes. Je m'abris par la tête. Ça fait kaboum. Il s'en vient en bas. Je criais. Il y a une bibitte noire dans le salon.
1: Hey, j'ai même un choix de réponse. La personne qui a fait les questions dans notre...
3: Il y a pas choix de réponse. Non, non, donne-en pas. Non,
1: okay.
3: Vous voulez gagner, là? Il y a plein de bonnes réponses.
1: Ah,
3: il y a plein de bonnes réponses. Donne-en pas.
1: Ça rentre, ça n'a pas de bon.
3: Mon couch.
8: Ah, hey, ça, là.
1: On parle de quel animal, de quelle bête dans cette séquence-là qu'on vous a fait entendre pour devenir finaliste. Carte cadeau de 25 $ à gagner chez Chasse et Pêche, Chicoutimi, Alma. Quand on est fixeur et peut-être 1000 demain si vous êtes notre grand gagnant, notre grande gagnante. Alors...
8: Pas besoin du choix de réponse, Mylène.
1: Non. Sérieux, ça rentre à la demi-seconde. Il y a un texto qui rentre sans arrêt.
3: Des pages et des pages.
1: Ah oui, on y revient.
8: Une bible.
1: On va aller justement piger quelqu'un qui a la bonne réponse dans les prochaines minutes. Quelqu'un qui a la bonne réponse, c'est bien important. Je me le répète à moi-même parce que la semaine passée, ça m'est arrivé de piger quelqu'un qui avait pas la bonne réponse.
8: Ah non, regarde.
1: On s'en rappelle.
8: T'es humaine.
1: On s'en rappelle. Shake It et Metro Station en musique dans quelques instants pour vous mettre dans le beat de votre jeudi.

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18: Non, on aime bien notre question d'aujourd'hui. Elle est extrêmement populaire au 6-12-12. Il y a beaucoup, beaucoup, beaucoup de réponses qui sont rentrées dans les dernières minutes. On vous fait réentendre l'extrait du jour pour notre question de la chasse est ouverte.
19: J'étais étendue sur mon couch. Je vois une grosse bébite noire qui s'en vient vers ma fenêtre. Je crie au mur. Je prends mes couverts. Je m'abris par la tête, ça fait kaboum, il s'en vient en bas, je criais, il y a une bibitte noire dans le salon.
20: Hey, ça a-tu marqué le web, ça?
18: Hey! Pas juste le web.
20: Ben du monde.
18: Ben
20: ça a marqué son
18: couch,
20: en tout cas.
18: Ah ouais. Ben, ça a marqué cette femme-là, ça c'est clair. On veut savoir de quel animal, de quelle bête il s'agit. Quelle bête est au centre de cette vidéo-là qui est devenue virale. Et Steve Tremblay est avec nous autres au téléphone. Salut, Steve!
21: Hey, salut, ça va?
18: Ça va super bien, toi aussi?
9: Oui, bien sûr.
18: Steve, toi, tu penses qu'on parle de quel animal, de quelle bête dans cette vidéo-là?
9: C'est la dinde noire.
18: C'est la fameuse dinde noire. As-tu déjà été confronté à une dinde noire, toi, Steve, dans ta vie?
9: Non.
21: Fais attention à ta réponse.
18: Hey, ben bravo, c'est la bonne réponse. Ça veut dire quoi, ça, tu penses, Steve?
9: Ça veut dire que je donne 25$ puis j'ai la chance de gagner le 1000$.
18: Ben, ouais. Ah, écoute bien, Steve. Il est à l'écoute d'énergie. Parle-moi de ça. C'est exactement ça. T'es notre finaliste aujourd'hui. Et dès demain, tu vas savoir si tu mets la main sur le 1000$ chez Chasse et Pêche Chicoutimi Alma pour aller t'équiper comme un pro, mon cher. On te le souhaite.
9: Ben, je vous remercie beaucoup.
18: Passe une très belle journée puis merci d'écouter le boost à énergie. T'es bien fin.
9: Oui, vous aussi. Merci, là.
18: Salut. Bon, hey, t'es bien gentil. Salut. Passe une belle journée, salut. Dans les prochaines minutes, tour de table.
21: Mais là, on parle-tu du colis?
18: Mais là, c'est quoi que tu viens de recevoir? Là, le
21: jamais de mal à la station, c'est pas de joke, là.
18: Le boss vient de s'immiscer dans le studio, te donner une boîte qui m'a l'air lourde. OK, faut que tu nous en reparles dans quelques instants. Qu'est-ce que t'as reçu là? On est curieux. On s'en reparle après Metro Station.

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1: Ah, tu sais, là, il y a quelques instants, quand on a commencé le concours avec Chasse et Pêche, où finalement, les gars se sont fait pogner en train de regarder la belle Julie Jasmine à l'écran.
2: Oui, c'est pas juste moi, là.
1: Comme ben les non, enfants d'école.
2: Et on est deux, là.
1: Et c'est très drôle, on est allé revoir parce qu'on est filmés, nous autres, ici en studio.
2: Oui, moi, j'ai accès à tout ça, moi.
1: Pas live sur partout dans le monde, mais je veux dire, on est capable d'aller rechercher des images de ce qu'on vit en studio.
2: Exactement, parce que le contrôle est de mon côté, donc moi, j'ai les reprises vidéo, mettons.
1: Et la vidéo va être ajoutée sur nos réseaux sociaux. C'est très, très drôle de vous voir la face et de voir, puis on voit l'écran. En tout cas, vous allez...
2: Juste toi aussi, quand tu t'en viens d'abord puis tu réalises qu'on est en train de regarder, tu fais comme, bon, encore mes deux niaiseux en face de moi.
1: Ah non, je vous dis, ça va valoir la peine d'aller jeter un coup d'œil sur cette vidéo-là. Ça va être sur Facebook et Instagram d'Énergie 94.5 quand ce sera fait d'ici la fin de l'émission. Allez voir ça. La boîte que Diquet a reçue il y a quelques instants.
2: Hey, c'est pesant, hein?
1: Là, Diquet, t'es-tu d'accord? Oui, c'est lourd. Ouais, le son, vas-y, va. Dans le micro? C'est gros comme une petite boîte de chaussures d'enfant, mettons qu'on pourrait dire.
3: Ben, c'est une boîte de souliers Clark.
1: Ah, Clark! Bon,
2: Clark!
1: Clark!
2: Clark!
1: Clark! Ouais. Ouais, t'es quelqu'un qui t'a entendu, filme mes pieds, ouais, qui s'est dit, je vais y envoyer des Clark.
3: J'ai aucune idée, c'est quoi
2: de où?
3: Y a pas, ben, ça vient d'une femme qui s'appelle Pamela Deschamps.
1: OK. T'en connais-tu? Tu connais-tu une Pamela Deschamps?
3: Non. Puis, de Montréal.
1: Puis, la lourdeur.
3: Pas dans une compagnie, là. Fait que j'ai pas d'indice, là.
1: Tu sais, c'est pas un livre, là. Des fois, on reçoit des livres. Non, c'est pas un livre.
3: Ça pourrait peut-être.
1: Non. Ben non, ça fait pas le son d'un livre, Diquet.
3: Ouais, bon, non, hey,
1: on y revient à 8h10. Es-tu d'accord? Est-ce que tu acceptes qu'on l'ouvre? On sait pas c'est quoi, là. Ça peut être très décevant.
3: Non,
1: ça peut être très décevant. Ça peut être un super beau. Ça peut être quelque chose qu'il faut pas qu'on voit,
2: Diquet? Ouais, un jouet sexuel.
1: Tu commandes-tu des drôles d'affaires à job pis on n'est pas au courant?
3: J'ai jamais rien à job.
1: OK. Ben,
3: vous le savez, là, mon seul but de la job, c'est de partir à 9h15. Fait que c'est sûr que j'ai pas de qualité.
1: Non, mais parfait. Fait qu'à 8h10, tu vas être encore là. Fait que tu vas pouvoir nous ouvrir ça. Puis, on va le filmer. Puis surtout,
2: je vais le filmer.
1: D'ici là, les chums, essayez de trouver qu'est-ce qu'il y a dans la boîte. Essayez de nous aider à trouver.
2: On a fait un post sur Facebook et Instagram.
1: Aussi.
2: S'il y en a qui veulent essayer de
1: ou via le 6-12-12.
2: Là, on sait pas, qu'est-ce que c'est.
1: Non, on a aucune idée. TP, bord en bord, là. Oui. Y a personne qui l'a ouvert, c'est notre boss qui vient d'arriver avec ça en studio, qui dit, tiens, c'est pour toi. Puis on a dit, mais voyons donc, tu sais, c'est quoi qu'il y a là-dedans? Puis on s'est mis à niaiser, puis on a dit, on ouvre ça en onde. On se fait la surprise. On fait un unboxing. On est tellement trendy tendance. On est tellement in. Ça s'en vient. À 8h10. Ce matin, sinon, météo rapidement, c'est très confortable, très agréable, entre 7 et 9 degrés. C'est 12 comme maximum avec encore des averses. Puis je vous le répète parce que c'est la bonne nouvelle du jour. Ça s'améliore pour la fin de semaine. On est rendu avec un alternance soleil-nuage pour samedi et dimanche, et même dimanche, un maximum jusqu'à 19 degrés. Il est 8h04. On s'en va s'informer après Pérus.
4: Je me suis fait laver en hostie.
5: On essaye une take, Madame Fréchette?
6: Oui, Christine, je suis pas d'accord.
7: Je veux devenir une chanteuse.
6: C'est pas un bon timing.
7: J'aimerais savoir un nom qui ressemble à Isabelle Boulay.
6: Oui, mais avec la dégringolade que tu viens d'avoir.
7: Ben justement, je pourrais m'appeler la Belle des Boulay.
6: Bon, regarde.
7: Et je joue mon piano en plus.
6: Tu sais que t'as appris ça, le piano?
7: Oh, j'ai appris ça sur le tas, là.
6: Comment ça?
7: C'est en faisant...
6: C'est ton chien que je chie en dessous de ton banc.
7: Non, quand je dis sur le tas, ça...
6: Ben, j'attendrai un peu, Christine, parce que là, pour l'instant, c'est pas vendeur.
7: Comment ça, pas vendeur?
6: T'as eu zéro siège.
7: Ben, ouais, ça change quoi?
6: Ben, c'est pas vendeur.
7: T'es plate.
6: Achèterais-tu un char qui a zéro siège?
7: Mais ça m'empêche pas d'être une chanteuse pop.
6: Non, pop, ça veut dire populaire, Christine, pis c'est pas ton cas en ce moment.
7: Non, je veux dire pop comme dans pas proche d'intéresser quelqu'un.
6: OK, mais ça marche.
5: Fait qu'on en fait une?
7: Oui, pense ça.
1: Presque 8h05, minutes dans le boost du jeudi 8 octobre, on s'informe avec PA.
2: Ouais, puis prudence, il y a encore des fraudes, tout le temps des petits crosseurs à quelque part, hein, tu sais, via un courriel, un téléphone, un texto. Puis là, à Saguenay, ben, ça a l'air que c'est encore les fraudes bancaires. Donc, ça se peut qu'il y ait un représentant qui vous appelle d'une banque pour vous demander des codes, des numéros de carte, tout ça. Puis vous le savez, c'est pas normal. Si ça arrive, ce n'est pas normal. Et sur le bureau de la SPS actuellement, ben il y en a 3 dossiers et c'est 9 000 $ de fraude déjà qui ont eu lieu là, récemment. Donc faites attention encore ces temps-ci. Et il y a de la fraude.
3: Dans le monde du sport, le Canadien reprend l'action ce soir contre les Hurricanes, contre les Prédateurs de Nashville. Et
2: Nashville.
3: Et le problème là-dedans, c'est que Samuel Montembeault, hier à l'entraînement, s'est blessé. Puis hier matin, j'ai dit que Montembeault, je savais que j'étais tellement sûr qu'il allait garder les buts ce soir que je m'en venais travailler à pied. Bon, il est blessé, ça s'annule, là. On s'entend, on est d'accord?
2: Oui.
8: Non, merci PA.
9: Je suis d'accord, moi.
1: Merci, je suis d'accord. Non, je suis d'accord aussi.
3: Bon, on a rappelé Jacob Fowler, puis je pense que ça va être Fowler dans les buts ce soir.
9: En fait, ton pari tient toujours. C'est pas d'obèche ce soir.
3: Mais en tout cas, ouais, c'est pas d'obèche. Et c'est ce que je pense. Et il y a Slavkovski qui a un très mauvais début de saison. Martin Saint-Louis l'a défendu un peu hier devant la presse.
10: Tu sais, puis Slav, ses intentions sont, il veut faire la différence. Mais il y a un processus pour faire la différence. Tu sais, fait que des fois, faut que tu joues la game qui est en avant de toi. Puis si tu respectes ça, je pense, si tu mets les pourcentages à ton bord, pis ça va t'aider plus à faire la différence.
3: Donc on verra. Au baseball majeur, les Dodgers ont éliminé les Braves d'Atlanta hier pour accéder à la finale de nationale où ils affronteront les Brewers de Milwaukee. Les Rays du Tampa Bay, eux, ont éliminé les Yankees de New York. Bonne affaire. Et non, juste les Yankees quand même. Mais les Rays, un petit marché tout haut sympathique. On aime ça, les sous-chiens. Ça existe-tu, les sous-chiens? J'essaie de traduire les expressions anglaises.
1: Les sous-chiens.
3: Les underdogs.
9: Ah, c'est
3: les
9: bon.
3: Sous-chiens.
1: Les sous-chiens, ouais.
9: Les sous-estimés.
1: Ouais,
9: les négligés,
1: ouais.
9: Les négligés. Ou les sous-estimés les pour rester dans le
1: ouais.
9: Hot dog.
1: Non, les sous-estimés. Oh, j'aime beaucoup l'expression les sous-estimés pour le baseball.
3: Non, non mais je vais regarder...
1: Ben, dis-le comme tu veux, nous autres, on va dire les sous-estimés.
3: Ouais. Ouais, c'est idiot, ça.
9: C'est bon.
3: Et Cleveland a réussi à battre les White Sox 9-3 pour demeurer en vie. Par contre, les White Sox mènent toujours 2-1 contre les Guardians. Et ce soir, il y a du football, 20h15. Les Buccaneers de Tampa Bay qui sont aux prises avec des blessures. Baker Mayfield, le cœur est blessé. Contre les Cowboys du côté de Dallas, ce sera pas facile pour les Cowboys. Ça va être facile plutôt pour les Cowboys ce soir. J'aurais de mettre un petit 2 là-dedans.
1: Moi, je suis bien énervé d'aller ouvrir la boîte que Dickey a reçue.
9: Attends,
1: c'est pas moi qui vais l'ouvrir, là, mais c'est Dickey. Mais je vois les suggestions des gens au 6-12-12 qu'on continue
3: de nous
1: en faire. On veut savoir
3: si...
1: Ouais, écoutez le son encore. Tu sais, c'est lourd, là. Puis quand on le prend.
9: On dirait une plaque.
3: On dirait un seul morceau.
1: Ben, il y en a qui pensent
3: que c'est... Je brise rien.
1: Richard dit que c'est peut-être un petit mini Olivier Primo dans la boîte.
3: Ben, si c'est le cas. Si c'est le cas, oui. Puis vous circulez coin Racine de la Fontaine, surveillez les airs, faites attention.
1: Oui.
3: C'est pas des choses tombent.
1: Ça va revoler. Sinon, il y a Jonathan nous dit que c'est peut-être ton 4% en 25 cents.
3: Ah.
1: Hein? Peut-être ça, aussi. Pour... Si tu vas l'apprendre d'une façon originale comme ça.
3: On fait ça. Il se passe quoi, là?
1: Ben,
3: avec j'ouvre ça, je t'ai acheté, j'ai hâte de l'ouvrir.
1: Ben, il y a une chanson.
3: Ouais.
1: Nouveauté de
3: YouTube. Ben, s'il
1: puis on ouvre ça tout de suite après.
3: Parfait.
1: OK?
3: Let's go, bonne
1: on va aller ouvrir la boîte qu'il a reçue. Qu'est-ce qu'il y a là-dedans? C'est gros comme une boîte de chaussures. C'est une boîte de chaussures Clark. Pour quelqu'un qui a pas des grands pieds, par exemple. C'est genre des 6, peut-être, là.
3: Ah non, c'est pas des chaussures.
1: Mais c'est pas des chaussures, c'est ça. C'est bien que trop lourd. Sinon, pauvre toi, ça, tu vas te traîner. Puis ça,
3: non, c'est des claquettes. Hey, t'es excité, là.
1: On va aller ouvrir ça. Tais-toi. On va aller ouvrir ça ensemble. Laisse-moi parler. Fatiguant. Des choses à dire. C'est mon travail.
9: Ça, c'est bref,
1: ça, c'est Silan Stio. C'est la nouveauté de U2 qui va se retrouver sur leur 16e album le 13 novembre prochain. Hey, 50 ans pour U2 cet automne. Nouvel album qui s'en vient en

0: 8h10, 8h10.
1: C'est là, là. Pas sûr, là.
2: Là, hey, c'est comme à Noël, hein? On peut te déballer les cadeaux.
0: Ouais, là, on vous rappelle que Dicky a reçu une boîte. En fait, notre boss était venu te livrer ça tantôt. Puis c'est vrai que...
1: Ben, en fait, j'étais dans mon bureau, puis j'ai vu, hein? J'ai une boîte dans mon bureau, c'est sûrement une erreur. Jamais de mal, ici.
0: Ouais. Puis, c'est rare, on dirait qu'on reçoit des colis, à part, tu sais, avant, on recevait souvent des livres, tout ça, c'est rendu souvent qu'ils nous envoient la version numérique, via courriel, tu sais, pour des nouveaux livres de recettes, des affaires de même, fait que ça aurait pu être ça, c'est lourd, tout ça, mais c'est pas ça, c'est pas la grosseur d'un livre non plus.
1: Ouais, il y a quelque chose de lousse dans la boîte, on dirait.
0: C'est une boîte, format petite boîte à chaussures, peut-être qu'il y a quelque chose qui serait des six, là.
2: Ouais, là, j'ai envie de filmer. S'il y en a qui veulent voir, puis tu sais, dans le fond, j'ai fait un post tantôt pour qu'on devine à la gang c'est quoi qu'il y a dedans.
0: Ouais.
2: Je vais le mettre en commentaire.
0: Parfait.
2: La fameuse vidéo.
0: Puis,
2: tu commences à l'ouvrir.
0: Mais là, vas-y, dis-nous d'abord, ça vient de qui?
2: Ok, tu fais juste un petit préliminaire.
0: Ouais, parce qu'elle est très, très bien emballée, là. C'est sûr que t'as pas pré-ouvert la boîte. Il y a du plastique tout le tour. Écoute,
1: Oh, là, il doit être ouvert, par exemple.
0: Puis ça vient pas d'un commerce. Tu sais, c'est quelqu'un, c'est un envoi personnel, on le voit, là.
1: Je pense qu'on veut une surprise. Parce que moi, je suis sûr que ça vient d'un commerce ou quelque chose de même, parce que tu sais, quelqu'un m'enverrait ça.
0: Mais c'est pas une boîte officielle,
1: c'est à Montréal.
0: C'est quelqu'un qui t'a mis ça dans une boîte de chaussures Clark, là, Dicky. Fait que c'est pas, si c'était d'un commerce, il t'aurait mis ça dans une boîte du commerce, là. Tu comprends, du commerce en question, là.
1: J'avoue. C'est rare que je chip de quoi, mais c'est
0: lourd.
1: Ça vient de Montréal.
0: C'est un bon poids, là.

0: Pas trop facile, là.
1: Ça vient de mes amis de...
0: C'est ça en ligne avec les barbecues pis tout ça?
1: Non, pas
0: partout. Ah non, pas partout.
1: Sois plus à la base que ça.
0: On dit dans les sauces Esta.
1: Ça vient de mes amis de sauces Esta.
0: Ah, t'es sérieux?
1: Oui.
0: Mais pourquoi ils ont décidé de t'envoyer ça là?
1: Ben pourquoi pas?
0: C'est-tu des nouveaux produits qu'on n'a jamais vus, qu'on connaît pas de chez Esta?
1: Ben, en fait, Esta.
0: La famille Esta?
1: Parce que Esta, ça appartient à Cordon Bleu.
0: OK.
1: Puis la boîte, c'est vraiment une boîte de compagnie, là.
2: Hey, puis elle t'a écrit un petit mot aussi sur le carton en bas.
0: Vas-y, lis-nous ça.
1: Merci de faire aîner les produits d'ici. Bonne dégustation, Pamela et l'équipe Clark. Et Clark, c'est Cordon Bleu.
0: Oh, les bines, Clark! Nous autres, on disait Clark les chaussures, on n'a jamais allumé.
1: Non, là, j'ai un sweet chili.
0: Ah, c'est bon. Ah, du chili.
1: Hey, des bines, poulet au beurre. Doit être
0: ah,
1: bon, ça.
0: Ah, ouais.
1: Hey, des bines, tomates séchées et herbes. Et des bines chili burrito lime.
0: Hey, sérieux, c'est intéressant quand même, je trouve.
3: Ça va être bon, ça.
1: Vous direz ça.
0: Hey, mais là, c'est...
2: Mais ça, on veut
0: goûter. OK, choisis-en un pour qu'on goûte dans un cascadeur alimentaire. Au moins, c'est une nouveauté. C'est pile dans la description tâche des cascadeurs alimentaires de goûter à des nouveaux produits qui arrivent sur le marché.
3: C'est ça, on fait notre job, nous autres.
0: T'en as quatre cannes, là. Comment?
1: Merci, Pamela, puis l'équipe de classe.
0: Hey, sérieux, c'était
1: clair. S'il y en a qui font de la bouffe, vous pouvez m'envoyer n'importe quoi.
0: Hey, on n'est pas déçus.
3: Après, film mes Clark, c'est mange mes Clark.
1: Hey, ils ont vraiment de l'air bonne, ça.
0: Hey, nous autres, on parlait de chaussures Clark, on n'était pas dedans pantoute.
1: Ils ont vraiment de l'air bonne.
0: Hey, c'est hot au bout. Ben, Caroline, t'es gâté, éduqué, t'es chanceux.
1: Elle le mérite.
0: Il paraît. Mais je te prierais de pas manger ça avant de venir travailler. Je dis ça, je dis rien.
1: Hey, moi, des fèves au lard, butter, poulet au beurre, excuse-moi, mais ça me parle.
0: Sérieusement, ça doit être écœurant. Ça, avec un petit pain d'âne, là, sérieusement, t'as une bonne petite bouffe, là. Tu vas te pimper ça en fin de semaine, là.
3: Une petite toast au croton.
1: Hey, c'est bien,
0: toast au croton avec des bines au poulet au beurre, PA.
3: Ouais, j'avoue que ça commence.
0: Viens-nous, viens-nous, PA. Hey, t'as le droit d'aimer ça.
3: Je m'excuse.
0: OK, on s'attendait pas à ça. C'est une belle surprise. J'aime beaucoup le unboxing.
3: Mylène, un peu de sriracha dessus, je sais pas.
0: Ah, peut-être. Pourquoi pas? Moi, j'en mets partout. J'aime ça de la sriracha. C'est dans mon petit panier. On a-tu des bines au menu dans mon petit panier cette semaine, Dickie?
1: Non, je pense pas.
0: Non,
1: non.
0: C'est décevant.
1: Je fais ça ce matin à bonne heure, je pense.
0: Bon, j'imagine qu'il va y avoir d'autres choses intéressantes.
1: Je travaille bien dans le show, là.
0: On va ça. Il est dans le jus. La chanson pour nos Canadiens, match ce soir, c'est Coriace qu'on écoute à l'instant dans le boost. Go, Habs, go! No! Yeah.

0: Salutations à Richard Côté qui nous écrit au 6-12-12. Yes, tu fais ma journée avec la toune de Corias Go Abs. Go, on gagne ce soir. Ça se passe au Centre Bell ce soir et c'est contre les Prédateurs de Nashville. C'est bien ça, Monsieur Sport?
1: Absolument.
2: C'est accessible sur les Preds.
1: Monsieur Sport.
2: Le Nashville.
0: Mais bon match, Richard. Sport. On est content de t'avoir fait plaisir ce matin avec cette excellente chanson du Canadien de Montréal faite par notre gang de Ça rentre au poste.
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0: C'est l'heure d'aller faire beaucoup d'économies grâce à toi, Dicky.
1: Ah oui, tout à fait. Fait qu'on part pas ça là.
0: Ben,
1: ah ouais, dans le
0: déjà,
1: show.
0: On est prêt.
1: Go.
0: C'est parti.
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1: 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Je sais, on est rendu là.
0: Ben, il annonce 19 dimanche.
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0: Voyons, donc c'est bien pas cher.
1: Mais je pense que ça prend 4-5.
0: On est
1: attention.
0: Où, là?
1: Chez IGA.
0: IGA?
1: IGA.
0: Prends ça en note, j'adore les patates douces.
1: Avec 4-5, la soupe habitant, 1,97.
0: Ah. Ça, je vous la laisse.
1: Ah, la fière pète. C'est cette fois, le serait chauveur qui a une bonne soupe habitant une fois de temps en temps. Moi, j'aime bien ça. Moi, j'aime bien ça.
0: J'aime mieux la soupe libanaise de chez Georges qu'on a mangé hier. Oui. Hein. Maudit qu'elle est bonne.
1: Ouais, mais pas 1,97, hein. Merci. On rembarque dans le char.
0: On rembarque, on part.
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0: on dirait que c'est organisé avec le gars des bus,
1: pas
0: là.
1: Pas du tout, j'ai fait ça un matin.
0: Tu veux leur faire de la pub parce que je t'ai envoyé des vins clairs?
1: Pas en tout, j'ai pas le temps de trouver ça pas en tout. Mais la sauce Esta est à un bon prix chez Maxi, là. 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Puis ça me tente pas d'être responsable de ça. 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Si vous n'aimez pas ça, ben, c'est pas mon,
0: très bon,
1: c'est pas mon maudit problème. Et des saucisses de porc géantes, Marcangelo, enroulées de bacon.
0: Ah, oh, ouais.
1: Ouais.
4: Ça me parle.
1: Donc, si vous avez votre saucisse avec de la petite peau dessus, 7,99, y a pas de problème. Mylène, c'est, on s'en va chez Métro.
0: C'est mal vendu, mais on prend le spécial en note.
1: On s'en va chez Métro. La petite peau. Je suis pas un porte-parole, moi, là. Je suis pas payé pour ça. Fait
0: non,
1: que, regarde, arrange-moi
0: ça. Paraît, ça paraît.
1: Sirop d'érable.
0: Oui, ah,
1: comme
0: oui.
1: Ça que t'as une recette.
4: Ben, du vrai, là. Pas de sirop de table.
1: Ah non, je viens de dire vrai. Sirop d'érable. 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
0: Hey, c'est pas cher, c'est quasiment 10$ la canne d'habitude.
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0: Wouh!
1: Ouais. Ou ça vous tente pas que la visite reste passée midi, ça peut être pratique aussi si vous faites un petit brunch. Les médaillons de pétanque enroulés de bacon.
0: Ah, attends, ah,
1: congelés, c'est 9,99.
0: C'est pour l'Action de Grace, là.
1: Ben oui, riche en sodium, mais c'est pas grave.
4: Mais non.
1: Et tu l'as dit, Mylène va faire 19 dimanche. 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
1: 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Non, c'est pas cher, ça va. Ben, let's go! On s'en va chez Pharmaprix.
0: OK.
1: Et qui dit Pharmaprix dit?
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4: Oui, bon, c'est
1: ça. 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
4: Tu trouves?
1: Ouais. 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
0: Ouais. Comment ça avoir du point pas mal, là.
1: Ça vaut à peine. Et, Mylène, depuis 2 jours, moi, t'as le dire, là.
0: Ouais.
1: Je te sens pas, là.
0: C'est quoi mon problème?
1: T'as bien beau dire que t'aimes l'automne. Non, excuse, t'as bien beau te mentir à toi-même que t'aimes l'automne, pis t'es bien. Je sens que la lumière, ça te manque. Alors, les vitamines Organica.
0: Ah, bon.
1: De Weber.
0: Ouais, c'est bon, Organica.
1: 7,99 plus taxes. Hein? Je suis smart, hein?
0: Ça a de l'allure.
1: Let's go.
0: Merci de penser à moi, de t'occuper de ma santé.
1: Bon, change de place. Bon, là, Mylène, reste dans le char, parce que moi et PA, on s'en va chez Rossi.
4: Yeah.
1: Préféré, sur Rossi. 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
0: Ah, c'est bon, ça.
4: Achète-en deux pots.
1: C'est pas ben, ok, on va prendre deux pots.
0: Oui, prends-en deux, on a de la visite en fin de semaine.
1: On va prendre deux pots. 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Je sais qu'ici, Stéphane a ses petites menthes, puis là, David l'a copié aussi avec ses petites menthes dans son bureau.
0: Ils sont pas directeur des ventes, directeur des programmes.
1: Ouais, ça fait du bien, des fois, à
0: aller manger. Les petites menthes, ça?
1: Non, non, mais les Wellers, les Wellers, les petits bonbons, là.
0: Ah, les bonbons au beurre?
1: Ouais.
0: Ah, oui, les Wellers originales.
1: Wellers,
0: c'est pas météo, là. Tu parlais des bonbons météo, j'avais pas
1: ça.
0: C'est bon, Dickey.
5: Mais Stéphane puis David sont convaincus que Dickey veut venir leur parler, mais dans le fond, il vient juste quitter.
1: Exactement. Des fois, je me gêne même pas. Il y a quelqu'un de l'autre. J'ai pas longtemps. Je ramasse puis je m'en vais. Bon, super C. Oh, super C pour Mylène et sa gang de bizarre. 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Le jeune dindon Butterball, jambon. Pardon. 2,99 à livre. 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
4: 2,99, c'est pas payé, Mylène, toi qui connais ça?
0: Ouais, je connais pas ça tant
1: que
0: ça.
1: Ah ouais, ben tu connais ça.
0: Non, mais savez-vous que c'est plus cher, on paye notre dinde plus cher que de 10% là, cette année, là, ça a l'air.
1: Bon.
0: Là, c'est, ouais, l'inflation est dans le dindon aussi. Là.
1: Bon,
4: c'est tellement le fun.
0: Ah, je sais, je suis désolé.
1: Bon. Le bœuf haché Mimeg, 4,97 la livre, ça vous tente de manger un beau bœuf haché, hein, un beau steak à l'oignon, pourquoi pas. Et pour les fins gourmets qui nous écoutent, le Bologne Sélection Mérite, ça c'est le gros tube de ballonné.
0: Mal vendu, là.
1: C'est
0: mal vendu, oui.
1: Un gros tube, ça m'intéresse pas, moi. Ben, moi, ça m'intéresse. La place en masse, moi. Et le Clamato, le Primambe. Moi, j'aime bien ça, ce Clamato. Quand j'étais jeune, j'en buvais beaucoup. Ma nature, là. 3,49. Et les croustilles glaises. Et ça, c'est pour l'Halloween. Déjà, on se prépare pour l'Halloween.
0: Ah, les petits.
1: La boîte de 40 sacs.
0: Ouais, ouais.
1: 12,99. C'est quand même pas payé. Dernière arrêt, Mylène.
0: Hein?
1: Ouais, dernière arrêt. Tigre géant.
4: Ah, ben oui.
1: Et l'ananas est en spécial.
4: L'ananas.
1: 1,88. Pas cher pour l'ananas.
0: C'est pas cher pour l'ananas.
1: Et la salade Massy Breck, qui est une salade de macaroni, en fait. C'est le nom de la compagnie. Ouais.
0: Okay, okay.
1: Une belle salade de macaroni pour manger avec ta dinde, là.
0: Ah, une salade de macaroni?
1: J'aime ça, salade de macaroni.
4: Moi, j'ai ça.
0: Ah,
4: moi,
0: j'aime ça, mais maison, parce que sinon, ça a toujours un petit goût de produits de conservation bizarre.
1: C'est bon.
4: C'est quoi le but des nouilles froides?
1: C'est bon.
0: C'est une salade.
1: Ça, j'aime ça. Oh. Non, mais P.A., c'est quoi?
4: Là, tu sais, justement, mettre la salade, pas des pâtes.
1: P.A., à ton âge, j'aimais pas ça.
4: OK.
1: Mais quand on prend la quarantaine, on dirait que...
0: J'ai toujours aimé ça.
1: Comme moi, le bar à salade de chez Scores, depuis 5-6 ans, là, je rêve de ça.
0: Sérieux?
1: J'aimais pas ça avant.
0: Je suis allé dernièrement, puis il était vraiment bon. Les salades, il y avait beaucoup de choix de salades. Il était bonne.
4: Hey, t'as les étoiles dans les yeux.
0: Non, pas à ce point-là.
1: Les salades,
0: non,
1: mais... oui, tu rayonnes, Milan.
4: Tu t'en rends pas compte, là.
0: Mais... J'ai commencé à prendre les vitamines que tu m'as vendues tantôt.
1: Ouais, les Organica. Et 2,97. Donc, ça vous tente de vous salader la face avec du macaroni,
0: mais c'est parfait. Bon, ben, je pense qu'on a fait le tour.
1: Oui, hein?
4: De plein de choses.
0: De beaucoup trop de dossiers.
1: Oui.
0: C'était le fun, Dickey.
1: Ben, ça me
0: Moi, je suis rendu que c'est un rendez-vous que j'attends avec impatience ce jeudi matin d'aller faire le tour
1: vite,
0: des commerces
1: hein?
0: De même, là. Oh oui!
1: Ça, Bilaine, là,
0: j'aime ça.
1: Tu sais comment je procède à cette chronique-là?
0: Comment?
1: J'ai mon café, je viens de prendre mon lait sous mes œufs, j'ai mon café, je t'assais à la table, là, le matin même. Je fais ça le matin, je fais ça, je sens ça frais. C'est pas réchauffé du lundi,
0: c'est frais
1: du matin.
0: Pas du vieux spéciaux de la semaine passée. Là. Les spéciaux que tu nous dis, c'est des vrais spéciaux de cette semaine, là, pour ceux qui veulent prendre des notes. Là. Merci, Dickey, c'était le fun.
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0: 8h31 minutes dans le Boost. Il nous reste un beau 30 minutes à passer ensemble jusqu'à 9h. Avoir beaucoup de plaisir ensemble comme on en a eu à découvrir ce qu'il y avait dans la boîte. L'envoi que Dicky a reçu. On a découvert ça ensemble.
1: Ah, Dicky est heureux. Aïe.
0: Là, on disait que c'est des bins, Claire, mais c'est pas des bins. Parce qu'il y a quelqu'un qui nous a posé la question. On va aller écouter d'ailleurs, c'est Barbara qui nous a posé cette question-là.
36: Bon matin, la gang. Est-ce que c'est vraiment des pavots ou c'est des haricots noirs de vos cannes Clark? Moi, j'utilise ça pour faire mes burritos. Bonne journée. Bonne dégustation.
0: C'est une très belle question, une très bonne question pertinente parce que c'est pas des bins. On voulait dire des bins plates parce qu'on connaît les fameuses
1: bins
0: plates.
1: Ouais, c'est ça, oui.
0: Mais dans le fond, c'est des recettes à base de pois chiches.
1: Ben, le poulet au beurre, c'est du pois chiche. Ouais. Le chili sucré, c'est des petits haricots rouges, haricots noirs pour le burrito, le chili et lime.
4: Ça va être bon, ça.
1: Et haricots cannellini.
0: Ouais, on le connaît pas, lui, c'est blanc. Hein,
1: Thomas Séché Herbe.
0: Ouais. Fait que c'est toutes des nouveautés.
1: Moi, ma fin de semaine est faite, jeudi soir, vendredi soir, samedi soir, dimanche soir.
0: Bonne chance à ton entourage.
4: Reste ça.
0: Ouais.
4: Prends pas de chance.
1: Non, c'est overrated. C'est non, pas vrai que ça fait ça.
0: Pas vraiment, non. Avec la météo maintenant, ben c'est un 7 à 9 degrés là, qu'on a actuellement. C'est quand même un matin assez doux sur le Saguenay-Lac-Saint-Jean. Ça fait du bien ce matin. Ça va se réchauffer jusqu'à 12. Et pour le long week-end qui s'en vient, parce qu'on commence à regarder ça, ça s'améliore beaucoup. On parle maintenant d'un alternance soleil-nuage pour samedi et dimanche. Et même jusqu'à 19 degrés pour dimanche. C'est la bonne nouvelle. On va faire chaud pour cuire la dinde, hein, Dicky?
1: Ben oui, surtout que j'en fais pas.
0: Je le sais, c'est pour ça que je te dis ça. On va s'informer. En ce jeudi 8 octobre avec PA, de ce qui se passe chez nous.
1: Lui, des fois, hein?
0: Il part. Il est fatigué.
1: Je sais pas ce que j'ai une grosse semaine.
4: Ah, tu t'en remets encore de la marche?
1: Non, c'est ça la voix, c'est ça, je suis pas remis. Je pensais que j'étais remis de la marche, mais hier au gym, je me suis rendu compte qu'il y a pas partout.
4: Ça shake un peu.
1: Non, ça shake partout,
4: man. Hey, ce matin, il y en a que ça se pourrait que vous ayez une mauvaise surprise, OK?
0: Ah oui?
4: Parce que les policiers ont décidé de donner des tickets pour les portes débarrées.
0: Oh, moi, je barre tout le temps mes portes.
4: Ça a l'air qu'ils ont fait une belle tournée, puis c'est illégal, soit dit en passant. Si vous avez les portes débarrées, c'est une étiquette. Puis, fait que, regarde, c'est pour l'instant, il y en a peut-être qui se sont pas levés encore, qui ont pas été au travail encore, qui ont pas...
0: On en parlait il y a deux semaines de ça, les gens qui sont pas stressés, qui barrent pas leurs portes de maison, de voiture. Il y en a plein du monde de même que ça les dérange pas, pas en tout.
4: Exactement.
0: Moi, je suis tout à l'inverse. Fait que c'est sûr, c'est barré.
4: Non, ben c'est ça. Fait que regarde, vous serez mis au courant. Donc, ça se peut que des fois, il y ait des opérations pour les portes débarrées. Ça a été le cas, là, vois-tu, dans les dernières heures. Donc, peut-être des contraventions ce matin sur votre pare-brise.
0: Avec nouveau info et Benoît, ben, on revient sur le sujet dont tu nous as parlé à 7h30, un spa là, qui est visé par un important recours collectif.
2: Voilà, près de 150 femmes ont déposé une demande de recours collectif contre le Nordic Spa Village de Chelsea en Outaouais pour agression sexuelle. Elles auraient été agressées par une trentaine de massothérapeutes différents de 2007 à 2026, selon le Journal de Montréal. Au moins 4 massothérapeutes du centre ont été accusés au criminel pendant cette période. Le recours collectif n'a pas encore été autorisé par les tribunaux. Maintenant, une personne itinérante de Granby a été retrouvée sans vie à l'arrière d'un bâtiment de la rue principale lundi soir. L'homme de 59 ans de nature pacifique était bien connu des commerçants du secteur. Le décès survient tandis que la halte répit de Granby est fermée du 5 septembre à la mi-octobre. Une femme itinérante dans la cinquantaine a aussi perdu la vie dans un incendie lundi à Montréal. Ailleurs dans l'actualité, un avion s'est posé d'urgence à la Romaine sur la côte nord en fin d'après-midi hier en raison d'un passager en crise. L'appareil effectuait la liaison entre Blanc-Sablon et Sept-Îles lorsque l'homme a tenté d'ouvrir la porte du poste de pilotage. Il aurait aussi causé des dommages à la porte de la toilette avant que d'autres passagers le maîtrisent et que le pilote décide de faire demi-tour. L'individu a été arrêté puis transporté à l'hôpital pour recevoir des soins. 13 personnes prenaient place à bord de l'appareil. Pareil en plus du personnel de bord. Enfin, la coroner Jeanne Kamel franquette sur le suicide récent de 5 médecins québécois. Ça fait suite à une requête de 1500 médecins qui souhaitaient une enquête publique pour prévenir de nouveaux décès. Les suicides survenus dans 5 régions différentes ont tous eu lieu entre les mois de mars et d'août. La surcharge de travail sera l'un des facteurs qui contribuent à la détresse psychologique des médecins. Le Collège des médecins fera d'ailleurs son entière collaboration à l'enquête. Voilà, c'est complet pour tous les détails et autres nouvelles. Visitez lenouveau.info.
1: Merci, Benoît. Je te souhaite une bonne journée avec les gens que t'aimes et d'en profiter à plein parce qu'on sait jamais ce que demain nous réserve.
4: T'es bien fin,
1: dans le monde du sport maintenant, le Canadien reprend l'action. Puis on espère un bon match à soir. Là. Ça prendrait une grosse game, comme on dit en bon français, là, contre les Prédateurs de Nashville. Donc, on verra. D'ailleurs, il y a un ex-Canadien qui s'est fait une place à Nashville, William Trudeau,
4: oui,
1: qui avait été dans une transaction pour Brett Bérard, un joueur qui est déjà à la balle, et qui s'est retrouvé au balotage. Il est avec les Rangers, et bang, Nashville le prend, ça fait déjà une couple de games qu'il joue.
4: Ah, il est encore en haut.
1: Oui, il va possiblement jouer ce soir, William Trudeau, contre le Canadien, à Montréal en plus, donc bonne chance à lui. On lui souhaite des points dans une défaite. Et Samuel Montembeau, malheureusement, lui, s'est blessé, je vous le rappelle, s'est écroulé au sol, et il n'avait pas capable de mettre de poids sur sa jambe droite. Donc on verra la suite des choses. Jacob Fowler a évidemment été rappelé. Et je vous rappelle que au baseball, ben, il y a un match ce soir, les Guardians de Cleveland contre les White Sox à Chicago. Donc, on verra comment ça va aller. Je vous rappelle que les White Sox mènent cette série-là 2-1. Donc, pourraient en terminer ce soir. Et il y a également du football ce soir. Faut être un fan des Buccaneers ou des Cowboys. Puis que les Buccaneers, leur corps partant, Baker Mayfield est blessé. Et les Cowboys ont quand même une pas pire saison. 20h15. Ça vous tente de regarder ça. Donc, Buccaneers, Cowboys, 20h15. Puis il y a le Canadien également. Donc, il y a plein de choses ce soir à surveiller. Là.
0: Parfait. Ben, hein? Ah oui, c'est hot.
1: Tu tripes dessus?
0: Ben, je tripe au bout.
1: Fond que ça, tu tripes dessus?
0: Ah, je tripe en allant!
1: Ben, wow! Ça, je voulais entendre.
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1: 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OK.
0: On verra ce que ça va donner.
1: Ouais.
0: On a hâte d'entendre.
1: Ça manque de chaleur un peu.
0: Ah, 15h35 aujourd'hui pour le monde à Mario. Et 17h50 également tous les jours. À Énergie, 8h38, on s'en va jaser avec le coach des Sags qui est au Nouveau-Brunswick. Mais pas pour les Sags. Ben, pas avec les Sags en tout cas. On va lui reparler dans les prochaines minutes, parce qu'on ouvre les portes du bureau du coach en quelques instants. Les trois accords et Stéphanie pour tout de suite dans le boost.

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1: 8h42, avec plaisir, on s'en va lui jaser. Yannick est en direct du Nouveau-Brunswick ce matin, d'Edmundston. Yannick, qu'est-ce que tu fais là? Si c'est pas trop indiscret, bien sûr.
2: Hop! Oh, il a pas de le dire, il a raccroché.
1: Pauvre lui, il s'en raccroché. Attends un peu, est-ce que t'es-tu bon pour le rappeler, mon
2: ouais,
1: PA?
2: Bien,
1: parfait, on le rappelle dans les prochaines secondes. On va faire ça un petit coup vite, à moins qu'ils veulent
2: Je regarde dans les PA dans les prochaines heures. Donc, demain qui est pas vers
3: 10h.
2: Dans ta chum, Mylène, Yannick Jean spécial.
1: Un spécial 60 minutes.
3: Mais c'est vous, Mario, le mieux.
1: Il voulait pas nous le dire. Qu'est-ce qu'il faisait là?
2: Pardon à ça, Mylène, mais ça va, toi? Les enfants?
1: Ça va bien.
2: La rentrée, ça se passe bien?
1: Oui, ça se passe super bien, la rentrée.
2: Super, ça. Tes deux filles?
3: Non, unbelievable.
1: Pour moi, il était quelque part où...
3: C'est comme si la ligne est non disponible.
1: Probablement. Écoute, ce qu'on va faire, on va aller jouer une petite game de mini-pot avec Blue Jeans Bleu.
3: Oui, donc, c'est qui commence?
1: On va réessayer.
3: Je prends la balle bleue.
1: Commence, je vais prendre la rose.
3: Parfait, je prends le bâton vert.
1: Je joue après toi, puis on essaye de rappeler Yannick si on est capable de le rattraper, si la ligne fonctionne. On lui jase dans les prochaines minutes, on laisse faire.

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1: Ben, on a réussi à le rejoindre. Yannick, on le disait il y a quelques instants, t'es en direct du Nouveau-Brunswick à Edmundston, c'est parce que c'est trop loin, c'est difficile au niveau de la ligne.
2: Ah, ça se peut, on doit être dans les montagnes.
1: Probablement. En tout cas, garde ton bras dans les airs pendant qu'on se parle, pour être sûr, là. C'est ça. Sans indiscrétion, Yannick, qu'est-ce que tu fais du côté d'Edmundston? Parce que t'es pas là avec toute l'équipe, là.
2: Non, avec les dépisteurs chefs, Nepu, puis on est quatre, là, on est parti. C'est le gros showcase de tous les joueurs de 15 ans des Maritimes. Une fois par année, les quatre provinces envoient leurs 20 meilleurs 15 ans, puis ils ont un tournoi. Donc, ça fait, je pense, 4 ou 5 ans que ça existe, là, qu'on vient toutes les années. L'année passée, là, je suis pas venu, mais cette année, là, c'était nécessaire. Donc, on vient voir ça, puis c'est en fonction du prochain repêchage.
3: C'est sûr, il y a une chose, Yannick, qui prend beaucoup de ton temps, t'as te déplacé comme ça pour, parce que oui, t'es coach, mais t'es DG également, là. Fait que c'est quelque chose, t'as une saison qui prend beaucoup de ton temps, t'as déplacé comme ça?
2: Ouais, quand même, mais, tu sais, c'est, faut le faire, puis c'est important. Tu es pendant des saisons. Il y a des saisons comme l'an dernier où est-ce que, c'était plus, important de pas manquer de matchs. Là, ben, c'est vraiment, important de voir les jeunes là qui poussent puis qui s'en viennent dans les prochaines années. Donc ça permet là d'avoir une meilleure évaluation. Le fait d'être là, ça permet d'avoir une meilleure évaluation là.
4: Puis en même temps, tu sais, Yannick, on dirait que j'ai envie d'amener ça ailleurs, dans le sens que toi, pendant que t'es parti, c'est sûr que celui qui doit détenir les rênes, c'est Félix Bibeau. Visiblement, là, cet entraîneur-là que t'as avec toi depuis maintenant quelques années, t'as une pleine confiance envers le travail de Félix là.
2: Oui, sans aucun doute. Ça c'est un aspect qui est très important. D'être capable de lui laisser prendre de l'expérience, c'est quelque chose d'extrêmement important, pas juste pour lui, pour l'organisation également, puis pour les joueurs, c'est les joueurs après ça qui en bénéficient. Puis, deuxième des choses, ça développe aussi là, la maturité de nos joueurs. Tu sais, quand on s'en va, c'est pas bang, on s'en va comme ça, puis on leur parle, puis voici comment on veut les choses, on veut que les leaders prennent les choses en main, puis ça l'aide tout le groupe à long terme, à bien se développer.
3: Non. Yannick, qui est adjoint avec toi l'année passée, Olivier Bouchard, elle dirige les élites de Jonquière, puis moi, honnêtement, les élites, tu sais, je suis ça un peu à distance, puis quelqu'un me parle, hey, tu veux les élites qui ont 8 victoires, hein? Tabarouette, puis ils ont vraiment un gros début de saison. Y a-tu des jeunes-là intéressants? Ça nomme le nom, évidemment, mais y a-tu des jeunes qui sont là qui seraient intéressants pour le prochain repêchage pour les 16?
2: Ouais, y a quelques joueurs, honnêtement, qui sont quand même surprenants en ce début de saison-là. On est arrêté, justement, les voir à Lévis hier. On était à ce match-là, puis ils ont joué un gros match. Puis oui, il y a une couple de joueurs qui pourraient peut-être là continuer de se développer et justement là peut-être jouer junior un jour. On va voir à long terme, mais je pense que depuis le début de la saison, ils sont sur la bonne voie. Puis c'est le fun de voir qu'est-ce qu'ils font là avec la structure au moment où on se parle.
4: Yannick, parlant de développement, je regardais un peu tes gardiens, puis moi, il y en a un que j'aime bien depuis le début de la saison, c'est Justin Lee, qui a un blanchissage. Tu regardes ses statistiques, de très bonnes statistiques devant le filet. Justin Lee, c'est-tu le genre de gardien qu'on pourrait voir éventuellement avoir le poste de numéro 1 chez les Sags? Parce qu'il va bien, là.
2: Ben, c'est certain qu'à un jour, oui, on a confiance que ce gardien-là va être numéro 1. Maintenant, il y a de l'apprentissage à faire. Faut qu'il y ait des bons matchs, faut qu'il y ait des moins bons matchs, faut qu'il soit capable de se relever. Puis, tu sais, il vit toutes sortes d'expériences. Il y a un blanchissage à son premier match contre Décomo. Le match d'après, il faisait face à une des meilleures attaques de la LHJMQ. Puis, il y a eu une mauvaise sortie qui a donné le deuxième but, mais il s'est relevé puis il a rien donné d'autre le restant du match. Donc, c'est ce qu'on veut voir. C'est ce qu'on veut, que les jeunes puissent se développer en vivant de l'expérience. Puis, honnêtement, il est le fun à voir aller depuis le début de la saison. Puis, c'est un travaillant, il en demande. Pour un jeune de 17 ans, c'est rare qu'il arrive avec un peu de maturité par rapport à l'éthique de travail comme ça.
3: Ouais. Yannick, le match devant le réseau Saint-Georges-Vézina, c'est quand même un peu spécial. Puis c'est rare que des matchs, je veux pas être méchant avec Cap-Breton, mais c'est rare que des matchs contre les Eagles Cap-Breton attirent l'attention. tu me comprends, hein? Attirent l'attention comme ça. Parce que il y a quatre anciens porte-couleurs des Saguenay qui ont eu leur gros mot à dire lors de la conquête de la Coupe du Président qui seront là. Alonso Gosselin, Lucas Beckman, Maxime Schaefer, William Lefebvre. C'est-tu spécial pour toi de retrouver... Tu sais, là, ils sont dans le camp ennemi, puis... On sait le style de jeu de Liam Lefebvre, là. Mais c'est-tu spécial un peu pour toi de retrouver ces gars-là?
2: Vraiment, puis tu sais, regarde, tu t'en parles là, puis j'en ai un peu la chair de poule, puis c'est la chose qui me tenait le plus à partir pour ce week-end-ci. Le timing était pour moi était très mauvais, étant donné justement que ces joueurs-là étaient en ville. Puis tu sais, hier sont arrivés hier en avant-midi, puis on a été capable de les voir. Tu sais, moi, Félix Bibeau, puis nos joueurs d'année passée, là, Préco, Ricard, Lecomte, Bertolo, Toussaint, on est allé les voir, puis on a jasé peut-être là, une vingtaine de minutes avec eux autres avant qu'ils prennent la direction de l'hôtel. Puis c'était tellement le fun là, de jaser avec eux. C'est des retrouvailles le fun, mais la beauté de la chose, c'est qu'ils vont revenir encore au mois de novembre. Puis je pense que on va pouvoir apprécier leur présence là deux fois plutôt qu'une au centre des Isinas cette année.
3: T'as suffisant à le faire d'être plus tranquille un peu dans le coin. T'allais penser de mettre ça, mais non, on remoins ça un peu, là.
2: Oui.
1: le message a été passé. Eh bien, Yannick, grand merci. Demain, évidemment, on va suivre ça au centre Georges Vézina contre Cap-Breton et dimanche du côté de Québec contre les Remparts également. Bon retour à vous autres sur la route et on vous souhaite une grosse fin de semaine de victoire.
2: Merci à vous autres.
1: Salut, bye bye.
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1: Il est 8h53 et dans les dernières minutes, on a reçu un petit message spécial pour souhaiter bonne fête. C'est écrit « Pouvez-vous souhaiter bonne fête à ma Steffi qui a eu 39 ans hier? » C'est sa dernière année dans la trentaine et c'est de la part de son PLG que c'est écrit. On la connaît bien, Steffi, PLG aussi. Steffi qui nous écrit souvent, qui est une chum du boss. Bon, tu souhaites bonne fête officiellement et bonne dernière année dans la trentaine, ma chère. Dans les prochaines minutes, on va s'installer pour ta chum Mylène avec la meilleure musique jusqu'à 11h25.
2: La meilleure Mylène aussi.
1: La meilleure Mylène?
2: Oui. Il y a beaucoup de Mylènes sur Terre, mais sont pas comme toi.
1: Ah, c'est fin,
3: c'est
1: ça.
2: Elle le pense, hein? C'est pas ça qu'elle pille.
1: Ben, c'est bien gentil. Ouais. 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
1: Encore un gros matin rempli de plaisir grâce à vous autres, les chums du Boost. C'est grâce à un petit envoi que Dicky a reçu. Oui. Également, on a ouvert la boîte avec vous autres. La vidéo va circuler sur nos réseaux sociaux. C'est des fèves, des haricots. Clark, comme les Bean Clark, mais c'est de d'autres sortes, au poulet au beurre, chili lime,
2: tomates séchées et herbes.
1: Ah ouais, c'est super cool. Pour vrai, t'as été gâté. On savait pas à quoi s'attendre, si on allait être déçu ou pas. Puis finalement, on était pas déçu en tout. C'est un très bel envoi.
2: On est content pour toi, Dicky.
1: Mais on est content pour toi. On va peut-être en goûter une dans les cascadeurs alimentaires.
2: Peut-être.
1: Aussi, si on est chanceux,
2: on
1: peut-être.
2: Que soit smart,
1: parce que c'est des nouveaux produits. Et aussi, vous vous êtes fait pogner comme des enfants d'école, en train de regarder une belle fille que vous aimez beaucoup à la télé, là, à la télé qu'on a ouverte en studio. Et cette superbe vidéo-là se retrouvera également dans les prochains instants.
2: J'ai commencé à la monter.
1: Ouais, sur les réseaux sociaux du 94.5 Énergie, ouais. Facebook. Et sérieusement, pour voir la face des gars qui ils se trouvent drôles,
2: ouais,
1: les voient aller regarder. Puis là, après,
2: ah, non, tout, quand tu tout, me pognes, là, c'est...
1: La face de Dicky quand il voit la belle fille, aussi la face qu'il fait, là, c'est...
2: Mais non, mais c'est Péon qui m'appointe, puis je dis, ah ouais, là. Non, mais on, c'est pas parce que dans ma cour. On l'analyse, le look,
3: c'est ça.
1: On n'a plus le temps, Dicky.
2: Mylène, nouvelle dernière heure.
1: Oui.
2: Pour ceux qui aiment les spectacles, Def Leppard, ils viennent à Québec le 11 mars.
1: Ah oui, Centre Vidéotron.
2: Oui, ben j'imagine que c'est Centre Vidéotron. Là, j'ai pas la... Oui, Centre Vidéotron, je confirme, Centre Vidéotron. Parce qu'ils partent dans la grosse tournée nord-américaine. Ils sont pas tout seuls avec Goo Goo Dolls et les Struts.
1: Ah
2: oui. Struts.
1: Ouais. Les Struts,
2: ouais.
1: The Struts.
2: Ouais. Ah
1: oui, c'est bon ça. Quelle date t'as dit?
2: Au
1: mois de mars. Au mois de mars, c'est ça.
2: J'ai dit le 11 mars.
1: J'ai dit...
2: Parce que c'est malin parce que le 5 mars, ils sont à Montréal.
1: Okay.
2: Après ça, ils vont à Détroit, à Toronto, puis ils reviennent à Québec le 11 mars.
1: Je les
2: ai vus, des flappers dans le show, il y a quelques années, ouais. Puis c'était vraiment bon, là.
1: Ah, mais c'est bon, ça.
2: C'était vraiment bon.
1: Eh hey, ben merci. Petite nouvelle de dernière heure, on aime ça. Mais dans les prochaines minutes, vous voulez avoir l'indice pour gagner peut-être 1 000 $ avec Dolly's et Énergie. Restez bien branchés, les chums. Et à demain pour la dernière de la semaine. Salut! Oui.

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Oh, déjà un indice de passé pour le concours avec Doulise et 25 000 $ cash dans vos poches. Peut-être 1 000 $ de plus aujourd'hui, ça c'est certain avec la gang de Ça rentre au poste qui vont lâcher un coup de fil. Quelqu'un qui se sera inscrit grâce à l'indice peut-être de 9h ou encore celui de 10h, 11h, 13h ou 14h, quand vous entendez un indice comme ça a été le cas avant as well, vous devez texter le mot cash avec le mot entendu et votre nom complet au 6-12-12 pour avoir une chance de gagner 1 000 $ cash. Bonne chance à vous autres, les chums. Cupid Chokehold sur Énergie 94.

La prochaine est une de nos préférées ici au 94.5 Énergie avec Cameron Whitcomb. Le Canadien Cameron Whitcomb, c'est à nous autres, ça. C'est un gars de chez nous, de la Colombie-Britannique, juste 23 ans, énormément de talent. Kingdom of Fear, c'est celle qu'on vous offre à l'instant ce jeudi au 94.5 Énergie. Merci d'être là. On est ensemble jusqu'à 11h25, jusqu'à midi chaud ici sur Énergie.

Dolbeau Mistassini, c'est la pièce titre de son tout nouvel album, tout frais, qui est sorti il y a quoi, 2 semaines à peine, et ça se vend extrêmement bien. N'en doutez pas, on l'aime beaucoup, Sarah Dufour, et Weezer aussi. H5, tout un classique ce matin. Okay.

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1: Et la chasse est ouverte, ça se poursuit et se terminera demain dans le Boost. Ça veut dire que demain, c'est votre dernière chance de devenir finaliste pour gagner une carte cadeau de 25 $ à dépenser chez Chasse et Pêche Chicoutimi, Alma et Coton et Fixer. Et aussi, c'est votre dernière chance pour devenir finaliste pour le 1 000 $ qu'on va donner entre 8h et 8h30 demain dans le Boost. 1 000 $ pour aller vous équiper comme des pros. Il y en a qui veulent le partager avec les enfants. Il y en a qui le gardent pour eux autres. C'est le gang. Vous en ferez ce que vous voulez. Ça va être votre 1 000 $ Chasse et Pêche, Chicoutimi ou Alma. Bonne chance. On fait le grand tirage demain dans le Boost. Concours très, très populaire. 5 Seconds of Summer, c'est ce qu'on vous propose dans les prochaines minutes. Ça sonne comme ça.
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Vous avez entendu dans les dernières minutes un autre indice, un autre mot pour vous inscrire et peut-être gagner 1 000 $ encore aujourd'hui. 25 000 $ dans vos poches et le concours avec Doulyse Énergie. Et dans Ça rentre au poste, on lâche un coup de fil à tous les jours à quelqu'un qui s'est inscrit pour, avec les indices, les mots différents à 9h, 10h, 11h, 13h et 14h. Vous textez cash avec le mot que vous venez d'entendre et votre nom complet au 6-12-12. Bonne chance. C'est Coldplay. Every teardrop is a waterfall au 94.5 Énergie. Bon jeudi, les chums.

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1: Retenez bien la date du 18 au 25 octobre prochain, 19e édition du Challenger Banque Nationale de Saguenay. C'est du tennis de haut niveau. C'est un Challenger qui a vu passer les meilleures joueuses qui se sont hissées dans le top 5 mondial. Vous en découvrirez probablement d'autres très talentueuses entre le 18 et le 25 octobre. Et la bonne nouvelle, c'est que la semaine prochaine, dans le Boost, on aura des billets à vous donner pour assister à cette 19e édition du Challenger Banque Nationale de Saguenay. Alors, bonne chance pour la semaine prochaine. Alex Warren, Fever Dream en musique, ça s'en vient dans quelques instants. 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
1: On vous en a parlé brièvement tantôt vers la fin du boost. Ça vient d'être annoncé le passage de Def Leppard à Québec au Centre Vidéotron le 11 mars prochain. En compagnie des Goo Goo Dolls et de Strats qui seront là en première partie, quand même, c'est assez intéressant comme trio de show. La vente des billets, ça va se faire à partir du 16 octobre, 10h, pour aller voir Def Leppard, Goo Goo Dolls et de Strats le 11 mars prochain à Québec, au Centre Vidéotron. Et sinon, il y a le Centre Bell également à Montréal, quelques jours avant le 5 mars. On s'entend que c'est le fun pour nous autres à Québec. C'est pas mal moins long, pas besoin de coucher là, ça coûte moins cher. On aime ça. Alors, 16 octobre 10h pour les billets de Def Leppard à Québec le 11 mars prochain. Bonne chance pour les billets. Dans les prochaines minutes, collaboration entre Aerosmith et Youngblood. On l'aime bien, celle-là. Et c'est celle qu'on fait entendre dans les prochaines minutes ici sur Énergie 94.5. My Only Angel, ça s'en vient.
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6: Bonjour, ici Étienne Phoenix. La police britannique a reconnu ce matin que les mandats de perquisition obtenus pour fouiller des propriétés de l'ex-prince Andrew, le frère du roi Charles, ont été délivrés de manière irrégulière et conséquemment, ils seront annulés. Andrew Mountbatten-Windsor avait été arrêté le 19 février dernier et placé en garde à vue pendant que les policiers fouillaient ses résidences. La police britannique précise toutefois que l'enquête à l'effet qu'il aurait transmis des documents secrets au pédophile Jeffrey Epstein se poursuit. La foudre s'est abattue sur les installations du REM à Brossard sur la rive sud de Montréal ce matin, ce qui a entraîné un arrêt de l'alimentation électrique des trains et par conséquent un arrêt de service. Des usagers coincés dans les trains immobilisés ont dû être évacués. Voici là-dessus le porte-parole de l'opérateur Pulsar, Jean-Nicolas Aubé.
7: Aux environs du temps, le ciel était très noir, conditions météorologiques assez sérieuses. Les trains donc ont été arrêtés en station. Il y a deux trains qui sont demeurés entre les stations dans le secteur de l'île des Sœurs, mais à proximité de la gare.
6: L'autrice et poétesse canadienne Anne Carson a remporté le prix Nobel de littérature ce matin. La Torontoise de 76 ans a aussi enseigné à l'Université McGill de Montréal. Pour ce qui est du prix Nobel de la paix, il sera attribué demain. Enfin, un élève a causé la stupeur dans son école secondaire de Matane en circulant à moto à l'intérieur de l'établissement hier midi. Le garçon qui aurait voulu, semble-t-il, réaliser un défi TikTok, il a été arrêté par la police et pourrait faire face à une accusation de conduite dangereuse. Ça complète. Pour d'autres nouvelles, consultez le nouveau point info.

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Vous êtes de passer un excellent jeudi, la gang de Midi Fun qui s'installe là, dans les prochaines minutes. Midi Fun, Midi Show, Midi Fun c'est l'ancien show. Midi Show avec Patrick Roux, avec Corinne Côté et Andréanne Brunet également qui seront là. Et on se retrouve demain, dernière de la semaine déjà vendredi.

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15: M'entendez-vous?
16: Oui, on t'entend.
15: Testing 1-2, est-ce que mon micro fonctionne? Testing. Arrête d'interrompre Corinne quand elle chante, s'il te plaît, Pat.
16: J'ai arrêté juste avant parce que je voulais pas la manquer.
17: C'est fin.
15: Ouais. Hey, bienvenue dans le midi show. Tous les micros fonctionnent. Ça, c'est le fun. C'est une bonne nouvelle.
17: Yes.
15: Toi aussi, ça fonctionne, ton micro.
17: Yes.
15: OK. Hey, on est 23 dodos avant l'Halloween. Je veux juste le rappeler aux gens.
16: Ah, tu comptes les dodos d'Halloween, oui. Toi? As-tu un petit calendrier de l'avant?
15: Ben, pas pour l'Halloween, mais hein? Oui,
16: il y a
15: Noël.
16: Des petites cases, là, avec des pommes et des lames de rasoir.
15: Oui!
16: Tu ouvres une petite porte, puis... Non?
17: Mais maintenant, il y a un démon qui sort.
16: Ben ouais,
17: là,
16: c'est ça.
17: Là, il rentre en toi, puis là, t'es possédé jusqu'à l'Halloween.
16: Ben oui.
15: Non, j'ai pas ça, ça se
16: mon sent-tu? Dieu,
17: ben, j'ai acheté ça sur le marché noir. Là.
16: Ah ouais.
15: Oui, oui. Ton fils, il trippe?
17: Non.
15: Ah, OK.
17: Pas du tout. Il a eu ça pour mourir.
15: Ah non, mais avant l'Halloween, c'est le long week-end de l'Action de grâce.
16: Oui.
15: Fait qu'il y a des gens qui doivent avoir hâte de tomber en vacances pour un long week-end, puis on vous comprend.
16: C'est ce que je fais, moi, ce soir, parce que tu vas vite, là.
15: Ah, excuse-moi.
16: Bon, je veux m'exprimer, moi aussi. Je suis en show à Saint-Eustache, au Zénith.
15: Oui, ah,
16: je veux le dire, je m'en vais vous voir pas longtemps après le spectacle. Il reste une trentaine de billets, ça vous tente de venir voir ça. Fait que j'ai bien hâte de retourner. Je vais au Zénith, c'est
15: t'as
16: tout.
15: T'as pris gros.com. Puis tu sais quoi, mon ami, j'allais le dire. Avant que tu te plugues, j'allais le faire.
16: Mais toi, puis ton grand cœur, là.
15: Non, mais c'est parce que je suis fière de toi.
16: Ah, t'es fine. Puis t'es pas bon. Venu voir mon show encore.
15: Pas encore.
16: J'ai hâte que tu viennes me voir.
15: C'est juste parce que mon chum est en tournée, fait que j'essaie de tout coordonner. Puis je sais que ton show n'est pas fait pour les enfants de 4 et 6 ans comme les miens, fait que je peux pas les amener. Combien ça va sur 10, Pat?
16: Moi, ça va, honnêtement, 5 sur 10.
17: Ah, oh, c'est pas beaucoup, qu'est-ce que?
16: Mais là, ça va mieux. Ben, écoute, début de journée de marde, je vais être honnête avec vous autres. MacBook Pro, un matin, je vais écrire un sketch, évidemment, plus de batterie.
15: Ah,
16: pis
15: bon.
16: Ça, ça prend quand même un certain temps, là, même si tu le branches. Fait que je le branche, cherche une vidéo pour mon moment, vous allez entendre tout à l'heure. Je trouve pas la Christie de vidéo. Je suis en retard parce que je la cherche, je l'ai de besoin pour tantôt. Et j'accroche ma tasse de café.
15: Non,
16: il y en a partout sur la nappe, et vous savez comment j'aime les nappes.
15: Ben ouais.
16: Là, je vais prendre le métro. Il y en a sûrement qui se sont fait coincer de même, là. Et Moyassio.
15: Ouais.
16: Là, je suis obligé de prendre mon camion. Ça veut dire que je suis obligé d'être dans le Christie de trafic. Est-ce que c'est le fun, les gens, dans le bois, éloignés, en région? Vous vivez pas ça, vous autres, à Montréal, le maudit trafic. Les gens de Québec se reconnaissent un peu plus là-dedans. Mais ouais. Bref. Alors, prends le métro. Prends pas le métro. Prends mon camion. Oublie mon sac à dos.
17: Non!
16: Heureusement, j'avais pas fait comme 30 minutes, mais quand même, 3 coins de rue, là, c'est assez chiant.
15: C'est
16: je reviens. Ouais. Et là, je suis ici avec vous autres. Et nos auditeurs, auditrices.
15: Et ça va aller
16: bonne
15: mieux.
16: Bonne humeur, ça va aller mieux.
15: Ça va ouais, monter la pente, on
16: il y a des journées de même, hein?
15: Ouais, absolument. Ouais. Corinne, sur 10, combien tu vas?
17: 10 sur 10, moi.
16: Oh, ben
17: wow! J'adore les orages, puis on a eu un ce matin.
16: Oui.
17: Éclair, tonnerre, ouais. J'étais comme, hein? Il y a eu un éclair, j'ai fait un petit saut, je suis, on a-tu un orage?
16: Wow.
17: Là, j'ai fait le contraire de ce que les gens disent qu'il faut faire. J'ai ouvert la fenêtre parce que je veux l'entendre, mais je veux le sentir.
15: Je comprends.
17: Mais j'adore les orages, ça me met dans un mood, là, je sais pas pourquoi, il y a comme un sentiment de, ah, oh, je suis à la maison, mais en même temps, je veux l'écouter. Il y a de quoi que j'adore dans les orages, très réconfortant.
16: Hier soir, moi, je revenais dans quelque part, puis il était 10h à peu près, 22h, puis les éclairs, là, mais immense, là, c'était magnifique.
17: Ah
16: hier,
17: oui, mais c'est
16: là.
17: Vrai que c'est beau.
16: C'est un beau spectacle.
17: Ça. C'est un beau spectacle, ouais. C'est gratis. Ça.
15: Oui. Moi, je vais 6 sur 10, la gueule.
17: Comment ça, 6? Voyons.
15: Ben, je pensais qu'hier, j'avais atteint comme le pic de mon rhume sinusite. C'est pas clair ce que j'ai dans les narines, mais c'est aujourd'hui, je pense, le pic. Je me suis vraiment réveillée avec un coup de pelle dans la face solide, au point où mon chum, il me regardait puis a dit, Andréane, tu pourrais ne pas rentrer travailler.
16: Oh.
15: J'ai fait, mon chéri. Je peux pas lâcher Corinne puis Pat,
16: besoin de moi. Fine, quel trooper.
15: Mais ça va quand même bien parce que hier, ça faisait longtemps que j'avais pas fait ça. Je suis allée à la TAHU, qui est une salle de spectacle spécialisée dans le cirque.
16: Oui,
15: c'était l'ouverture de la saison puis c'était la compagnie australienne Circa qui venait présenter son spectacle Wolf. Puis c'était hallucinant de voir ces corps-là, ces 9 athlètes-là, faire des pyramides humaines puis faire des trucs qu'aucun corps humain devrait être capable de faire, mais qu'eux autres font de façon si simple et fluide. Ça m'a ramené à aller voir un spectacle, que ce soit de cirque, d'humour, de théâtre. Ça fait tellement bien de se faire raconter des histoires. Puis hier, je me suis comme rappelé ça, à quel point ça me faisait du bien. Fait que même si j'avais un coup de pelle d'en face, j'étais heureuse de voir
16: du spectacle. J'imagine, te connaissant, que t'as mis un masque pour protéger les gens autour de toi.
15: Sais-tu quoi? Je l'ai proposé à ma date. J'allais avec une amie, puis j'ai dit, veux-tu mettre un masque parce que je t'enrhumais? Puis c'est elle qui m'a dit, ben non, t'es correct, fais juste pas tousser dans la bouche. Fait que j'ai pas toussé dans la bouche de personne.
16: Wow. Puis les autres autour, est-ce qu'ils étaient loin? Est-ce qu'ils étaient à 2 mètres?
15: Tu veux me faire sentir mal?
16: Non, je veux juste qu'on apprenne collectivement que depuis la COVID, là, on peut mettre des masques quand on est malade.
15: Tu veux-tu en mettre un en studio?
16: Non, c'est correct, j'étais à 2 mètres.
15: Hey, je pense qu'on va aller commander le menu de notre émission, la gang.
18: Bienvenue chez Midi Show. chaud. Est-ce que je peux prendre votre commande?
17: Ben oui, salut. Je vais vous prendre l'histoire de l'action de grâce. Yeah!
18: Bonjour, avec ça, mon trésor.
16: Moi, je prendrais Hugo Girard qui me lance à travers une vitre.
17: Rien.
16: Ah non, je te le jure, il l'a fait.
17: Ah, ben voilà. Peut-être l'explication derrière un surnom d'insecte que je porte depuis plus de 20 ans.
18: Oh. OK. Ça va être tout?
16: Mais oui. Mm-hmm.
18: Ça va coûter un demi-iceberg puis un paquet du Morier. Avant la deuxième fenêtre, là, c'est...
17: c'est dégueulasse. Un paquet du Morier, ça fait longtemps que j'ai pas...
16: Ah, bah ouais, oui.
17: Aïe, aïe, aïe. Hey, la gang, à l'écoute du midi saut.
16: Ah, tu dis aïe, aïe, aïe. Oh. Hey, là, ça va faire. Hey. Pas parce que t'as la grippe, là, tu vas sortir ces expressions-là, là. Aïe, aïe, aïe.
17: Sacranouille.
16: Ah, ben là, là.
17: Qu'est-ce qu'il y avait de mal avec aïe, aïe, aïe?
16: Non, elle dit aïe, aïe, aïe.
17: Ben, c'est ça, mais qu'est-ce qu'il y avait de mal avec aïe, aïe, aïe?
16: Si vous trop vulgaire.
17: Si vous permettez, je vais
16: pas
17: aïe, aïe, Chris.
16: Ben oui.
17: Je vous dis pas de quoi on parle, je vous dis juste qu'on écoute Imagine Dragons.
16: Ok, d'abord.
17: Découvrirez le sujet dans 3 minutes.

0: J'aime ça, vous lire au 16-12-12. On aime savoir, vous allez combien sur 10? Julie Frappier vient de dire, j'aimerais souligner la fête de mon amour, Jonathan Vachon. Oh. Je veux lui dire que je l'aime autant qu'au premier jour. C'est un homme intègre et dévoué pour sa famille. Je suis fière de lui.
1: Hey, bonne fête,
0: Jonathan. Merci, Julie, de nous avoir écrit.
2: Ah, l'amour!
0: Ah, oh, c'est beau! On a fait le tour de l'actualité. Qu'est-ce que t'as retenu, toi, Corinne?
1: Ben, Tesla va devoir rembourser 162 000 $ à un Québécois dont la voiture a pris feu.
0: Oh.
1: Ouais, les porte-parole de la compagnie en profitent pour déconseiller à tous les propriétaires de Tesla d'activer la fonction barbecue.
0: Oh. C'était pas une bonne idée.
1: Non.
0: Patrick, toi, qu'est-ce que t'as retenu?
2: Il y a l'autocueillette de courge. Oui, vous avez bien entendu, l'autocueillette de courge qui est plus populaire que jamais. Selon les experts, la raison est simple, les Québécois manquent de loisirs.
0: Ah. Mais en même temps,
1: c'est sûr qu'il y a des courges, tu sais, tu pars, t'en ramènes une.
0: Ouais.
1: Tu sais, c'est pas comme les pommes.
2: Mais non.
1: Ben, ça dure quoi, 6 minutes? Tu sais, t'arrives là, tu te prends une courge, tu t'en vas.
0: Ben, j'avoue que j'ai déjà fait mon autocueillette de courge.
2: Tu vas être plate à la mort, pour vrai? Non?
0: Non, mais c'est parce que tu te promènes, tu fais le tour, tu choisis ta citrouille. Nous, on allait chercher des citrouilles.
2: Ça, je disais, ça doit être plate à la mort.
1: Mais il y a toute autre chose à choisir. Je veux dire, t'arrives là, tu choisis ta citrouille, tu t'en vas. Non, parce que, mettons, moi, j'ai fait ça avec des sapins de Noël, mais tu sais, le sapin de Noël, tu te promènes, tu le scies, tu l'amènes, c'était cool.
0: Ben, la citrouille, c'est ça. Pardon, tu choisis le format.
1: Ben oui.
2: Oui, c'est sûr. Parce que là, il y a les courges spaghetti. Ils ont tout ça, dans les champs au Québec?
1: Ben, sûrement, ils en ont. Ils ont toutes sortes de courges.
2: Ah, ouais, la courge estomac, que j'appelle, là, tu sais, c'est un peu shapé comme un estomac, là.
1: La butternut ou la buttercup.
2: La butter.
0: Ben, on a fait le tour des courges, on va enchaîner. Ce qui attire vraiment notre attention dans l'actualité, c'est l'Agence spatiale européenne et Pokémon qui se sont associés pour célébrer la Semaine mondiale de l'espace. Pikachu est vraiment allé dans l'espace.
2: Wow. Ben,
0: une peluche de Pikachu qui a passé 67 jours à bord de la Station spatiale internationale. Pikachu a fait à peu près 1040 fois le tour de la Terre pendant son séjour. Puis pour souligner cette belle collaboration-là entre la science et les jeux vidéo puis tout ça, il y a des expositions Pokémon et espace qui sont présentées dans plusieurs musées en Europe. Il y a même une version spéciale de Pokémon Go qui permet de capturer un Pokémon
1: dans l'espace.
2: Astronaute. Hein, c'est hot,
1: oui, c'est ça. Ça dans l'espace, il y a pas grand monde devant le poignet.
0: Non, c'est ça, c'est que tu peux attraper un Pikachu astronaute.
1: Ah, ok.
0: Je sais pas c'est quoi ces pouvoirs spéciaux. Puis là, on s'est posé la question nous autres là.
2: On se pose bien des questions.
0: Mettons qu'on partait pour l'espace, on a juste un carry-on à remplir là.
1: Juste un carry-on.
0: Qu'est-ce qu'on apporte dans notre carry-on d'espace?
2: Ben, vu qu'il y a pas d'air dans l'espace, moi j'amène un tuba. Pas cave quand même là. Pour respirer, tu peux pas respirer pas de tuba là.
1: Ben non, c'est niaiseux. Ben
0: très
1: moi j'amène un certificat cadeau du vieux du lot. Pour manger.
2: Ah,
1: c'est pas cette question là.
2: OK.
1: Moi trop de patates, trop de riz là.
2: Ouais.
0: Le rêve. Moi je suis très pratico-pratique. Je pense que dans mon carry-on, j'ai un double de clés de la navette spatiale.
1: Mm-hmm.
0: Ça serait comme bête de rester embarré dehors parce que mettons je les ai laissés dans le coffre à gants.
2: Ouais.
1: Ça serait niaiseux, c'est vrai, ouais.
2: Moi j'amène ma carabine de chasse, puis un sifflet pour coller les extraterrestres. Je l'ai apporté ici, d'ailleurs. C'est quel hasard. Ça sonne un peu comme ça, attention.
1: Ça, c'est-tu leur cri de rut, ça?
2: Oui, c'est le rut. On chasse toujours pendant le rut.
1: Oui,
2: hein?
1: Ben c'est ça.
2: Ouais.
1: Fait que ça, c'est le cri de rut des extraterrestres.
2: Exactement.
1: Tu peux-tu le refaire?
2: Je peux le refaire avec plaisir. Attends, je sors mon appareil.
1: J'adore ça.
2: Merci.
0: Il y a quelqu'un au 16-12-12 qui dit calvaire, vous l'échappez solide. On n'a pas fini. Qu'est-ce qu'on apporte dans notre carry-on de l'espace, Corinne?
1: Ah, mon Dieu, mais moi, c'est sûr, j'apporte le poisson en plastique qui chante Don't Worry, Be Happy.
2: Ah oui.
1: Hey, tu mets ça sur le mur, t'as du pas du fun, hein?
0: Claire, ça passe le temps.
1: Ouais.
0: Moi, je traînerais un dictionnaire français-espagnol.
2: Ben oui.
0: Parce que je pense que ça parle espagnol dans l'espace.
2: Tu penses ça, toi?
0: Ben oui.
2: Eh ben.
0: Selon mes études.
2: Moi, je veux pas avoir l'air quétaine, mais j'amène une photo de ma chérie.
1: Oh.
2: Donc je m'ennuie.
1: Ben oui.
2: Ma moto.
0: Ah, ben voyons.
2: Ouais, ben oui. Quoi? Chérie. Aller dans l'espace pour la chérie. Oui, ouais, aussi. Okay. Les deux. Deux
1: chérie,
2: photos.
1: Juste en moto. À l'autre bord de la moto.
2: Ouais,
1: comme ça, si elle met en apesanteur, elle tourne, il peut voir chez les motos.
2: C'est ça.
1: C'est quand même le fun.
0: Excellent. Qu'est-ce que t'amènes d'autre, Corinne?
1: Ben là, comme on a un carry-on, je vais laisser faire genre ma giga pancarte là, que je voulais amener avec vos faces, mais je vais amener un DVD des meilleurs moments de vendre ou rénover.
2: Ah.
1: Ouais, mais juste les îlots. Okay. J'ai juste regardé les îlots. Les... juste la grande.
2: Ah,
0: okay. Okay. Moi, j'amènerais mon costume de bain.
2: Oui.
0: Ah. Parce qu'il n'y a rien qui me dit qu'il n'y a pas des glissades d'eau dans l'espace.
2: C'est vrai.
1: C'est vrai moi, que personne nous a dit ça.
0: Je vais être prête à toute éventualité. Oui. Tant qu'on me confirme pas qu'il n'y a pas des glissades d'eau dans l'espace, je traîne mon maillot.
1: C'est vrai, t'as raison.
0: Bon, ben, on a fait le tour de ce qu'on va dans notre
2: carrière. C'est vrai qu'on est weird aujourd'hui, hein. Ça commence. J'espère que les gens aiment un peu l'absurde parce que là.
0: Ben, parce qu'on est parti sur un moyen temps, bien
1: sûr. Ah, ben là, on va arriver avec des choses très concrètes, là, dans pas long, là. Tu sais, tu vas nous parler de quelque chose qui est de ta vie.
0: Oui, ouais, ben là, je tombe dans les confidences. Moi, j'ai un surnom d'insecte depuis plus de 20 ans.
2: Mon Dieu, ça s'en va pas en s'améliorant.
0: Mes amis m'appellent Papillon.
1: Mais c'est mignon, par exemple.
2: Ah, c'est cute, Papillon.
0: Mais c'est impossible que vous deviniez pourquoi ils m'appellent comme ça.
2: Moi, c'est la dernière fois que je fais des couteaux avec vous autres avant l'émission.
0: Ben oui! Ça, c'est sûr. Hey, maman, papa, c'est pas vrai, j'ai jamais fait ça, OK?

0: J'ai ouvert une porte sur mon passé cette semaine quand je vous ai raconté que j'avais perdu l'élection pour le bal définissant, le défilé du bal définissant. Et j'ai mentionné pendant que je vous racontais cette histoire-là qu'on m'appelait Papillon quand j'étais plus jeune, puis qu'on m'appelle encore Papillon en fait. Puis j'ai pas voulu vous expliquer d'où ça venait Papillon, on n'avait pas le temps puis tout ça, mais là aujourd'hui on a le temps.
1: J'ai quand même hâte de savoir parce que j'ai plusieurs images dans ma tête, puis je sais pas pourquoi.
0: Suis-moi ma belle coco, OK. 2002, je vous amène à Val-d'Or en Abitibi. Ouais. Polyvalente Le Carrefour, je suis en secondaire 3. Je me lie d'amitié avec une gang de gars pis de filles que j'ai rencontré au parc près de chez nous un soir après l'école. Puis il y a un des gars de la gang qui m'avait demandé si j'aimais le groupe U2 parce que c'était une condition sine qua non pour faire partie de leur gang.
2: Ah, okay. Ah, ouais.
0: J'ai dit oui, même si à l'époque j'écoutais exclusivement les Spice Girls. Je voulais me faire aimer.
1: C'est pas la même chose, hein?
0: C'est toute la même affaire. Puis moi au secondaire, je pense comme tous les ados de cet âge-là, ben je me cherchais, hein, une personnalité tout ça. Puis j'étais super impliquée à l'école, le conseil étudiant. J'animais tous les spectacles possibles. J'avais même fondé une troupe de théâtre qui s'appelait, tenez-vous bien, la troupe Mask and Tape.
1: Yes, mais c'est bon.
0: Comme un masque de théâtre, mais Mask and Tape.
1: Moi, j'adore ça.
0: Du collant, c'était un très beau jeu de mots.
2: Wow.
1: Ben moi, j'adore ce jeu de mots-là. Sans aucun jeu de mots.
0: C'est fin. Ouais. Mais je me cherchais une personnalité. Puis il y avait une fille que je trouvais vraiment cool à l'école qui s'appelait Marie-Lou. Puis elle portait toutes les couleurs possibles. Elle avait des motifs différents. Elle était super éclatée. Faut l'assumer. Je la trouvais vraiment hot. Fait que j'ai décidé de la copier. Pour vrai, je suis allée la voir, puis j'ai dit, hey Marie-Lou, je peux-tu te copier? À l'époque, c'était la mode, tu sais, des grands bas rayés qui montaient jusqu'au genou, des doigts avec des orteils, puis je suis allée la voir, puis j'ai dit, hey, j'en ai eu moi aussi. J'ai dit, je pourrais-tu mettre des bas rayés comme toi? Elle a dit oui, puis c'est là que je suis tombée dans le vortex d'une mode que j'inventais au fur et à mesure. Okay. J'ai commencé à m'habiller super colorée. Genre, tu penses à l'arc-en-ciel, là, mais moi, c'était fois 1000.
2: Wow.
0: Tu sais, je faisais mal aux yeux quand tu me regardais, là. Puis comme j'avais l'air très, très assumée, ben, personne se moquait de moi. Puis à un moment donné, j'ai voulu comme pousser plus loin, puis j'ai commencé à fouiller dans les garde-robes de mes sœurs. Moi, j'ai 3 sœurs, puis mon format fit dans le format de toutes mes sœurs. Fait que je fouillais dans leur garde-robe, puis je portais genre des vestes en faux poil mauve, du corduroy vert flou.
1: Ah ben c'est ça, un mélange, là, comme si l'arc-en-ciel avait vomi sur toi.
0: J'avais un arc-en-ciel de vomi sur moi, exactement. Puis un beau matin, je sais pas ce qui m'a pris, mais j'ai décidé de mettre les ailes de papillon d'un costume d'Halloween de ma petite sœur.
1: Yes!
0: Puis je comprends pas pourquoi mes parents m'ont laissé partir à l'école comme ça. Probablement qu'ils se sont dit, bon, au moins, elle a pas l'air d'une guédaille, fait que c'est correct. Ouais. Fait que je suis arrivée à l'école avec des ailes que j'ai vraiment portées toute la journée. Puis là, ma gang d'amis s'est mis à m'appeler Papillon. Comme j'étais un peu connue dans l'école, les profs se sont mis à m'appeler comme ça. Puis genre que plus l'année scolaire avançait, sur mes copies d'examen, j'écrivais Papillon au lieu d'Andréa.
1: Ah, mon Dieu, c'était rendu là, là.
2: Mais attends un peu, là. Là, t'as skippé le bout, le fun, là. Ouais. T'arrives à l'école avec des ailes.
0: Ouais.
2: C'est quoi la réaction des gens? C'est pas, wow, t'es tellement cool. Oui.
0: Pourquoi c'était pas, ça serait pas ça?
2: Ben, je sais pas.
0: Oui, je pense que les gens trouvaient ça audacieux.
2: Ils ont fait, hey, ça, là, c'est audacieux.
0: Ou peut-être qu'ils parlaient dans mon dos. Mm-hmm. Je m'en suis pas rendu compte.
2: Peut-être.
1: À cause des ailes de papillon. C'est comme un paravent, t'attendais pas les commentaires des autres.
0: Ah, c'est peut-être ça qui m'a sauvé. Mais je les ai juste portés une fois, puis à la fin, mon bal définissant, à la fin de secondaire, là, ma grand-mère, qui faisait ma robe, qui est ma grand-mère qui était extraordinaire comme couturière, elle avait trouvé aussi d'immenses ailes blanches qu'elle m'avait commandées, puis j'ai porté ça pour mon bal définissant.
1: Wow.
0: Je les ai données récemment à ma nièce, j'ai gardé ça tellement longtemps.
1: Elle est partie dans le ciel avec, tellement ça allait, tellement il était grosse. Journée de grand vent, là.
0: Puis quand je suis en Abitibi, quand je retourne chez nous, parce que mon père puis ma petite sœur habitent toujours à Val-d'Or, mes vieux amis de secondaire m'appellent toujours Pape, puis ça me ramène à l'ado qui cherchait sa personnalité au secondaire que j'étais, puis je pense que j'ai quand même bien tourné, là.
2: Ben oui, correct. Moi, je juge pas ça parce que j'ai déjà porté une cape à l'école à un moment donné, mais comme une cape de super-héros. Oh. C'était quoi mon surnom?
0: C'était quoi?
2: Loser. Oh.
0: Patrick Gros, c'est pas fin!
1: Hey, moi, j'étais en train de triper sur l'anecdote. Je suis là, mon Dieu, vous avez donc porté des enfants le fun.
0: Il y a quelqu'un qui dit au moins, il t'appelle pas bébé éléphant.
2: Ah, hein,
1: ça c'était son surnom.
0: Tu dis, wow.
1: Ça se peut. Nous autres, les surnoms, c'était n'importe quoi.
2: Ben oui.
0: T'avais-tu un petit surnom, Coco?
1: Moi, c'est arrivé plus tard, là. C'est
2: à cause de Dumbo, je viens de comprendre.
0: Ah, à cause de mes ailes.
2: Ben oui, les ailes. Ah, ben oui, c'était ça.
1: C'était les oreilles. Ouais, c'est ça. Non, moi, c'est, les gens m'appelaient Côté Gay parce que je porte les deux noms. Fait que c'était mon nom, Côté Gay.
0: Bon, c'est audacieux.
1: Mm-hmm. C'est très audacieux, mais j'ai rien choisi, là. Je suis pas arrivée, mettons, avec des ailes de papillon.
0: OK.
2: C'est vrai qu'il y a des affaires blessantes. Moi, c'était Asti de beau gars.
1: Ça ne devait pas être facile. Ça
2: ne
1: devait pas être facile.
2: Mais non.
0: C'est ta mère qui t'appelait de même.
2: Oui.
0: Bon, bon, tu nous parles de quoi dans quelques minutes, Coco?
1: Ben écoute, je vous parle de moi, complètement à poil d'une boîte de PK.
2: Oh yeah!
0: J'achète! Mumford & Sons aussi, ça vient.
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0: Là, Corinne, t'as attiré l'attention de tout le monde quand oui. Tu nous as dit que t'allais nous parler de toi à poil dans une boîte de pick-up.
1: En fait, je voulais vraiment juste vous parler de l'action de grâce, mais je savais que ça vous plairait. Enfin, je me suis cassée, je pourrais dire qu'il va garder tout le monde.
2: Mais ça a marché, c'est sûr.
1: Oui, ben là, je vais vous parler de l'action de grâce.
2: Oh,
1: je sais, je suis une autre fois à poil d'une boîte de pick-up. Donc, l'action de grâce, c'est bien sûr une fête païenne célébrée par les peuples autochtones qui vivaient de la nature, volée par la religion catholique pour mêler le monde. Seule la religion catholique aimait ça, mêler le monde avec une fête. Parce que c'est comme, toi, t'es catholique? Non. Ben, tu célèbres la fin de l'automne et l'abondance des récoltes en te faisant un bon gros souper avec tout le village?
2: Oui.
1: Mais t'es catholique, on fait ça, nous autres aussi, c'est catholique, tu peux être là. Ah, ben, OK, d'abord, je vais être catholique. Ah, super. À ce temps, tu vas me donner de l'argent pour la dîme, tu vas venir à l'église me dire tous tes secrets, puis tu vas faire des enfants jusqu'à ce que tu doives traîner ton utérus dans un sac réutilisable. Ah non! Trop tard, niaiseux, t'es catholique! L'action de grâce américaine et canadienne sont pas en même temps. Si on le sait, il y en a une en octobre, une en novembre. La différence entre l'action de grâce américaine et canadienne, c'est que les Américains sont cons! Voyons, excusez. C'est zéro mon genre de généralité.
2: Non,
1: ça a sorti tout seul. L'action de grâce des États-Unis, elle est du stupide!
2: C'est tellement pas toi.
1: Je le sais, j'ai comme une rancœur, mais c'est pas tous les Américains. Je suis zéro dans le jugement, vous connaissez.
2: Non,
1: c'est
2: pas de même.
1: Mais là-bas, c'est une fête de débiles caves de bois, de crétins de Je vais juste passer à autre chose. Okay, je vais juste, c'est bon. Je vais juste éviter le sujet. L'action de grâce canadienne.
0: Ah, ça, c'est bon.
1: Ah, là, ça va, oui, okay.
2: OK, c'est bon.
1: C'est pour célébrer les récoltes et être reconnaissant des bonheurs reçus dans l'année.
2: Oh.
1: Comme moi, j'ai reçu le dépliant de l'horaire de ma bibliothèque puis un ballon d'en face à jouer avec mon fils. Oh. Je rends grâce à tout ça avec une bonne tarte à la citrouille. L'action de grâce est le deuxième lundi d'octobre, une date choisie en 1957 par le Parlement du Canada et je cite, pour rendre grâce à Dieu Tout-Puissant pour les belles récoltes abondantes dont jouit le Canada. Mmh. Donc, on en profite en même temps pour le remercier pour les beaux pesticides directement descendus du ciel, les superbes changements climatiques miséricordieux et les poivrons à 9 piastres du royaume des cieux.
0: Amen. Amen.
1: Ce serait l'Anglais Martin Frobisher en 1578 qui aurait célébré la première action de grâce canadienne après avoir traversé l'océan avec 15 bateaux et 400 hommes et réussi à arriver au Nunavut sans mourir.
2: Wow. Ah.
1: Ça mérite effectivement une petite cérémonie.
2: Oui,
1: là. Moi, je fais un aller-retour au DEP à moins 15 puis je rends grâce à toutes d'être vivante quand je rentre chez nous. Martin n'est pas resté ici après. Il en était à sa troisième expédition dans le Nord puis il était juste venu pour chercher de l'or. Il est reparti en Angleterre avec sa grâce, ses otages et ses bateaux pleins de 1100 tonnes de pyrite de fer, communément appelé l'or des fous qui valent absolument rien.
0: Oui.
1: Louange à toi, Seigneur Jésus. On doit attendre Samuel de Champlain en novembre 1606 pour ramener le spotlight là, sur l'action de grâce. Il a organisé un banquet avec des colons français puis des Micmacs de la région. Les peuples autochtones leur ont fait connaître la courge et les canneberges pleines de vitamine C qui guérissaient le scorbut.
2: Ah.
1: C'est un beau cadeau quand même. Et Champlain, il refaisait souvent des banquets, dont un avant l'hiver, toujours, pour faire manger des nutriments et essayer d'éviter le scorbut à ses colonies.
0: Ah ben oui.
1: C'est vrai de vrai ça. C'est smart quand même. Tu sais, puis il arrivait aussi avec des canneberges, mais aussi avec 2-3 chargeurs de sel. C'est, tout le monde est à main content. Des gencives puis de la batterie. Qu'est-ce que tu veux de plus? Pendant un bout, l'action de grâce n'avait pas vraiment de date. Fait qu'on la jumelait avec d'autres fêtes, genre celle de mon ancêtre, Karine Jess Côté. Elle, là, elle était... était entremetteuse de Maréchal Ferrand et réparatrice de laptop en bois sur le site.
2: Wow, quand même.
1: Sa fête, elle, c'était le 8 novembre. Son signe astrologique était le perce-oreille, parce qu'il savait pas que ça existait, les scorpions, à l'époque. Mais non. Mais c'était quelqu'un, Karine Jess. Oui, elle s'est déjà battue avec un gars parce qu'il a roté son nom, puis elle a haï ça. Parce que ça se rote super bien, Karine Jess, hein? Karine Jess, tu sais, ça... Elle est impulsive, qu'est-ce que tu veux. Mais ça, on de même, les perce-oreilles, hein?
0: Ouais.
1: En 1879, l'Action de grâce a été déclarée comme une fête officielle le 6 novembre.
2: Oh.
1: Ouais, mais c'est pas encore en octobre. Mm. Là. Puis après la guerre, ben c'est comme trop proche du jour du souvenir. Là. Fait qu'ils l'ont mis le deuxième lundi d'octobre. Tout le monde était bien content.
0: Okay.
1: Parce qu'enfin, ça arrivait pour vrai avec la fin des récoltes. C'est un baladon, ça a comme pris 400 ans. Mais ils ont fini par l'avoir. Hein? Donc, peu importe comment vous fêtez ça, profitez du congé. Puis moi, je vais aller regarder mon arbre généalogique et rendre grâce à Karine Jess.
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2: Ça marche, Jess, pour toi. Je trouve que t'as l'air d'une Jess.
1: J'ai l'air d'une Jess,
2: ouais. Ça se pourrait, ouais.
1: Ben, c'est parce que, mettons, Jess Chartrand.
2: Ouais.
1: Elle me ressemble un petit peu.
2: Ah,
1: on
2: Jess,
1: se ressemble un
2: Jessica,
1: peu, tu comprends?
2: C'est ça,
1: c'est un
2: adon,
1: mais c'est vrai que Jess, ça m'irait bien, parce que je pense qu'on se ressemble un petit peu.
2: Ouais, ouais.
1: On la salue, hein?
2: Ben oui.
0: Ben oui. Est-ce que vous avez déjà reçu un cadeau d'un de vos boss? Nous, à Énergie, non.
2: Non, jamais.
0: Mais quand je vais vous raconter l'histoire qui a inspiré notre sujet, vous allez tous vouloir déménager en Chine. Mumford & Sons, c'est I Will Wait, ta musique, tes chums, ton tempé, ton fun sur Énergie.

0: veut savoir si votre employeur vous a déjà offert un cadeau. 1-800-665-5440, le 514-790-0943 ou encore la messagerie texte au 61212. Parce qu'imaginez-vous donc une propriétaire d'un restaurant en Chine qui a décidé de remercier ses meilleurs employés en leur offrant quoi?
1: Quoi?
0: Des BMW flambant neuves.
2: Ben non, mais voyons.
1: Fait qu'elle les a mis à la porte, remercier ou tu veux dire comme pour
0: non,
1: leur dire merci?
0: Pour dire bravo, merci,
1: ah,
0: vous
1: ouais,
0: êtes extraordinaire.
1: Ah, ben ouais.
0: Oui, oui, wow. Parce qu'elle, elle avait remarqué que plusieurs de ses employés qui se rendaient au travail en scooter électrique, même quand il faisait froid, même quand il pleuvait, même quand il ventait. Fait qu'elle les a ramassés. Puis wow. Venez-vous-en, elle les a amenés chez un concessionnaire BMW en leur faisant croire qu'ils s'en allaient à une réunion. Puis surprise, il y a certains employés qui sont repartis avec des voitures valant plus de 300 000 yuan.
2: Ouais.
0: Ça, c'est 58 000 $ canadiens.
2: Mon Dieu, wow. Seigneur, c'est donc même des beaux cadeaux.
0: Il paraît même qu'elle a payé les voitures comptant.
1: Ah. Ben voyons
2: puis
1: donc.
2: Puis elle est propriétaire de restaurant.
0: Elle est propriétaire de restaurant qui a pu offrir ça à ses employés, c'est hallucinant.
1: Oui, il fallait qu'elle blanchisse son argent de drogue.
2: Ah ben c'est ça,
1: aussi,
2: exactement,
1: là.
2: Oui.
0: C'est peut-être ça. Peut-être
1: ouais.
0: Avez-vous déjà reçu un cadeau des autres de vos employeurs, mettons Pat?
1: Ben moi c'était non, pas en tout cas, je me souviens pas de ça, mais j'ai déjà ben c'est un peu un cadeau d'employeur. Party de Noël, tirage entre employés, je travaillais au Steinberg dans ce temps-là. Et oui, ça trahit mon âge, fait que puis on avait un petit party comme ça et j'ai gagné, tenez-vous bien.
2: Ah.
1: Puis il y avait plein de cadeaux là. Puis moi j'ai gagné celui-là, un petit parasol Sunkiss.
3: Wow.
1: Avec des oranges sur le parasol, fait que j'avais 16 ans. Puis je suis reparti avec mon petit parasol Sunkiss avec des oranges.
2: Tu l'as-tu encore?
1: Dans ma Honda Civic. Ah. Non, je l'ai pas gardé longtemps.
2: Ah, comment ça?
1: C'est l'affaire que j'ai gagnée, mais c'était comme un cadeau, c'est ça. Il donnait plein de cadeaux. C'était
2: ouais,
1: un petit tirage.
2: Ouais, faisait des tirages, ouais. Mettons. Moi, j'ai jamais eu de cadeau, me semble. Tu sais, ben, je suis pas employée non plus. C'est dans ça. Le temps, je l'ai été, mais pas assez longtemps, je pense.
1: Ouais.
2: Mais c'est ça, je suis pas employée parce que quand t'es longtemps à une place, des fois, ils te donnent là, des affaires, genre des montres, pis des cossins de main.
0: Mais j'ai reçu, moi, je travaille pour Bell Media depuis pratiquement 15 ans.
2: Qu'est-ce qu'ils t'ont donné?
1: Qu'est-ce qu'ils t'ont donné?
0: À mes 10 ans, en fait, je pense qu'à chaque tranche de 5 ans, tu reçois un petit catalogue dans lequel tu peux choisir un petit cadeau.
1: Oh.
0: Fait que moi, pour mes 10 ans, j'étais bien heureuse, je me choisis une paire d'écouteurs. Mais tu sais, des écouteurs sans fil que j'utilise, là, quotidiennement pour, pas entendre mes enfants quand ils me parlent à la maison, par exemple. C'est jamais pour la musique, c'est vraiment juste pour éviter d'être une mère. Fait que moi, j'ai bien aimé ça, ce petit cadeau-là. Mais je sais pas, est-ce qu'on a des employeurs qui sont hyper généreux envers leurs employés à l'écoute du midi show? Ou pas.
2: Genre, vous avez eu un cadeau, mais c'est ridicule.
0: C'est super chiche.
2: Genre, ils donnent juste des gazous.
0: Ah.
2: Ou des parasols Sunkiss.
1: Des gratteux.
2: Ah oui.
0: Ah, mais ça, c'est plate de recevoir un gratteux.
1: Ben, c'est parce que tu dis, je vais peut-être gagner 1 million, là, mais c'est que t'as une chance quand même sur 78 millions.
2: Je pense que ça dépend du gratteux. Tu sais, mettons, un gratteux de Nouvel An là, qui coûte 100 piastres. Là,
1: c'est sûr qu'avec un gratteux des Chevaliers de Colomb, gagner un gros saut de bine, t'as plus de chance.
0: C'est sûr.
1: Ouais, je salue les Chevaliers de Colomb, d'ailleurs.
0: C'est sûr. Quel cadeau vous avez déjà eu de votre employeur? Ou vous pouvez aussi stouler votre employeur chiche si vous voulez. On prend tout. 1-800-665-5440, le 514-790-0943 ou encore la messagerie texte au 61212. C'est le deuxième extrait de leur 16e album studio Carnaval des Louses, prévu pour le 13 novembre. Ah ben, la journée de ma fête, quelque chose.
2: Ah, c'est le 13 novembre!
0: Ben oui, c'est U2, la chanson Silencio sur Énergie partout au Québec.

0: On veut connaître le cadeau que vous avez déjà reçu de votre employeur à partir de cette histoire d'une madame propriétaire de restaurant en Chine qui a offert des BMW à ses employés.
1: Des BMW.
0: BMW. 1-800-665-5440 ou le 514-790-0943. On va parler avec Dani de Québec. Dani, t'as reçu quoi de la part de ton employeur?
2: Moi, c'est dans le temps, je travaillais au McDonald's. Puis dans le fond, il faisait un concours, t'écrivais ton nom sur une feuille, puis j'ai gagné un voyage NASCAR en Pennsylvanie à Pocono.
3: Ben voyons donc.
1: C'est bien hot.
3: Quel prix incroyable.
2: Écoute, je t'en parle, j'ai encore des frissons sur les bras, c'était juste malade, c'était fou, là, le plus beau trip de ma vie. Écoute, j'allais là-bas en autobus, puis écoute, j'ai ramené le plus beau souvenir que tu pouvais pas ramener. J'ai ramené un pneu NASCAR qui a fait la course.
3: Incroyable. Wow. T'avais quel âge, Dani?
2: Écoute, j'avais 20 ans.
3: OK, hey.
1: C'est un beau trip.
2: Il manquait un an pour être majeur pour acheter de la bière là-bas.
3: Ah, c'est vrai.
2: On s'est débrouillé pareil.
1: Ben oui, absolument.
3: Hey, wow, malade ça, Dani.
0: Hey, très cool. Merci, Dani. Un autre gars de Québec à qui on va parler, c'est Sébastien. Sébastien, t'as reçu quoi, toi, de la part de ton employeur?
4: Hey, bon midi. Moi, j'ai reçu une planche à neige.
3: Ah, c'est cool.
4: Ouais, ben, en fait, pour faire une histoire courte, soir, en finissant de travailler, j'étais faire du snow, ma planche casse, écoute, peux pas capable de faire de descente, le lendemain, il parle de mon boss, il me dit, ah, il dit, j'ai une amie chez Radical, va y porter ta planche, elle va y réparer. Je suis comme, ok, apporte ma planche, fais ce que vous pouvez, tu sais, à 12, 13 ans, la planche, je m'en fous un peu. Fait que, là, le lendemain, je dis, puis, as-tu réparé? Oh non, elle est pas réparée, attends encore. Bon, ok. Fait que là, maintenant, elle m'appelle, elle dit, viens rechercher ta planche. Fait que là, j'appelle mon boss, je dis, ah, peux-tu finir plus de bonheur? Elle dit, non, j'ai besoin de toi, là. À Stoneham, faut que tu viennes me voir. Bon, OK. Puis là, on va faire la job à Stoneham. Puis Nisa, il dit, check dans mon char, j'ai quelque chose pour toi. Je suis en planche en neige, flambe en neuf avec des fixations. Puis, voyons pas la toile, là, mais le sac de transport. Là.
3: Ben oui, c'est bien hot, ça. Mais c'est hot le cadeau, mais aussi le geste et le fun qu'il fait ça. Je trouve ça vraiment cool.
4: Non, mais tu sais, quand les employés donnent, on va dire, des petits cadeaux de même, parce qu'on dit tout le temps oui à faire, on va dire, un peu d'overtime, ou bien un samedi, ou faire ci, ça incite les employés à vouloir en donner tout le temps plus.
3: Ben oui. Hey, belle histoire, ça, vraiment cool.
0: Merci, Sébastien. On va parler avec Mathieu de Rouen. Matt, quel cadeau t'as déjà reçu de ton employeur?
5: Mon boss m'a envoyé voir gagner les Huskies en avion à Halifax en 2019, à la Coupe Memorial.
3: Wow! Malade!
0: C'est
5: bien. Vendredi, d'un coup sec, il me dit, hey, tu veux-tu aller voir gagner les Huskies? Ben, certain. Et puis, 3 minutes. Fait qu'on appelle, on a donné une couple de coups de téléphone. On a réussi à trouver des billets d'avion. Il restait juste des premières classes. Fait que je suis parti là-bas en première classe.
0: Ben, voyons.
5: Et le retour aussi.
3: Incroyable. Ce qui est incroyable là-dedans, c'est que tu avais des billets qui faisaient gagner en plus les Huskies.
5: Ah ben ça c'était un flip a coin, mais disons que l'année qu'on avait eue cette année-là, les Huskies avaient perdu 3 ou 4 matchs au total dans la saison.
0: Wow, méchant trip ça pour voir du monde.
5: J'allais là-bas, puis ben c'est ça, mais c'est toutes dépenses payées, mes lunchs, hôtels, tout.
3: Très cool,
0: c'est
3: ça.
0: Hot. Merci, hey, Mathieu. Sonny de Victo, quel cadeau t'as reçu de ton employeur?
6: Ben moi j'ai ce soir ben justement on a un team building puis on s'en va au Canadien.
0: Ce soir?
1: C'est hot ça.
0: Wow, go Habs go, c'est bien cool ça de la part de ton boss.
3: Il y a une loge quoi?
6: Non, pas une loge, mais on va être dans la section là des jardins avec tout inclus là.
3: Tout inclus, malade. Cool, ouais. Hey, amusez-vous, ça va être le fun.
0: Ben oui, merci Sonny, bon match. Benoît est là. Benoît, quel cadeau t'as reçu de la part de ton employeur? Allô, Benoît?
3: Il est plus là.
7: Cadeau, une année, il avait fait tirer des prix et j'ai gagné 500$.
3: Wow!
1: Ça, c'est le fun. Pas placer
7: un cadeau d'argent? Oui, il y en avait plusieurs. Puis de deux, ben, notre boss, 3 ans, nous a emmenés dans le sud.
3: Wow! Hey, c'est des gros cadeaux. Je pensais pas que les boss étaient généreux comme ça.
7: Ouais, puis on était là 30, 35, 40
1: là, du coup là. Wow, c'est tellement des beaux cadeaux, c'est génial.
0: Tu veux-tu partir dans le sud avec tes collègues de travail?
1: M'en fous.
0: Ah, ok.
1: Faut aller dans le sud.
0: Kim de Montréal, toi t'as reçu le cadeau le plus cheap au monde. Qu'est-ce que t'as reçu?
8: Écoute, pour mes 30 ans, je travaille pour un CIUS. Pour mes 30 ans, j'ai reçu un cordon, tu sais, pour accrocher dans le cou pour tes clés ou ta carte.
3: Ben non.
8: Ouais, puis la meilleure, c'est que ça fasse 5 ans, 10 ans, 15 ans, 20 ans, 25 ans, 35 ans, c'est le même cordon, c'est juste le chiffre qui change sur le cordon.
3: Ben
8: c'est
3: voyons donc, ça donne le goût de te dévouer toute l'année, hein?
8: Ouais, puis tu sais, ma boss, elle sentait tellement mal qu'elle m'a fait faire un stylo avec écrit mon prénom dessus.
1: Oh, ah, ben au moins.
8: Elle sentait mal de me donner ça.
0: Ben oui, c'est je comprends. C'est une belle invention pour compenser. Wow. Merci, Kim. Jacques, de Montréal, toi aussi, t'as reçu un cadeau plutôt cheap?
9: Ah, à peine incroyable. D'ailleurs, c'est pas le seul du même acadie, là, mais je me rappelle d'une année pour ma fête, j'avais reçu un beau paquet de post-it.
1: Ah,
9: c'est même pas un gros paquet de paquets, non, un petit paquet de post-it.
1: Ah, mais c'est pratique.
3: Oh, mon Dieu.
9: Okay. Et pour prendre ma retraite, j'ai eu droit à des criquets, c'est-à-dire absolument rien après 32 ans de service.
3: Ah, oh, ça me fait de la peine, Jacques, pour toi. C'est vraiment pas
9: chiant. Non, mais regarde, c'est correct. Ça s'appelle la ville de Montréal.
3: Hey, si au moins t'avais un sac de criquets, t'aurais pas à manger dans le troc.
0: Merci, Jacques. Valérie de Chatham, t'as reçu une super surprise, toi, de la part de ton employeur.
10: Oui, c'est ça, en 2005. Ben, salut tout le monde, en passant.
3: Allô!
1: Allô.
10: En 2005, j'ai reçu une paire de billets pour le show de Patrick Groulx et les Pas Blancs au Cégep Lionel Groulx.
3: Vrai? C'est bien cool!
10: Oui, c'est enceinte jusqu'aux oreilles. Puis, ben, le lendemain, j'ai accouché. Puis, j'ai une belle grande fille de 21
3: ans. Oh, mon Dieu, quoi? Que ça me touche, ce soir-là.
1: Elle s'appelle Patrick.
3: Elle s'appelle Patrick, en plus. Valérie, t'aurais pas dû.
10: Non, je suis pas allée jusque-là, mais ouais, sérieusement. Puis, les personnes qui étaient assises à côté de moi m'ont vu détacher mes pantalons pendant le show. Puis, ça va aller, madame? Ça va. Oui, oui, moi, j'ai bien du fun, mais ça

0: Oktoberfest, toute dépense payée, je suis très jaloux de ce cadeau-là.
1: Wow.
0: Incroyable.
1: Ben nous, le cadeau qu'on vous offre tous les midis, c'est de vous divertir.
2: Oui,
1: c'est la promesse du midi.
2: C'est vrai que c'est un cadeau.
1: Pat, il y a une personnalité connue que t'as déjà, qui t'a déjà fait passer à travers une fenêtre.
0: Oui, je vous dis ça tout de suite, mais c'est vrai, là, restez là, c'est une méchante anecdote.
1: Après Zébulon, Sérénie.

0: Là, Pat, tu nous dois des explications, là, parce que tu nous as dit au début de l'émission que tu t'es déjà fait garrocher par une fenêtre, à travers une fenêtre, par une personnalité connue.
1: Oui, une personnalité connue, Grand Rire dans le temps, hein, qui est devenu après ça Comédia. Mais en 2007, c'était le Grand Rire. J'anime un gala et ça fait pas trop longtemps que le gros luxe et n'importe quoi c'est terminé. Fait que quand j'anime, j'aime ça trouver des idées un peu t'sais, bizarres, le fun, différentes. Et là, j'ai un flash, je me disais, ça serait drôle de demander à Hugo Girard, l'homme fort, de me lancer à travers d'une vitre.
0: Ben oui, toi.
1: Tu sais, puis j'avais quand même confiance en lui. Le champion du monde en 2002, imagine. L'homme le plus fort au monde. Il a été champion 6 fois, 6 années consécutives. L'homme le plus fort au Canada. J'avais confiance en lui. Puis c'est la même année que je faisais une grossesse sympathique. Alors, je pesais à peu près, je dirais, 205 livres. J'étais pas petit, là, tu sais, là. Fait que, et là, vous allez me demander, mais est-ce qu'il a été capable de te lever?
0: Ben oui. As-tu été capable de te lever?
1: Non, merci de me le demander. Ah, ben oui. Bon, on va y demander. Il est au téléphone avec moi.
0: Non!
1: Salut, Hugo!
2: Hey, salut, ça va bien?
0: Allô, Hugo!
2: Hey, bonjour, la gang.
1: Hey, je suis tellement content de te parler, Hugo. Tu sais, Hugo, que ça, c'est un de mes plus beaux souvenirs à vie, cette affaire-là. Le lancer du gros en 2007 avec toi. J'ai tellement aimé ça, là.
2: Ben écoute, je suis content que tu l'aies apprécié. Moi, ça a été un beau défi parce que il parlait de confiance. La confiance est réciproque. J'espérais juste qu'il n'allait pas trop prendre de poids entre le moment qu'on pratique et qu'on le sent.
0: Ben, t'as-tu été capable de le lever?

0: Lego?
1: Ben oui.
2: Ben oui. Mais ce qui est drôle, c'est qu'au début, l'idée, c'est de lancer à travers une fenêtre, puis il y avait oublié un petit détail, c'est comment qu'on allait s'y prendre.
1: Ouais.
2: Fait que là, il pensait qu'on allait prendre par le fond de culotte,
0: ben ouais.
2: Genre le collet, puis il allait le lancer. Il disait, non, on va t'emmener à l'épaule, puis il va te lancer un peu comme le lancer du poids. Et il disait, moi, mais tu vas faire ça comment? Ben, tu vas te mettre en boule.
1: Ah oui, tu te mets une petite boule, je te poigne, je te lève, je te lance.
0: Hey, mais là, tu pars de haut quand tu fais ça?
1: Ben, premièrement, Hugo, on va expliquer parce que je m'en vais là tranquillement. On a répété, tu te souviens, on était dans un local de répétition.
2: Oui.
1: Alors, je me mets en petite boule, Hugo, il me lève, il me lance. Et Hugo, je me souviens, dis-moi si je me trompe, là, en répétition, tu me lançais à peu près à 12 pieds, c'est ça?
2: Oui, à peu près entre 12 et 15 pieds.
1: Ben, 12 et 15 pieds. Mettons, là, pour l'anecdote, on va dire 13 pieds, OK? Okay. Fait qu'il me lance à 13 pieds, puis on a un cadre, puis évidemment que c'était pas une vraie vitre, je vais vous le raconter tantôt, c'est une vitre en sucre, mais ça coûte très, très cher, là, une vitre de cinéma. Fait qu'on se pratique, tout ça, je me mets en boule, il me lance, puis ça, on a répété longtemps. Et là, j'ai envie déjà, Hugo, parce qu'on n'a pas beaucoup de temps, mais de parler de l'après-midi. Là-bas, on a une répétition. Et là, Hugo, on le pratique encore, mais on le pratique avec une vitre en sucre. On ne l'avait jamais fait avant. Okay. Moi, ce que je savais pas, c'est que ça coupe pareil, ça.
0: Ah.
1: Fait que j'arrive en T-shirt. Hugo me lance, puis parfait, 13 pieds, comme on avait répété. J'avais des... Tu te souviens-tu de ça, les micro-fissures? J'avais plein de sang partout ses bras, oui.
2: Oui, puis il a fallu que tu mettes des gants en soirée.
1: Exact. Mais là, oui, exact, parce que mes jointures, hey, en tout cas, longue histoire. Et là, on arrive au soir, Hugo, et je savais pas, moi, que... Je pensais que juste les humoristes et les artistes pouvaient vivre de l'adrénaline. Non, Hugo Girard aussi avait beaucoup d'adrénaline en lui. Hugo, tu peux-tu nous en parler un peu?
2: Oh, effectivement, tu sais, je voulais pas manquer mon coup, fait que je l'ai lancé peut-être un peu plus fort que prévu.
0: Oh non! Un peu plus fort?
1: Hey, Hugo, c'est au moins un pied, deux pieds, là.
2: Oh, oui, mettons que ça a bien sorti, là. Moi, j'étais fier de mon lancé.
1: Mais il m'a garnoté, là. Puis nous autres, oubliez pas, on fait une répète pour pas que je me blesse.
0: Mais non.
1: Fait qu'on se place à peu près, puis on sait que quand il nous lance, quand il me lance à cet endroit-là, ben, je me plie un peu, je tombe. Puis tu sais, comme j'essaie d'avoir une méthode pour tomber. Mais l'histoire, c'est que il me lance, mais comme un ou deux pieds plus loin. Et moi, je casse en deux, je me pète le sternum.
0: Non.
1: Un muscle que j'avais dans le ventre. J'ai eu mal pour vrai pendant 2-3 ans après. Mais le problème, c'est que, tu sais, c'était tellement pas intelligent, je commençais le gala.
0: Avec ça?
1: Avec Hugo. Pensant jamais que j'allais me faire mal à ce point-là.
0: Ben non, ben
1: mais
0: non.
2: Puis on l'avait fait tellement de fois, puis c'était super bien été, là. Fait que je me sentais un peu mal, là, mais tu sais, j'ai eu de la difficulté à contrôler ma force.
1: Ben oui, je comprends, Hugo. Mais Hugo, pour vrai, c'était pas de ta faute. C'est l'adrénaline, c'est normal. Puis le metteur en scène, dans le temps, je sais pas si tu te souviens, Hugo, avant, il avait dit, Pat, quand tu vas tomber sur le matelas, là, reste là une dizaine de secondes, fais semblant que t'es un peu mal, tu sais. J'ai resté quoi, 30 secondes en faisant pas semblant? Hey Hugo, wow! On va se rappeler ça parce que on a un extrait audio de cette belle soirée là, on va écouter.
3: Mais là Hugo, qu'est-ce que vous allez faire avec ça là?
4: Hey, tu vas voir là, je te prends, je te lève, puis je te lance à travers la vitre.
3: Et c'est super le fun pour qui ça Hugo?
4: Ben pour tout le monde, ce que vous en pensez?
1: Hey Hugo, j'ai la chair de poule, c'était malade.
2: Ce qui est drôle, c'est que je vais le voir souvent. De temps en temps, je le montre à mes amis, là, puis je m'en vais sur YouTube, puis j'en sors l'exploit en tant que tel. Là, puis on a toujours pas mal de plaisir à se remémorer ça. Oui.
1: Je me souviens d'un stress en terminant, parce qu'on me dit qu'il faut y aller, Hugo, mais je me souviens que les deux, quand on est arrivé en répétition l'après-midi, on a vu le cadre, un gros, gros cadre autour de la vitre, mais la vitre était petite en temps, c'était pas comme en répète, puis il fallait qu'Hugo, en plus...
0: Ah, faut qu'il y ait du visu, en plus!
1: Écoute, je te le dis, là, c'était quoi, 3 pieds par 3 pieds, cette fenêtre-là, là, ça avait aucun sens, puis le cadre, là, faudrait qu'on mette une photo, un moment donné, sur nos réseaux sociaux, mais...
2: Ah non, c'était pas grand, le cadre, j'ai peur de te laminer. J'ai vraiment eu peur de te laminer.
1: Imagine, il me lance dans le frame de bois, là.
0: Hey,
1: ça aurait été catastrophique. Fait qu'en plus d'être fort, il y a du visu. Hugo, ça fait longtemps qu'on s'est pas vu, qu'on s'est pas parlé. À te parler comme ça, je m'ennuie de toi. J'espère que tu vas bien. Puis merci d'avoir accepté de nous parler à midi. C'est vraiment le fun.
2: Hey, ça me fait plaisir. Puis on fait une reprise 2, là. Prochaine fois, on bisera dans plus petit.
1: Merci, Hugo.
0: Wow! Pour plus d'anecdotes, vous pouvez nous réécouter en balado sur l'application iHeartRadio ou patrickgroux.com pour les dates de tournée. Il est entre autres en spectacle au Zénith ce soir de Saint-Eustache. Si vous avez toujours rêvé d'en apprendre sur les serpents,
5: constamment.
1: Tout le monde va en apprendre sur les serpents.
0: Bon, tout le temps. En tout cas, que vous le vouliez ou pas, on va en apprendre sur les serpents avec Capitaine Quiz qui va nous tester ce midi sur le sujet. Ça s'en vient dans 5 minutes. The Atavis aussi en musique.
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0: C'est la vente.
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0: On est tellement chanceux de le recevoir tous les jeudis pour en apprendre plus sur des sujets variés. En fait, tu jazzes, Capitaine Quiz, ton nom pour trouver des sujets de quiz. Mm-hmm. Là, tu t'appelles Capiton Quiz.
1: Oui, ce n'est pas un quiz sur des ordinateurs, mais bien sur des serpents.
0: Parfait, bon, on est prêt.
1: Alors, on commence ça. Première question. Pourquoi les serpents dorment-ils avec les yeux ouverts? A. Parce qu'ils n'ont pas de paupières. B. Pour voir leurs prédateurs. Ou C, parce qu'ils sont sur l'ecstasy à côté.
2: Oh, elle est difficile celle-là. Moi, je dirais qu'ils n'ont pas de paupières.
3: Moi aussi, je dirais pas.
4: Ouais, c'est ça, ils n'ont pas de paupières. Mm-hmm.
1: C'est une bonne réponse, ils n'ont pas de paupières. La légende veut qu'ils ont vendu au pawn shop pour se payer des smokes.
4: Mais ils fument pas, ils les avalent. Là.
2: Ouais, c'est ça.
4: Demain, là, de...
0: Drette. Wesh!
1: C'est le secret, parce qu'ils n'ont jamais de cancer du poumon. Deuxième question. Pendant combien de temps un piton, comme dans Capitaine Quiz, peut-il survivre sans manger?
2: Oh.
1: A, 6 mois. B, 2 ans.
0: Oh.
1: Ou C, 11 éternités.
0: 6 oh. mois.
4: Je suis mélangée parce que me semble les deux se peuvent dépendamment du serpent.
2: Moi, je dirais 2 ans.
4: Ouais, je pense que c'est 2 ans aussi.
1: Et vous connaissez vos serpents parce que c'est 2 ans. Donc, en gros, ils sont capables de réduire drastiquement leur métabolisme après un gros repas, ce qui fait du piton l'animal qui résiste le mieux à l'inflation et a le moins besoin de checker des spéciaux à l'épicerie.
0: Ah, c'est bon.
1: Prochaine question. Comment le serpent à nez crochu du Chihuahua, oui, oui, c'est son vrai nom. Oui, j'ai rien inventé de ça. Je connais même, je sais même pas ce que ça veut dire, crochu. Donc, comment ce dit serpent fait pour, s'y prend pour faire peur à ses ennemis? A. Il imite le cri d'un anaconda.
4: Ah, c'est pas fou, ça.
1: B. Il fait une grimace.
2: Oh!
1: Ou C.
4: Le niaiseux.
1: Ou C. Il pète.
4: Ah, tout ça est fun quand même.
2: Ouais.
0: Ben, moi, j'ai envie d'aller pour le cri de l'anaconda parce que j'espère qu'on a un effet sonore du cri de l'anaconda.
2: Ah, tu penses, hein? Ben, moi, je dirais ça aussi. C'est une sacrée bonne idée, en tout cas.
4: Moi, j'ai l'impression que ça crie pas, un anaconda. J'irais peut-être avec qu'il fait une grimace.
1: Hein? Mais vous êtes dans le champ, il pète.
2: Ben non, voyons donc, ça pète un serpent.
1: Oui, le terme scientifique, c'est claquement cloacal.
4: Ah ben oui, c'est un cloaque.
1: C'est une expulsion d'air violent pour effrayer des prédateurs. Ça peut atteindre 70 décibels, c'est-à-dire le bruit d'un aspirateur, ou 40 000 décibels s'il a mangé une grosse poutine galvaude.
4: Il a digéré pendant 2 ans, fait que c'est rochant.
2: On n'a pas ce son-là. Tu n'as pas trouvé ça,
1: on n'a pas ce son-là. Désolé.
2: Arrête avec ton pète.
1: Non, c'était exactement ça. Ça vient de National Geographic. On va rester un peu dans la même catégorie.
2: Ouais.
1: Que fait la couleuvre à nez retroussé?
2: Oh.
1: Ça aussi, c'est son vrai nom.
2: Ah. C'est cute, un prédateur. Un petit nez retroussé, je trouve ça cute.
4: C'est vrai. Ouais,
1: vous irez frencher.
4: Ah, okay.
1: Donc, qu'est-ce qu'elle fait devant un prédateur? A. Elle fait semblant d'être morte. B. Elle change de couleur. Ou C. Elle appelle le 911 avec sa Apple Watch.
4: Elle change de couleur. Ouais, je pense aussi qu'elle change de couleur.
2: Moi aussi.
1: Vous êtes trop épais.
0: Ah.
1: Elle fait semblant d'être morte. Parfois, elle reste immobile. Parfois, elles font semblant d'avoir des convulsions. Et les plus motivés vont même faire leur préarrangement et publier un avis de décès sur Facebook.
2: Wow! C'est des actrices. Ils ont fait l'École nationale de théâtre.
4: Non, ils ont fait Henri Lettre.
2: Ah, ils ont fait Henri
4: Lettre. Ben oui.
1: Et dernière question. Laquelle de ces affirmations est vraie? A. Les serpents entendent par la bouche.
2: Oh.
1: B. Les serpents boivent par le nez.
2: Oh.
1: Ou C. Les serpents parlent par la zone.
2: Oh, j'aurais tellement envie de dire, tu sais.
4: Ben oui, c'est ça.
2: Mais je dirais qu'ils boivent par le nez, moi.
0: Moi, je pense qu'ils entendent par la bouche.
4: Ah, ils parlent par la zone.
2: Ah oui?
1: Mmh. Non, les serpents entendent par la bouche.
0: Ah.
1: Parce qu'ils n'ont pas d'oreille externe, donc ils captent les vibrations du sol à basse fréquence par la mâchoire. Donc, quand on parle à un serpent, c'est important d'adapter nos jokes et de dire « Parle plus fort, j'ai une banane en dessous du menton. »
2: Wow!
4: Il est bon, Capitaine.
2: Il est bon.
4: Capitaine Quiz.
2: Il est très joli, en plus. Je le trouve beau, moi.
4: Ben,
2: allez donc frencher. Ah non, moi j'ai déjà une couleuvre.
4: Ah oui, c'est une couleuvre à nez retroussé.
1: Moi aussi j'aime bien la couleuvre.
0: Hey, dans 3 minutes, dans le milieu du show, on vous donne d'excellentes raisons de ne pas faire le ménage chez vous.

0: aperçu d'un d'un.
1: Avant de faire le ménage, il y a souvent une étape qu'on maîtrise vraiment bien et c'est trouver une raison pour ne pas faire le ménage.
2: Ouais.
1: On se dit qu'on va commencer dans 5 minutes, on va juste s'asseoir un petit peu, on a peut-être pas besoin de tout faire aujourd'hui. On se raconte plein de petits mensonges pour pas avoir à torcher notre appartement ou notre maison. Et on est tombé sur un article qui recense 17 mensonges qu'on se raconte avant de se mettre au ménage. Puis il y en a plusieurs dans lesquels
3: c'est quand même
1: risqué
3: beaucoup,
1: de vous reconnaître.
3: Hein,
1: ouais. Il y a, je vais commencer par la pièce la plus facile.
2: Oui.
1: On se dit ça
3: des
1: fois.
3: Quoi la pièce la plus facile?
1: Ben, c'est ça.
3: Faire mon lit.
1: Genre. Ah, ben, tant qu'à faire le ménage, aussi bien attendre d'avoir le temps de tout faire.
3: Ah oui, ce serait niaiseux, là, de faire juste une pièce, hein.
1: Ah, c'est pas vraiment sale. Dans le fond, c'est juste un petit peu en désordre. Mm. Ça soit pas attendre. Je vais regarder un épisode, puis après, je m'y mets. je devrais acheter les bons produits avant de commencer.
3: Ah, c'est sûr, hein.
1: Ouais. Ou, ah, ça sert à rien de nettoyer aujourd'hui, je vais recevoir du monde en fin de semaine. Fait que,
3: Ben oui, ils vont tout piler à terre.
1: Ils vont cochonner.
3: Ben oui, ils vont s'asseoir, puis ils vont faire le besoin, comme d'habitude.
2: Moi, des fois, c'est pourquoi je ferais le ménage. Ma femme de ménage est là.
3: Ben oui, c'est sûr. Ça serait niaiseux de faire ça en même temps.
1: Mais
3: ben
1: toi,
3: oui.
1: Pat, pour vrai, là, est-ce que tu repousses le moment de faire du ménage? Trouves-tu des excuses pour pas nettoyer ta maison?
2: Je repousse rien dans la vie. Moi, pour vrai, je ne procrastine pas. Faut que je le fasse là, sinon, je sais pas pourquoi, je ne snooze pas. J'ai jamais snoozé de ma vie, je sais pas. Je fais pas ça. Je le fais là, j'ai peur d'oublier de le faire. J'étais un hyperactif. Puis même quand ça me tente pas, là, puis ça me tente pas souvent en passant, là, mais je me dis, ah ouais, lève-toi, gros, astille. Puis là, je m'insulte.
3: Mon Dieu, ben ça,
2: moi, je suis violent avec moi-même. Moi, ouais, c'est ça, ouais. Mais ça s'en vient.
3: Mais c'est vrai que tu procrastines pas, parce que je me souviens, là, quand on travaillait ensemble, là, t'es en train d'acheter ta terre, là.
2: Ouais.
3: Okay? Puis dans le Nord, puis là, t'as fait, hey, je pense que je vais m'acheter une terre. Le lendemain, j'ai acheté une terre!
2: Ah, oui, là,
3: une semaine après, parce qu'il est là, je pense que je vais me faire mettre des conteneurs dessus, puis là, je vais mettre des trucs dedans. La semaine d'après, t'es au téléphone avec les États-Unis. Oui, c'est ça. Fait que là, je me suis fait livrer des conteneurs. Il y avait déjà des lits, une toilette.
4: Ah, ouais. Ça, c'est le fun d'un ami de même. Mais c'est le fun quelqu'un qui est de même.
2: Ouais, j'en parle. Mais c'est vrai que, mais la terre, c'est vrai que ça l'évite, là. Tu sais, il y avait une forêt, genre, très dense, et c'est devenu quelque chose,
3: En peu de temps.
2: Ben, peu de temps, je pense, ça a pris 4 mois, là, je t'ai installé, là.
3: Ouais.
2: Mais oui, mais en même temps, c'est pas super facile de vivre à ce rythme-là. Vous en parlerez, à un autre moment donné de ces folies-là.
3: Quand tu seras très fatigué.
2: Oui, exact.
1: Moi, je suis à l'autre bout du spectre en ce qui concerne le ménage.
2: Ah oui, hein.
1: Moi, ça m'est arrivé. Moi, la tâche ménagère que j'haïs le plus au monde, c'est la mop, je trouve que c'est juste détendre sa saleté. J'haïs ça pour mourir.
5: C'est juste étendre.
1: On dirait que c'est juste détendre sa saleté. Puis pour ne pas passer la mop chez nous, récemment, là, je vous dirais, il y a peut-être...
4: Hier.
1: Genre. Quand je rentrais chez nous, puis je voyais mon plancher sale, puis je voulais pas passer la mop, je prenais mon ordi, puis j'allais travailler sur le balcon dehors. Je me suis dit, si je suis pas dans la maison, je vois pas la saleté, donc je n'ai pas à la gérer.
3: Ça n'existe pas.
1: Fait que j'ai passé une semaine complète à travailler sur mon balcon dehors, beau temps, mauvais temps, parce que je voulais pas torcher mon plancher. C'est la tâche que j'avais le plus.
2: C'est comme les enfants quand ils jouent à cachette, là, puis ils font juste se cacher les yeux. Là.
1: C'était ça. Une enfant qui refusait de torcher son plancher. Mais on est propre là, sinon, c'est de grâce en fin de semaine.
2: Oui.
1: Fait que Martin Tremblay, prépare-toi. Dans 3 minutes, on va faire un tour de table. Hashtag gratte. Pourquoi? Pourquoi on est gratitudeux?
4: Ah gracieux. Oui, la gratitude.
3: La gratitude.
4: Pourquoi
3: on est gracieux?
1: Pourquoi on est gracieux?
4: Pourquoi on est gracieux?
1: On trouve chacun une raison, puis on donne ça dans 3 minutes sur Énergie.
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31: L'Action de grâce est à nos portes. Il y a beaucoup de dindes qui sont effrayées en ce moment. Et on profite de ce moment pour penser à ce qui nous... pourquoi on est gracieux? Pourquoi on a de la gratitude, en fait?
32: Pourquoi on est gracieux?
31: Pourquoi on est gracieux?
32: Parce qu'on est des artistes.
31: Ouais. Non, hashtag gratte pour l'Action de grâce. Tu dirais, Patrick Gros, que tu as de la gratitude. Pourquoi?
0: Ben moi j'ai la gratitude pour plein d'affaires. J'aurais surtout, ça vous dérange pas, si je joue pas exactement le jeu qu'on va jouer là.
1: Ok.
0: Vous dire que.
1: Tu veux jouer à risque à la place.
0: Ouais, j'aimerais ça jouer à risque. Non mais on est plus chanceux qu'on pense. Puis je pense que c'est, tu sais, l'action de grâce, c'est le fun une fois de temps en temps de se rappeler de ça. Donc pensez à ce que vous avez. Je le dis souvent, mais pas à ce que vous avez pas. Parce que je pense que vous êtes beaucoup plus privilégié que vous pensez. Quand vous commencez à penser à vos enfants, à votre santé, puis quand on se compare, des fois on se console. Fait que je trouve que c'est un bon moment pour se dire, hey, pour vrai, c'est pas toujours facile. Tout le monde aimerait ça être millionnaire, évidemment, mais j'ai ça, ça, ça, puis ça dans ma vie, puis ça, c'est important pour moi. Je pense que c'est important de le faire en fin de semaine.
2: Bon, mais moi, je joue plus. Tout ce que je vais dire, ça va être poche.
31: Ben, c'est sûr, hein? Ben non, c'est sûr que t'as de la gratitude pour quelque chose, Martin.
2: Ben oui, c'est vrai.
31: Pourquoi t'as de la gratitude?
2: Non, mais c'est vrai, t'as raison, puis tu vois, tu me remets en question sur ce que j'allais dire. Mm-hmm. Puis tu vois, moi, mon gars a eu un diagnostic de maladie de Crohn récemment, pas longtemps. Wow. Puis j'ai une énorme gratitude sur Dr. Moreau. Une personne qui nous a tellement bien pris en charge dans cette situation-là, parce que inquiétude, stress, oui. Puis tu sais, maintenant, aujourd'hui, c'est plus ce que c'était il y a 20 ans, là, ce genre de maladie-là, c'est bien traité puis tout. Mais j'ai énormément de gratitude, alors je la salue, Dr Moreau, qui travaille au CIUS de Fleurimont, à l'hôpital de Fleurimont, puis elle est... Tu sais, des fois, Mané, tu fais comme, je comprends pas tous tes mots, mais elle est magique, là, fait que, bravo, une personne envers qui je m'en remets à 100%, là.
0: Ah, vraiment. C'est cool.
31: C'est magnifique. Ouais. Corinne, t'as de la gratitude pour quoi?
3: Ben moi, ça va être super quétaine, mais j'ai de la gratitude envers nous ici. Je trouve que tout le monde est très bienveillant, tout le monde travaille fort pour que l'émission soit le fun, puis je pense que c'est simple d'avoir du fun avec vous, fait que je suis extrêmement heureuse d'avoir ce beau moment-là à chaque jour qu'on soit diffusé à travers tout le Québec. Oui, fait que, je trouve ça vraiment super. Ben oui, je le sais. Puis c'est ça, c'est tout.
31: Ben c'est très beau. C'est
2: même
31: toi.
2: Raph? Même Raph?
3: Ben oui, okay, surtout bon, Raph. Je vais savoir. Hey, c'est lui qui gère ton micro. Moi, je ferai attention, là.
0: Il est plus là. Il est plus là, il est parti.
3: Puis toi, Andréa?
31: Ben, je rejoins un petit peu Martin. C'est pour la santé que ma famille a, pour avoir passé beaucoup de temps dans les hôpitaux, d'avoir deux petits garçons de 4 et 6 ans qui sont en santé, qui ont de l'énergie à revendre, que moi, j'ai beau en ce moment parler du nez puis avoir mal à la tête puis vouloir juste me coucher les deux. Ils sont heureux, ils sautent partout, ils veulent jouer à des jeux.
2: Ils ont du gaz. Hein?
31: Ouais. Fait que juste ça, de savoir mes deux petits gars tellement vivants, j'ai beaucoup de gratitude pour ça.
2: Oui, mais ça...
31: Hé, hey, mon doux, on a donc bien été sérieux.
0: Bon. Ouais, capable d'être sérieux une fois de temps en temps, quand même.
2: C'était notre fois du mois.
31: On a tout donné. Max, Raph,
0: pour une fois qu'Andréanne nous parle pas de bisounes, là, ça va être bien.
3: Toujours là, en train d'être grateful pour la bisoune.
31: Jamais fait ça en ondes, du moins. Alors, je reprends. Max, Rafichou, Guillaume, vous êtes extraordinaire. Merci pour votre job folle. Sans vos réseaux sociaux, bien contente que tu nous fasses bien paraître. Et Corinne Côté, Patrick Groux, j'ai un amour pour vous d'une profondeur légendaire.
0: Ah mon Dieu, j'adore l'action de grâce. Il se passe plein d'affaires. Nous aussi, puis bonne émission demain. On t'aime beaucoup. Puis on t'écoute comme d'habitude, puis on t'envoie des notes.
3: Puis bon congé à tout le monde. On se revoit mardi prochain.
2: Bye. Bye. Merci la gang. Ok, nous autres, on se prépare parce que il y a des mots à prendre en note pour gagner du cash. Ok. 13h05-06 puis 14h05-06 autour de ça. J'ai du black. J'ai Sam
0: Breton.
2: Sam Roberts. On commence ça avec Santana et Rob Thomas.
0: Yes.

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OK? 6-12-12, vous êtes là, vous faites quoi, il se passe quoi dans votre vie? Au Québec, c'est 50-50 la météo, je vous dirais actuellement. La musique est bonne. Chris Stapleton, Coldplay et Scorpions.

Je salue Mélanie Hébert au 6-12-12. Mélanie qui m'écrit, hey Marge, j'ai entendu la fille Valérie qui a gagné hier le 1000$ dans sa rentropa. Ça dit, moi, t'as d'avoir toute une réaction, moi, s'il m'appelle. J'ai tous les mots d'aujourd'hui, il m'en manque un. C'est vrai. Il y en a un autre tantôt à 2h05. Savez-vous c'est quoi l'arme secrète de Somber sur cette chanson-là, 12-12? Ta fille qui joue la ligne de basse, c'est la guitariste et le bras droit de Prince dans le temps de Prince and the Revolution, alors qu'ils ont enregistré Purple Rain. Wendy Melvoin. Arme secrète de Somber sur Énergie.

si je vous demandais l'année de ça, hein, 2018, pourtant pas si vieille, mais on dirait qu'elle sonne vieille, vintage à l'os sur Énergie. OK, je veux saluer, comment il s'appelle, Gaston. Il nous écoute sur iHeart, il est au centre-ville d'Indianapolis avec son camion, il fait 25 degrés. Salut mon gars, merci de nous écouter. Et Nancy fait du ménage en écoutant la radio de son chalet locatif en Estrie. Elle dit, j'ai mes AirPods, Marge, je t'écoute live, parfait pour toi. Garbage, stupid girl, tout de suite sur Énergie avec ton chum Marge, partout au Québec.

0: vous savez qu'avec la collaboration de Dooley's, 25 000 $ au total va avoir été distribué et donné à la fin du mois d'octobre. C'est 1 000 $ par jour. Il faut prendre en note les mots 9h, 10h, 11h, 13h et 14h avec moi en après-midi. On va aller parler à Bobby. Il est à Rivière-du-Loup. En fait, il travaille à Kakuna. Salut Bobby, comment ça va?
1: Yes, ça va bien, toi aussi?
0: Ouais, ça va bien. T'as une technique spéciale, toi, là. Tu prends ça au sérieux, là, le concours du 1 000 $ par jour, là.
1: Ben, ouais, ça serait le fun de gagner ça, là.
0: Ouais, c'est quoi ta technique, Bobby? Qu'est-ce que tu fais de spécial?
1: Ben, moi, je les écris sur un papier différent à chaque jour avec l'heure. Fait que, c'est ça, je confonds le papier, là, j'ai un clip sur mon coffre à outils, puis je laisse ça, là. Puis...
0: c'est parfait, t'es tellement bien organisé. Tu fais quoi dans la vie, Bobby?
1: Je suis démonteur, dans le fond, chez Pierre Auto, j'ai RD à Kakuna.
0: OK, fait que toi, les autos arrivent, tu démontes, tu gardes les pièces qui sont encore bonnes, puis après ça, on envoie ça à SCAP.
1: Ouais, ça en plaît ça. Ben, des fois, on en garde pareil, même s'ils sont déjà démontés, là. Ça dépend c'est quoi, c'est quel modèle, quelle année, là.
0: OK, t'aurais-tu un carburateur d'un vieux Camaro 82?
1: Yes, si bol.
0: Ben, parfait, c'est pas grave, j'en ai pas besoin. Hey, Bobby, passe une belle journée. Salut, mon chat, t'es fin de nous écouter. Salut, au retour dans quelques minutes pour continuer de démonter des pièces auto. Tragically Hip s'en vient encore. Du rock canadien au rock californien de Motley Crue. 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
15: Nouveau info, fait le tour d'actualité aujourd'hui. Salut Jean-Luc.
16: Salut Martin.
15: Bon là, évidemment, Mark Carney qui répond à Elon Musk.
16: Oui, parce qu'hier, Elon Musk a tweeté qu'il souhaitait la séparation du Québec. Mark Carney n'a pas voulu accuser Elon Musk d'ingérence. Par contre, le premier ministre laisse sous-entendre, et vous allez l'entendre, que les priorités actuelles des Canadiens sont de devenir moins dépendants des États-Unis et des entreprises comme celle de Musk.
17: Les priorités des Canadiens, des Canadiennes, des Québécois, des Québécoises sont l'abordabilité, l'intolérance, la justice sociale et de bâtir un Québec fort dans un Canada fort et de rendre le Canada plus indépendant, plus souverain d'autres pays et d'autres grandes puissances de technologie.
16: C'est bien dit ça. Mark Carney qui était à Sherbrooke pour l'annonce d'un programme de subvention pour l'achat de thermopompes électriques. L'aide pourrait atteindre 10 000 $ pour les ménages qui ont des revenus inférieurs au niveau médian et même pour les ménages qui ont des revenus supérieurs au niveau médian, ça peut atteindre cette aide 2 000 $. On revient aussi aujourd'hui sur les propos du maire de Québec, Bruno Marchand, qui a dit hier, en fait, qui a qualifié les partisans du chef conservateur de tribu. C'est en lien avec la polarisation sur le financement de tramway à Québec. Et voici la réaction d'Éric Duhaime.
18: Je pense pas que c'était habile, là, à 48 heures après, que dire qu'on est une tribu, là. Il y a près de 900 000 Québécois qui ont voté pour nous, là. Puis c'est pas des gens qui sont tribaux, là. C'est inacceptable. On le sait, c'est un qualificatif qui est hautement péjoratif. Et je trouve ça malheureux que ça commence comme ça.
16: Une Canadienne a remporté un prix Nobel, Anne Carson. Elle a remporté le prix Nobel de littérature pour l'ensemble de sa carrière. Madame Carson devient la 19e Canadienne à remporter un prix Nobel.
14: Wow.
16: C'est le gardien Jacob Fowler qui sera le partant ce soir au Centre Bell contre Nashville. Ouais. On sait qu'hier, il a été rappelé du Rocket après la blessure de Samuel Montembeau. En deux matchs, ça va bien pour Fowler avec le Rocket. Et ça, c'est une bonne nouvelle selon Martin Saint-Louis parce qu'on sait que Fowler était pas content d'être renvoyé à Laval.
19: Quand on dit non, mais c'est de rester à la tâche pour être prêt que McTay le rappelle. La personne va te désappointer, mais tu sais, c'est tu continues. Sois prêt tout le temps. Les choses changent vite.
16: Et voilà, et puis il y a un seul autre changement dans la formation. Jaden Struble devra laisser sa place à Adam Engstrom à la défense. Le match qui sera présenté à RDS à 19h.
14: Ne manquez pas les chums de sport dans Centre au poste 17h30 tantôt avec Marc Denis en vue évidemment du match de ce soir. Merci. Yep. Jean-Luc, la musique va être bonne dans les prochaines minutes. Un autre mot indice pour gagner 1000$. Ce que j'ai pour vous autres, les Foo Fighters, Motley Crue s'en vient, les Tragic, les Hip. Mais pour tout de suite, on commence ça avec Nico Vince. Am I wrong? Partout au Québec, vous êtes sur une

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1: Il y a des fois où j'ai pas le choix de déranger de nos auditeurs partout au Québec. Allô, Martin Tremblay?
2: Bonjour, Martin Tremblay, c'est Martin Tremblay.
1: C'est exactement ça. Martin Tremblay, c'est Martin Tremblay. Comment tu vas, Martin Tremblay?
2: Ça va très bien, Martin Tremblay. Et toi, Martin?

Salutations à Martin et Annie de Cuisine Action qui sont en train de prendre des mesures actuellement. C'est pas toujours facile. Des belles journées de construction, mais c'est parfait. Là, je sais pas. Et Thomas et Vincent de Construction Clément Robert, une autre belle journée. Ça pose des fenêtres aujourd'hui. Merci d'être là, d'écouter Énergie. La gang, mettez le son dans le fond. La musique est bonne. La gang de Sarantropos arrive tantôt, 14h55. Une autre chance, peut-être pour vous autres, de gagner 1000$ cash. Mario Tessier vient nous voir dans quelques minutes avec le menu du jour de sur Énergie partout au Québec.

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0: bonbon. Raymond est en place aujourd'hui.
1: Ouais. Ouais.
0: Qu'est-ce qui se passe, Raymond, aujourd'hui? Ça va-tu? T'as
1: moi,
0: pas
1: ça va. Ben oui, je suis arrivé à Miatorque. Ça commence à être frisquette.
0: Ah, c'est ça l'affaire. Je comprends pourquoi t'es rouge un peu.
1: Okay? Ben, c'est frisquette, mais ouais. Moi, ça que t'as le mégane. 35 ans d'invente, capable de pogner la grippe. Là.
0: Ouais, ouais. Tu en as vu d'autres? Tu vas nous jaser de quoi tantôt avec la gang?
1: Je suis rendu en trouble.
0: En trouble?
1: Ouais, moi, ma bonne femme, puis une robotte. Mais j'ai acheté une robotte.
0: T'as pas pogné une robotte au Saint-Tube?
1: Ouais. Ah, ouais. Non, c'est pas plus Saint-Tube. Mais tu sais, c'est okay. Une tu sais, je la trouve, ma robotte est plus présentable que ma bonne femme.
0: Ah, bon, OK.
1: Fait que là, c'est la bonne femme à la maison, je sors la robotte.
0: OK.
1: C'est juste pour qu'elle soit chargée. Comme là, vois-tu, je peux pas l'amener, il restait juste une barre.
0: Ah. OK, on va avoir des détails tantôt avec la gang de Sarah.
1: M'en sac tellement.
0: Et manquez pas le coup de 16h20. C'est les extraits de Marc Labrèche dans Le cœur à ses raisons. On a appelé d'une ligne érotique. Ça va être ça tantôt. Merci,
1: Raymond,
0: OK.
1: Hey, on se revoit-tu au Saint-Tube, la game du Canadien?
0: Certains, mets-toi une sucre dans ta miette.
1: Regarde une place pour un petit pot traditionnel.
0: Au retour! Mama, I'm coming home!
1: I'm coming home!

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gang de Sartre, on passe, ça vient, Seb Trudel, Mario Tessier, Geneviève Hébert-Dumont, préparez-vous vos questions pour la ligne très ouverte. Vous pourriez devenir finaliste pour une croisière dans le sud avec Voyage Simon Pelletier. Ça vaut près de 6 000 $, ça va être donné à la fin du mois. Il faut que je vous donne rendez-vous pour le Rock Show tantôt, 18h. On va célébrer le rock canadien. J'ai du Billy Talent, Finger Eleven, j'ai Simple Plan, Our Lady Peace, et pas le choix de mettre du Metallica aussi. C'est leur troisième show dans ce faire ce soir tantôt. 18h, soyez là. Et bonne fête, François Pérusse! 66 ans. Moi, je fêterais ça au snack bar chez Raymond.

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19: Avec révélation, donnée au suivant, dans l'oreille du dragon avec Mike Gauthier et les chums de sport avec Marc Denis. Rien de moins. À 11h55, oui, vous aurez pas le temps de respirer, et nous autres non plus. On y a trop de stock dans le show aujourd'hui.
20: J'aime ça, moi, ces oui. journées-là.
19: Ça bouge. Écoute, ça va bouger sans arrêt. Comme je l'ai dit, on aura évidemment la révélation de nos suivants. Les chums de sport, parce qu'il y a un match ce soir. Des
20: Il faut gagner, puis là, c'est Jacob Fowler.
19: Exactement.
20: Dans les buts.
19: Qui va affronter, mais Martin Saint-Louis dit que c'est le scénario idéal. Fait que je pense qu'il voulait avoir Fowler, j'imagine. Je sais pas. Il dit que c'est un scénario idéal pour
21: Il y a
19: pour
21: Sam
19: Fowler.
21: Qui est comme, ah, tu sais, je trouve pas que c'est un scénario idéal.
20: C'est ça. Ouais, je suis pas sûr que mon tambour est d'accord avec ça.
19: Non, pas vraiment. Ouais. Fait qu'on va en jaser avec Marc Denis à 17h30 dans le monde de Mario aujourd'hui. On va la visite Raymond, 57 ans.
22: Ben oui, je suis déjà arrivé là.
19: Eh oui.
21: Je vais pas avancer, mais je pense que Raymond, t'es un peu mon préféré. Ah!
19: Ben oui, il sort la langue.
21: Ah ouais. Mon préféré pareil.
22: Raymond, il t'est pas indifférent.
21: Non, hein, non, il me fait quoi?
22: Il travaille. T'aimerais ça faire un tour de Miata, hein?
21: Ouais, quand même.
22: Ah, le rêve de ben des femmes.
19: Ben oui,
22: je te comprends.
19: C'est sûr.
22: Alors, même en sac tellement.
19: Mais tu viens, parce que tu viens pas nous jaser de ça, là.
22: Non, non, je suis rendu en trouble avec une robotte.
19: Avec une robotte?
22: Ouais, moi, ma bonne femme, qu'est-ce qu'il y a, lui? Oui, mais moi, ma bonne femme, puis une robotte.
19: Une robotte, OK.
22: Ouais.
19: OK, fait que tu vas nous expliquer.
22: Je suis rendu là, 2026, on est techno, on l'est pas.
19: Ben oui, exactement. Ah ouais. Fait que vers 15h35, on aura Raymond.
22: Parfait, moi, dans le coin, tu me réveilleras, correct?
19: Oui. Je vais aller faire une petite sieste. À 16h10, ça va être un sujet super léger. C'est-à-dire, est-ce que l'intelligence artificielle va nous exterminer d'ici 10 ans?
21: Ça va être
20: les plus grands chercheurs disent que c'est le cas. Hein?
19: En fait, j'ai même des chiffres pour vous. Ils disent que ça pourrait arriver. Ça, c'est des gens qui travaillent encore là-dedans. Là. Fait que moi, j'ai vu une entrevue hier à la télévision américaine d'un gars qui est un lanceur d'alerte. Là, puis le but, c'est pas de faire peur à personne. C'est juste des vérités. Là.
20: Si on continue d'aller dans cette voie-là, il dit que c'est la fin. Là.
21: Mais oui. Moi, c'est ça qui m'énerve. C'est que ces gens-là, ils savent depuis longtemps qu'on se dirige vers le mur. Puis on y a fait. C'est comme quelqu'un qui serait comme, hey, la gang, juste vous dire, ça fait 10 ans qu'on travaille sur des chaudrons pour humains.
19: Oui.
21: Puis dans le fond, pour les cannibales, les aider à manger les humains, j'en ai jamais parlé un mot avant là, mais là, ça s'en vient pas pire efficace notre recette.
19: Oui.
21: Hein, le teflon est super, c'est fait que bientôt on va pouvoir manger des humains. Puis, peut-être que tu nous l'aurais dit avant.
20: Mais pour vous préparer, pouvez-vous maintenant aller travailler avec des oignons dans les poches?
21: Exactement.
20: C'est ça. Nous placer,
21: voilà.
19: Mais vous allez voir, c'est quelque chose. Et dans le coup de 16h20, c'est des extraits du cœur à ses raisons. donc, de Marc Labrèche en particulier, qui cherche un peu de compagnie. Il y a un site internet qui offre de la compagnie comme ça. C'est même pas une ligne, c'est pas une ligne pour adultes, mais c'est comme le...
20: Quelqu'un qui est là pour te jaser, genre?
19: Ouais, c'est comme la nouvelle version, disons. Fait que ça peut être différents types de conversations, là. Je plaguerai pas le site en question parce que ça coûte quand même de l'argent pis c'est les patrons qui vont payer ça, mais oui. Fait que vous allez voir, Marc Labrèche a eu une conversation, difficile, je dirais. Il est difficile à suivre pour la...
21: Parce que ben, c'est sûr.
19: Oui, c'est ça. Oui, là, j'entends.
23: T'as dit les patrons vont payer ça, c'est ce que tu voulais que je fasse, mais je viens d'avoir le courriel que c'est moi qui va le payer, là.
19: Bon, on va se spiter, là, écoute ça.
23: C'est 125$, là.
20: Mais payer ça à trois, là, tu sais, toi, Seb, ta marionnette, là, mettons.
23: Ah, ben, c'est un bon deal.
19: Ben oui, c'est un très bon deal.
23: Je vous laisse parce que ça va vite.
19: OK, vas-y. Ça va vite. Oui, Luc a ramené sa marionnette. On l'avait pas vu depuis un bout de temps, là, parce que Luc a évidemment une marionnette de lui-même, puis là, il s'est acheté un chandail du Canadien
20: pour aller sa marionnette.
23: Ouais. Parce qu'il y avait hey, Seb, c'est un chandail pour bébé.
19: Oui, je sais.
23: J'ai mis cochon numéro 1 en arrière. Je vous laisse parce que ça va vite.
20: Ça veut dire qu'il va l'habiller, il va y trouver des kits. Là.
19: C'est, ouais. Moi, je trouve que ça commence à devenir inquiétant. Mais je veux dire,
20: ça fait longtemps que c'est une maladie.
23: Okay,
20: non.
23: C'est ça. Hey, puis en plus, je vais avoir un ami.
19: Ben, son.
21: C'est son ami. C'est une menace qu'il vient nous faire là.
19: Oui.
21: Je vais avoir un ami pour sa marionnette. C'est ce que j'appelle une menace.
19: Une menace.
20: Honnêtement, j'ai plus peur de Luc que de l'intelligence artificielle.
19: Oui, moi aussi. Fait que, on aura donc tout ça dans le show d'aujourd'hui. Fait que restez branchés. Ça va être quoi, Mario, ton mot du jour?
20: Constant.
19: Et Jen?
21: Élan.
19: Moi, ça va être humiliant, mais j'ai parlé à une une de mes tantes hier soir. Et elle m'a rappelé un souvenir que j'avais clairement refoulé parce que c'est un traumatisme d'enfance. J'ai clairement, écoute, éliminé ça de ma mémoire, puis elle m'a tout rappelé ça. Quand j'étais en secondaire 1, il y a un photographe qui était ami de mes parents qui leur demande comme ça, est-ce que Sébastien pourrait être mon... Attends, ça va être épouvantable.
20: Pour être mannequin?
19: Pour être mannequin. Pardon? Je vous jure. Puis moi, je me souvenais plus de ça avant hier. Et là,
21: parce que t'étais grand et élancé?
19: Pas en secondaire 1, non. J'étais petit et baquet, mais je veux dire, puis là, je fais comme, OK, mais c'est... Puis là, moi, je présume que c'est un magazine pour les jeunes, tu sais. Voilà. Et là, on me dit, ben, j'arrive là-bas, je manque une journée d'école pour ça, là. En passant, je manque... Je suis payé, là. Je suis bien payé. Fait que, tu sais, je suis comme... Je m'en vante à tout le monde. Je manque une journée d'école parce que...
20: Mais je vais être mannequin.
19: Je vais être mannequin. Puis c'est pour une revue... là, on me nomme la revue, mais ça, je t'ai rendu sur place. Là, ça s'appelle Protégez-vous. Moi, dans ma tête, le gars de secondaire 1, c'est une revue. C'est cool. C'est une revue de jeunes. Ça doit être pour Protégez-vous à cause du condom, parce qu'on en parlait beaucoup à l'époque. C'était important de se protéger. J'arrive donc à la séance de photo. Et là, ben, je m'installe, il dit, assis-toi là, tout ça. Puis là, il commence à prendre des photos, puis je trouve que son angle de caméra est weird, mais bon. Tu sais, je dis rien, parce que j'ai comme 12 ans, là.
20: Puis c'est la première fois que t'es mannequin.
19: C'est la première fois que je suis mannequin, puis à un moment donné, c'est, est-ce que ce sourire-là est correct? Il fait, oh, non, je prends pas ta face, là. C'est juste des photos de main. Et là, moi, je fais, ah. Et là, tu sais, j'ai dit à tout le monde, moi, j'allais être mannequin, puis je serais dans un magasin, tout ça.
21: Non, mais pourquoi il avait besoin de juste tes mains?
19: Il avait juste besoin de mes mains. Il avait besoin de petites... Je sais pas.
20: Mais
19: je
20: qui,
19: sais pas.
20: C'est je quelqu'un sais pas. Qui a spoté tes mains, qui a dit, ah, c'est ces mains-là que ça prend,
19: maintenant. C'était le chum de ma cousine, puis en fait, il m'a... Je sais pas pourquoi, là.
21: C'est mais... extrêmement oui. Creep!
19: Non, il y a rien eu de louche. Ben, en tout cas, je pense. Dans tout le monde, j'ai peut-être refoulé d'autres souvenirs après.
20: Est-ce qu'on voit ces mains-là quelque part dans un magazine? Ouais. Est-ce qu'on a accès à ça?
19: Je me souviens, après avoir entendu ça, je me suis souvenu que quand j'ai vu le magazine, ça a été la pire déception de ma vie. Parce que littéralement, on voit même pas mon poignet. C'est vraiment juste mes mains qui touchent un genre de jouet.
21: Ah, oh, ben vraiment voyons triste. Donc.
19: Oui, oui. Fait que j'ai été juste mannequin de main une fois.
21: Wow. Mais c'est vrai que t'as des belles mains, je pense.
19: Ben,
21: T'as-tu encore des...
20: Oh, oui, il y a des belles mains.
21: Ça marche.
20: C'est drôle, hein, parce que la première fois qu'on s'est rencontrés, ton visage me disait « fuck out ». Mais je me disais, semble j'ai déjà vu ces mains-là quelque part.
21: Complètement.
19: Ouais. Fait que c'est ça, si je retrouve la photo, je vous l'amènerai.
21: Mais qu'est-ce que t'as dit à tes amis après?
19: Ah, je pense que j'ai pas dit la vérité, là. En fait, je me souviens plus ce que j'ai dit parce que je pouvais pas dire que c'était juste pour les mains. Je me serais fait niaiser pendant mon secondaire.
21: On t'invente que c'est pour un magazine, mais genre aux États-Unis.
19: Ah, ouais. Je pense même
21: pas. Ça aurait été mon genre, ça.
19: Je pense que j'en ai jamais reparlé.
20: Mais non, c'est ça. Pas. Fait que, on travaille avec des mains connues.
19: Des mains connues. Wow. Ouais.
21: Oh, malade. Mais moi, c'est pour petit Seb qui dit, faut-tu que je souris? Oh, non. Dieu, ben non.
19: Puis je me souviens de la réaction, c'est, ben non, je prends pas ta face. C'est vraiment comme, ben, je suis malade.
20: C'est ça. On aurait pris quelqu'un d'autre.
19: Ben oui. C'est ça. Voilà.
21: C'est épouvantable.
19: Ben oui.
20: Attends, c'est ta tante qui te rappelait ça?
19: Oui, elle m'a rappelé ça hier soir. Ah. Je sais que, ben, c'est pas nécessaire.
20: Elle voulait t'humilier avant que t'ailles te coucher, maintenant?
19: Ouais. Oui, ça ressemble à ça. Là.
20: Okay, parfait.
19: Elle dit, tu te rappelles-tu comment on avait ri? Ah oui, on avait beaucoup ri. C'est ça. Ton mot du jour, Jeanne, c'est élan.
21: Ah oui, j'ai un petit, je sais pas, le montée de lait à faire. Oui. Les gens sur la route, OK? Il y a plusieurs comportements qui sont irritants. Et il y en a un qui me gosse depuis toujours, mais hier, genre, trois fois en retournant chez moi, j'ai fait face à des gens qui faisaient ça. Mmh. Une fois en voulant quelqu'un qui voulait se stationner, puis deux autres fois sur la route alors que des gens voulaient tourner. Quand vous voulez tourner à droite, puis que vous êtes dans la voie de droite, je vous jure que les voies sont faites pour que vous puissiez tourner telle quelle. Vous n'avez pas besoin de vous donner un élan par la gauche.
20: Ah oui, puis venez dans ma voie.
21: Venez pas dans ma voie. Vous n'avez pas d'affaires là. Je vous jure, elles sont faites pour ça. À moins que vous conduisiez plusieurs roues, là. Tu comprends? Oui. Mais je te jure que dans ton RAV4, t'as full de place.
19: Oui.
21: T'es full correct. Pour vrai, dans ta Ford Fiesta, tu peux vraiment juste tourner sans te donner un swing. Et même chose pour se stationner.
20: Si je t'en comme une auto, je peux toujours rester en stand à m'arranger pareil?
21: Ah, ben...
19: Parle-moi pas.
21: Mais je veux juste envoyer un message. Oui. Pas besoin de vous donner d'élan. Et pour vous stationner, si jamais vous dites, oh mon Dieu, mais finalement, je suis trop proche, fait que je pourrais pas me stationner de face, ben, continuez votre chemin, puis vous stationnerez de reculons.
19: En parallèle, ben oui.
21: Je veux dire, il y a pas de... Là, non, mais ça m'énerve vraiment beaucoup. Oui. T'as pas besoin, vous n'avez pas besoin.
19: Non.
21: Jurez.
19: Oui.
20: Reste dans ta voix.
21: Restez dans votre voix.
22: Ton espace, ta voix, mon choix.
19: Exactement, ouais. C'est ça. C'est bien dit.
20: Je sais pas trop ce que je dis.
19: Mario, ton mot de jour, c'est constat.
22: Constat. Tu sais, des fois, la vie t'envoie des signes que, oui, le temps passe, et puis les années s'ajoutent au compteur, et puis tu vieillis. Okay. Et ce matin, en allant chercher mon courrier, hein, parce que j'ai un petit pied à terre, moi, sur la Rive-Sud, j'avais dans ma boîte aux lettres un pamphlet d'invitation à aller visiter une journée porte ouverte, une résidence privée pour retraités.
21: Non!
22: Les Richeloises.
21: C'est pas vrai!
22: Oui, non. C'est le dimanche 25 octobre. On me dit que c'est ouvert de 10 à 15 heures là, pour les gens qui voudraient éventuellement habiter la résidence. Et ce que j'aime, c'est qu'on me dit, tu sais, il n'y a pas de pression. C'est à mon rythme, en toute liberté. Aucun horaire imposé. Donc, je reste en quelque part, mais c'est encore moi qui décide.
19: Ben oui.
22: Ça me tente.
19: Ben oui.
22: activité et service à la carte entièrement optionnel. C'est-à-dire, tu sais, si j'ai pas le goût de jouer au bingo, je joue pas au bingo.
21: Non, exact. Mm-hmm. Si tu veux, comme, t'avoir ta petite buanderie chez toi, tu peux faire ton lavage encore toi-même.
22: Oui. Tant que je suis autonome.
21: Exact.
22: Et on me dit aussi, ça, c'est ce qui m'accroche le plus. Liberté de cuisiner, sortir. Donc, je peux continuer de sortir.
21: Okay.
22: Ça, j'avais peur de perdre le droit de sortir éventuellement.
21: En fait, tu peux aller au restaurant sans prendre l'autobus de garde.
22: Et vous allez pouvoir venir me visiter parce que je peux recevoir des gens aussi.
19: Ah oui, hein?
22: Je peux même voyager. J'ai encore la permission de voyager.
19: Tabarnouche.
22: Fait que, quoi? Wow.
21: C'est violent. Quand même.
22: Et pour vrai, quand j'ai ouvert la boîte aux lettres, j'ai vu, je suis rendu qu'il me donne des pamphlets de résidence dans mon...
21: Parce que, tu sais, j'ai jamais reçu ça.
22: C'est ça, je te dis.
19: Ouais.
22: Ouais, je sais, c'est ça qui fait mal.
21: Je suis mal.
22: Ouais, tu sais, quand tu regardes les comédiens sur le pamphlet, là.
19: Oui.
22: Ouais, des fois, je regarde, il y a une des madames, je pense, je la connais.
19: Ah oui,
21: genre, t'es allé au secondaire avec?
22: Ou à m'enseigner, je sais pas trop, là, mais bref, je vais aller visiter ça, moi, je vous en parle.
19: Ah, OK, oui.
22: Puis je veux faire une salutation aussi aux gens de Arnois Énergie, le propane qui livre à domicile. J'imagine qu'ils sont tous en train de nous écouter présentement parce que j'essaie d'appeler depuis 9h à matin puis personne répond. Alors, merci d'être à l'écoute d'Énergie. Ouais. Si jamais vous pouvez écrire au 612 ou si, mettons, il y a un numéro là qui existe où il y a des gens qui répondent, j'aimerais avoir celui-là parce que moi, celui que j'ai, il semble que c'est un... Ça arrive jamais nulle part. Fait qu'il y a sûrement un numéro qui arrive en quelque part. J'aimerais avoir celui-là, s'il vous plaît.
21: Si vous le faites pas pour Mario, faites-le pour nous. On est en train de le perdre.
19: Effectivement. Puis 6-12 si vous avez un numéro, mais je pense que ce qu'ils font, c'est qu'ils prennent en note tous les mots à 9h, 10h, 11h, 13h, 14h pour gagner le 1000$ cash.
22: C'est ça qu'ils font.
19: D'après moi. Toutes les compagnies font ça. C'est pour ça qu'ils répondent pas personne, finalement.
22: Et, écoute, c'est des tripeux de ça et du nombre du jour. Ils sont présentement en train de faire ça.
19: Ah, c'est ça, hein. Et voilà. Commencez à nous appeler, mais pas les gens de chez Arnois, parce que vous êtes occupés, là, mais
21: oui,
19: les autres pour la ligne très ouverte, avec un commentaire sur l'émission, un sujet, une question, c'est vraiment libre à vous. Vous allez peut-être devenir finaliste pour une croisière de rêve qui vaut 6 000$ grâce à Voyage Simon Pelletier. 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Bon, dans les nouvelles, on va qui s'en viennent, il y a une grosse nouvelle sur les oiseaux. Là. Les oiseaux sont un peu comme nous.
20: Qu'est-ce qu'il y a?
19: Des fois, ils se donnent du plaisir.
20: Les oiseaux
19: se donnent du plaisir.
22: C'est ça qu'ils font, c'est la corde à linge.
19: Ouais, c'est pas les oiseaux se cachent pour mourir, c'est les oiseaux se donnent du plaisir.
22: Quand t'es entendu,
19: oui.
22: On
19: va en parler.
21: C'est quel sort d'oiseau, ça? Excuse-moi, parce que je...
19: C'est un pigeon.
22: Ben oui, des rats en tuxedo, il y en a plein ici, là.
21: C'est pas très bon.
22: Je trouve pas que ça ressemble à un rat, donc c'est
19: un pigeon, 100%.
21: Mais c'est vrai que c'est comme
22: c'est
21: des rats.
22: C'est pas crit, un pigeon.
21: Il y en a partout, pis trop.
19: On va changer de ça. Puis si ça vous tente pas de faire 30 minutes d'exercice, vous pouvez avoir le même résultat en ne faisant pratiquement rien. Alors, ça s'en vient après la chanson d'encouragement d'Énergie aux Canadiens avec Corias. Voici Go Abs Go. Tout de suite dans sa rentre au poste. Montez le son, Énergie.
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0: nouvelles.
1: Une grosse nouvelle qui concerne les oiseaux.
2: Ben oui, les oiseaux qui s'affairent à se faire plaisir eux-mêmes.
1: Ah oui.
2: Et ouais, puis ben, on a étudié 120 espèces d'oiseaux, 22 groupes aviaires, là, ça va des perroquets aux canards, aux dindes, aux poulets, autant en liberté qu'en élevage, et on a analysé leur plaisir solitaire. Puis longtemps les vétérinaires intervenaient parce que, mettons...
3: Mais pourquoi ils intervenaient?
2: Ben, je sais pas. Ouais. Même eux autres, il n'y avait pas vraiment de raison. C'est qu'ils étaient comme... Là, le propriétaire ou les gens d'élevage ont réalisé un comportement qui était comme un peu louche.
3: Okay, ils font ça en public, en plus.
2: Ouais, exact. puis finalement, ben, ce qu'ils faisaient, c'est des fois même faire des interventions chirurgicales, là, tu sais, pour comme empêcher que ça se reproduise, pour les oiseaux puissent faire ça. Puis finalement, ils ont réalisé qu'il n'y avait pas vraiment de... dangereux à ce qu'ils ça donne au plaisir solitaire?
1: Ben non.
2: Ben parce que...
3: Mais comment ils font pour le faire? C'est quand ils ont l'air de se laver avec leur bec, c'est ça qu'ils font?
2: Non, mais attends, non.
3: Tu sais, ils se mettent toujours sur le cou, le côté, non?
2: Je vais te le lire, okay? Ça se passe comme ça.
1: Okay.
2: Les mâles comme les femelles, ils recourent, quel que soit l'âge des individus. Ainsi, les mâles frottent la cloque contre un perchoir, un jouet ou une branche, parfois sur la main ou l'épaule de leur propriétaire. Les femelles, elles, inclinent leur queue vers des objets à portée. Ces gestes s'accompagnent parfois de battements d'ailes et de vocalisations inhabituelles.
3: Ah, c'est quand ils te voient battre des ailes, c'est ça qu'ils font?
2: Ben, ils prennent leur main. Oui, ils se donnent.
3: Puis le pigbois qui arrête pas de se cogner la tête aller-retour sur l'arbre, il se caresse dans le fond.
2: Non, c'est qu'il est plus capable de faire ça. Fait qu'il se venge.
1: Il se frappe la tête. Sinon, en Caroline du Sud, il y a eu un petit incident. C'est souvent dans les funérailles, il y a encore des cercueils ouverts, parce que, en tout cas, moi, je trouve pas ça super parce que, tu sais, les gens se ressemblent pas souvent, là.
3: Non,
1: c'est mal fait.
2: Il faut que ça, c'est une pratique qui va...
1: Qui va disparaître.
2: Qui va disparaître en même temps que ceux qui...
1: Ça se peut.
2: Qui le font.
1: Je pense.
2: Ben ouais, il y a plus personne qui va vouloir ça, là.
1: Ben, bientôt. Aux États-Unis. En tout cas, bref, en Caroline du Sud, c'est les funérailles d'une dame, et c'est une Africaine, donc c'est les funérailles, donc c'est sa fille là, qui raconte ça. Elle avait vraiment une tenue spéciale, foulard, chapeau, perruque, des sous-vêtements précis qui avaient été remis par la famille. Et là, ben, ils amènent le corps aux funérailles, puis là, ils ouvrent le cercueil, et puis là, ben, tout le monde fait « Mon Dieu, ils l'ont mal arrangé, elle ne ressemble pas du tout. »
3: Ah non, c'est une autre personne.
1: Et finalement, sa fille a fait « Ben, c'est pas elle. »
3: C'est pas elle. Parce que la madame dans le cercueil est asiatique, là. C'est ça. C'est pas ma mère.
2: C'est ça,
1: exactement.
2: Horreur.
1: Fait que donc,
3: c'est quand même drôle.
1: Quand même coûté 13 000 piastres, les funérailles. Fait que là, à poursuivre, évidemment, parce que ça a pris du temps avant qu'ils soient sûrs à 100% que c'était pas la bonne, parce que j'imagine avec...
2: Hey, à quel point, tu sais, c'est pas clair de quoi qu'ils ont l'air.
1: De quoi qu'ils ont l'air. Fait que
3: c'est... Mais tu sais, me semble de voir les matantes sur le bord du cercueil. Mon Dieu, ils l'ont bien arrangé.
2: Oui.
1: C'est ça.
3: Elle a l'air bien, ça a même pas l'air elle.
1: Non. Ça a même pas l'air d'être elle. Et Jen?
2: OK. Bonne nouvelle pour les gens un peu paresseux. Mais non, mais faut dire qu'il y a 31% des gens qui ne répondent pas aux besoins physiologiques niveau activité physique dans une semaine, dans les adultes. Puis là, les gens réfléchissent à d'autres façons d'intervenir parce qu'on veut penser à la santé cardiovasculaire. Et paraîtrait qu'une demi-heure plongée dans un bain chaud serait l'équivalent, pour certaines personnes, d'une demi-heure de cyclisme modéré.
1: Ben voyons.
2: Ce qui est quand même important pour le cardiovasculaire, OK? Là, pour
3: mais
2: tout
3: qu'est-ce
2: ce qui
3: est cardio, mettons, t'es dans le bain de la mousse?
2: Non, pour les vaisseaux sanguins.
3: Ah, OK, oui.
2: Pour
3: la circulation sanguins. Du sang, mettons.
2: Exactement, okay. Pardon, merci de l'avoir spécifié. Fait que, écoute, une demi-heure, mais moi, j'ai ça prendre des bains, fait qu'il n'y a pas de monde dans lequel...
3: T'aimes pas ça prendre des bains?
2: Ben non, parce que... C'est pas ce que je veux dire.
3: Avec une boule blush, là, non, mes filles trippent là-dessus, moi, des boules blush.
2: Il n'y a pas de bain assez profond pour que t'ailles assez d'eau. Genre, tu sais, pour pas que... Ben, c'est que moi, je flotte, en plus.
1: Qu'est-ce que ça veut dire?
3: Ben, tout le monde flotte.
2: Non, mais je flotte, genre, okay. Tu sais, faudrait que j'aie beaucoup d'eau.
3: Ben, t'en mets plus.
2: Pas... Non, mais c'est parce que, tu sais, je peux pas avoir de l'eau, genre, au nombril. Sinon, faut que je me couche. Mm-hmm. Mais il y aura pas assez d'eau pour pas que, genre, mes balles flottent.
1: OK. Ah, je comprends, là.
2: Tu comprends?
1: Oui, oui.
2: Fait que j'ai frette. Tu comprends, je suis pas bien.
3: Ça prend juste assez d'eau pour que ça tienne en place.
2: Sinon, ça me prendrait des poignées là, pour que genre, je reste dans le fond du bain pour pas flotter. Là, mais c'est vraiment pas le fun.
3: Tu pourrais te mettre des pesées comme les gars qui font de la plongée.
2: Exact.
3: Là. C'est une ceinture de plomb pour rester dans le fond.
2: Exact. Mais c'est ce que j'ai appris, moi, en meeting.
1: Ah bon.
3: Quoi?
2: Seb, chez eux,
3: quoi?
2: Il y a un bain double pour deux personnes.
1: Oui. Attendez, là. Quoi? T'as un bain double? Quand j'ai acheté, c'était le même, puis j'ai juste pas fait arranger ça encore.
3: Qu'est-ce que tu veux dire, bain double?
1: il y a comme deux pour deux personnes. Tu peux t'asseoir d'un bord, le
3: deux sièges là.
1: Ouais, mais dos, tu sais, d'un bord, c'est comme face à face, mettons. Mais j'ai jamais fait ça. Moi, je rentre, j'ai salé une fois dans mon bain.
3: Ok. Non, mais garde-les. Ça veut dire t'as un bain pour toi puis un bain pour ta maillotche.
1: Non, non.
3: Chacun votre bord, c'est ça.
2: Non, non. Imaginez ça avec un bain pour deux personnes chez eux. C'est tellement caricatural.
3: Ben, c'est lui en fait.
2: C'est tellement, c'est comme. Ça, c'est plus grand que nature.
3: Puis il sort de là, puis là, il met son peignoir.
1: Oui, c'est ça.
2: Mais oui.
3: Il y a des chaussettes avec le bout de pointu qui retrousse. C'est
2: ça. Juste que des slip-on, là.
1: Oh, non,
2: non mais regarde, moi, je vote pour que tu conserves ça, ben
1: ah,
2: là.
1: Oui.
2: Parce que je veux voir la face de toutes ces femmes qui vont rentrer dans ta salle de bain, qui vont dire, qu'est-ce que tu fais?
1: Qu'est-ce que c'est ça?
3: Mais je suis sûr que Seb, là, il a l'air de rien, mais tu le sais, on découvre tranquillement pas vite qu'il est psychopathe. Je suis sûr qu'il y a un dojo chez eux.
1: Non, non, non, non, non.
2: Est-ce que ton lit est rond?
1: Non, il est pas rond non plus.
3: Y a-t-il une place mettre des 25 cents puis il se met à shaker?
1: Non plus, non plus, non, il y a pas ça. Mais quoi, c'est pas une mauvaise idée, par exemple. Mais, okay, je vais passer à tout ça. Hey, il y a une ligne de libre pour la ligne très ouverte de Sarantropos. Si ça vous tente de participer avec un commentaire sur l'émission, un sujet, c'est au 790-0-94-3, nombre de jours.
0: C'est le nom.
1: C'est 15% des gens le font au moins une fois par année sans le dire à leur partenaire. Ça a rapport avec une dépense d'argent qui va finir par pas rapporter nécessairement, mettons. Alors, c'est un bon indice quand même. Mettons, tu caches ça à ton partenaire parce que c'est pas un endroit où tu vas rapporter quelque chose nécessairement. Tu risques plus de perdre de l'argent.
3: Le dark web, c'est pas
2: ouais,
3: ça?
2: Non. C'est un genre de massage plus?
1: Non plus, non plus, non plus. Non.
3: Ah, je sais.
1: Ah ouais, non. Oui, ben t'es pas loin, okay. T'es pas loin. C'est ça. 6-12-12 pour la réponse. Ça s'en vient au retour. T'es déjà rentré une fois.
3: Et, je suis toujours en train de mimer. Faire des mots avec la bouche comme un poisson à Jen qu'elle comprenne ce que je pense.
1: Exactement.
3: On dirait qu'on a 4 ans.
1: On a ça qui s'en vient. Et en plus, on aura la visite de Raymond, 57 ans.
3: Attends.
1: Raymond qui est déjà là.
3: Ben oui, mais c'est acheté une robot.

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2: Énergie. 15h23, la réponse au nombre de jours qui était 15. 15% des gens le font une fois par année sans le dire à leur conjoint ou conjointe.
3: On a eu plusieurs suggestions au 6-12-12. Paris sportif.
2: Ah, on est proche quand même.
3: Ah oui?
2: On est très proche.
4: Ouais, ben c'est beaucoup, tu sais, à Paris sportif, billets de loterie. Ouais.
3: Combat de coq dans la ruelle.
4: Non, c'est pas ça. Aller aux danseuses.
2: Non plus.
3: Combat de chien.
2: Non plus.
4: Ah, ben, c'est un autre.
3: Combat de non-voyants, d'Angelo.
4: Oh, oui.
2: Ah oui, ça va être intéressant, il faudrait essayer ça. Non, pas du tout. Une mauvaise idée. Non, là, ben, en fait, il y a plein de monde qui l'ont eu. La réponse, c'est aller au casino.
3: Ah, okay, ah. J'avais une autre suggestion, là.
2: Ben oui,
3: Fight Club du Nijambis.
2: Non. Oh, j'aime ces idées-là.
3: OK. Kickboxing, c'est plus long, là.
2: Oui, c'est ça.
4: C'est sûr que...
2: Il faut que ça cote quelque part.
4: Non, faut que tes béquilles soient correctes, là.
2: La ligne, très ouverte.
3: Je veux voir ce Fight Club-là.

0: On va aller sur la ligne numéro 5. Quelqu'un, est-ce qu'on a parlé de prendre un bain qui pourrait équivaloir à, mettons, 30 minutes de bain, ça baisse ta pression comme 30 minutes oui. d'exercice. Quelqu'un qui est depuis 6 heures dans son spa. Allô, Énergie?
1: Allô, ça va bien?
2: Ben, allô, oui. Attends une minute. 6 heures, ça fait 6 heures que tu trembles dans l'eau, c'est oui, ça?
1: Exactement. Parce que quand je suis déménagée dans ma maison où est-ce que je vis présentement, oui. on s'est payé un spa avec une télévision intégrée.
2: Ah, oh, nice! Oh,
1: fait que là, exact, j'ai trouvé une nouvelle série, là. C'est, ben, en fait, c'est Docteur Ami, là. Fait que j'écoute ça.
2: T'es, là, présentement, tu nous parles, t'es dans l'eau, là.
1: Exactement, je barbote en ce moment. Barbote.
2: Est-ce qu'on peut entendre l'eau, s'il te plaît?
1: Oui, tout à fait. Ben oui. Attends un peu, j'espère Vas-y. Que ça va marcher.
2: Vas-y.
1: Un instant, ne quittez pas. Oh. Est-ce que ça fonctionne?
2: Non, tapote dans l'eau pas. Un peu, on t'entend pas. Vas-y.
3: Okay. Oui,
2: encore, tu veux.
1: Encore, ça fait de m'arroser.
0: Ben oui, mais c'est correct, c'est dur.
3: Ben juste, t'es pas obligé de diriger l'eau vers toi, là, vraiment.
1: Non, mais écoute, je suis vraiment dedans, j'ai les orteils blanches en ce moment, puis ça m'a tellement fait rire, parce qu'en fait, j'y allais en reculant.
2: OK.
1: Geneviève, t'as dit ça tantôt. Oui. Puis hier, vous avez parlé de smoke meat avec...
2: La moutarde, oui, dans mon sketch, oui. Oui, dans mon sketch.
1: Oui. Moi, c'était ma pick-up line quand je me suis séparée.
0: Attends, on va juste le rappeler aux gens.
3: Attends une minute, là.
2: C'est dans un de mes sketchs, juste pour rappeler aux gens qui n'auraient pas entendu le sketch, je disais, c'était, avez-vous remarqué, c'était plein de choses, avez-vous remarqué... que si tu t'échappes de la moutarde sur une noune,
0: oui, c'est ça,
2: ça ressemble à un smoothie, c'est ça? Ça devient un smoothie. Je me souviens pas de la ligne, mais c'était quoi ta pick-up line?
1: Ben, ma pick-up line, c'était quand je trouvais un gars cute, je lui demandais si ça tentait de manger un smoke meat, mais pas de moutarde.
0: Bon, OK. C'est bon. Ça marche-tu à chaque fois, ça, ou juste pour être sûr?
1: Là, ça a marché deux fois, mais là, okay. En tout cas, ça n'a pas marché tant que ça.
2: T'es-tu avec quelqu'un qui est un amateur de smoke meat dans le spa, ou t'es-tu seul?
1: Oui, j'adore ça. J'adore ça.
0: Bon, ben good.
1: Ça donne de même. Okay.
0: Bon,
1: avec des petites pinces à corde à linge, là, pour mettre sur des sacs de chips.
0: Où tu mets les pinces, je suis pas trop sûr.
3: Hey, non, je pense que c'est super clair.
0: Ah oui, yes, mais, ah oui, tu penses
3: ben,
0: que c'est
3: ça? Je pense.
1: Ouais.
0: Okay, bon. Dis oui. Ben là, on ne dérangera plus le bar.
3: Merci.
0: Là.
3: Non, on vous laisse aller. On vous laisse aller, les beaux enfants. Regarde.
2: On vous laisse friper dans l'eau. À tantôt.
0: À tantôt.
4: Moi, je suis séduit, là.
0: Mais, t'es séduit et t'es pas invité également, ces deux.
4: Ouais, mais...
0: C'est ça, là. Hey, ben, écoutons.
4: 6-12-12,
0: hein? 6-12-12. Bon, ben, écoutons, on va aller sur...
3: Hey, une chance qu'on est là. C'est pour permettre à tout le monde d'avoir une voix.
2: De s'exprimer.
3: Exact. Ouais,
2: non, mais pour vrai, là, moi, j'ai déjà pris des bains quand j'étais plus jeune, parce que me semble qu'en vieillissant, tu prends plus de bains.
3: Non,
2: là.
3: Non, mais jeune, oui.
2: Mais, tu sais, puis tu restais 20 minutes, t'avais la peau commencé à friper un peu, oui. là.
0: Ah, moi, là.
2: 6 heures. Man.
0: Un spa, moi, c'est, mettons, 20 minutes, je vais être tanné, je vais en chaud, puis je commence à friper, là.
2: Hey, la poche dans ton thé, là, tu l'enlèves après à peu près une minute.
0: C'est ça. C'est ça.
2: 6 heures.
0: Oui, 6 heures, ça ratatine. Ouais. On va aller sur la ligne 4, une petite montée de lait, on va changer de sujet. Allô, Énergie?
5: Oui, salut, ça va bien?
2: Ça va, toi?
5: Yes, pas si mal. Dans le fond, moi, je voulais vous poser une question. Qu'est-ce que vous pensez de ça, de, on va dire, les faux fans canadiens qui commencent déjà à paniquer, il y a juste 3 matchs de jouer, puis ça crie déjà qu'ils font même pas les séries?
0: Ben, écoute, ben là, nous, on n'a pas dit ça, d'abord.
3: Non.
2: Ben, nous, on dira jamais ça.
0: Non.
2: Mais, pour vrai, donnez-nous une chance, là. C'est la quatrième partie, ce soir.
0: Oui.
2: C'est ça?
0: La quatrième partie, oui.
2: Tu sais, je veux dire, capotons pas, là.
0: Ben, non.
3: Ben, moi, je veux dire, ça m'énerve. Quelqu'un qui, même pas mal plus avancé dans la saison, est pessimiste. Mm-hmm. Quiconque voit ça avec le verre à moitié vide, ça me déprime. Je suis comme, ben, vraiment, ça sert à rien. Ça sert absolument à rien d'être pessimiste là-dessus. Fait que dans le fond, tu décides de bouder ta saison, bouder ton plaisir, puis de, tu sais, fait que mon avis, ça leur appartient. Mais je trouve ça tough de pas être affecté par ça, parce que moi aussi, ça me fait rager, je te comprends.
2: Mais je pense que c'est notre sport national, chialer sur le Canadien.
0: Oui.
2: Quand ça va bien, tout le monde va bien. Quand ça va mal, on dirait que tu le ressens au bureau, tu le ressens dans tes amis.
0: Ça affecte le moral, carrément. Fait que oui, il y en a qui se défoulent, mais effectivement, faut toi, j'imagine que t'es pas du genre qui a la panique facile?
5: Non, mais tu sais... Il y a 3 games de jouer, ça n'a pas été si extraordinaire que ça, mais ils vont se placer. Le début de saison, ils ont le temps de s'habituer un peu encore. Là.
0: Ben oui, 100%.
2: Ce soir, 100%. Ça va être une victoire avec Fowler dans les buts.
0: Ben, on le souhaite. En façon, on jase avec Marc Denis à 17h30, qui sera en direct de la passerelle, comme d'habitude. On va aller sur la ligne 803. Allô, Énergie?
6: Oui, bonjour.
0: Allô?
6: J'appelle parce que... Oui, vous m'entendez?
0: Ben, super bien, très bien.
6: Oui, dans le fond, je peux pas m'empêcher de poser une petite question sur la politique vu que les élections sont passées.
0: Vas-y.
6: Avec le nouveau gouvernement qui est en place, avec ce qui se passe en ce moment avec les États-Unis, pensez-vous qu'il faut continuer à injecter de l'argent dans l'économie pour encourager l'économie ou être plus conservateur puis faire plus attention aux dépenses du gouvernement? Mais en attendant que ça se place, mettons, avec les États-Unis.
0: Mais ça dépend quelles dépenses. C'est sûr que les affaires de Saclic puis les affaires de tout ce qui est renouvellement de site Internet puis numérisation, ça va super mal depuis un bout de temps, là.
2: On fait juste perdre de l'argent avec ça. L'argent. Mais je continuerai de mettre de l'argent en santé, en éducation. Ouais, ça, oui. Ça, je pense que...
3: De toujours, jamais.
2: Toujours, continuer. Puis aussi, en défense, moi, je suis persuadé qu'avec la nouvelle réalité géopolitique, on doit mettre de l'argent en défense. On a été des années à pas le faire parce qu'on pensait qu'on avait des alliés proches qui étaient là pour nous protéger, puis ça semble être pas toujours le cas.
3: Non. Là, on a l'Europe.
2: Oui, mais c'est quand même un petit bout, là, s'il se passe quelque chose.
3: Ben,
2: là,
3: c'est sûr. Mais ça, ça va vite.
2: Hein? Oui, oui.
0: Ben, fait que, oui, fait que la réponse...
2: Ben, je pense qu'il faut mettre de l'argent en défense, honnêtement.
0: Puis, dans l'économie, ça dépend juste des décisions. Faut pas que ce soit des mauvaises décisions, mais là, rendu là, c'est, ça peut être pire. Je sais pas. En tout cas. Écoute, merci de ton appel. Une autre question d'hockey sur la 802. Allô, Énergie.
7: Oui, allô? Oui, allô? J'aimerais ça savoir si vous pensez qu'Ovechkin va atteindre 1000 buts cette année.
2: Il est rendu à combien, là? Il y a combien?
7: 929.
2: 929?
0: Non.
3: Non, ben non.
2: C'est beaucoup, là.
0: Ça serait extraordinaire, là, mais ça, non, c'est impossible, là.
2: Mais non, faut que je compte.
0: 71. Moi aussi, j'ai compté.
2: Ça se peut pas, là. Non, c'est impossible.
0: Ben, ça serait la plus belle fin de carrière de l'histoire, puis même.
2: Mais non, mais c'est impossible, Seb.
0: C'est impossible.
2: Tu sais, qui fait 50 buts, là? Il y a combien de joueurs par année qui fait 50 buts? Il y en a presque pas. Il y en a quoi?
0: 3-4?
2: 3, c'est ça.
0: C'est ça. C'est ça. Non, je pense pas.
2: Le record en une saison, c'est combien de buts?
0: C'est Greg. Je sais que c'est Wayne Gretzky, je suis quasiment certain, là. Il me semble qu'il était pas loin du 100.
2: 100 buts?
0: Un peu en bas, là, même temps. Il me semble que c'est 89. Ah, une affaire de même.
2: Dans le temps que les pattes des goalers étaient moins larges.
0: Oui, si. C'est ça, c'est vrai. 92 buts, Gretzky.
3: 92. Ah, il n'y a aucune chance qu'il se rende à 1000, là. Moi, Non.
0: Mais
3: si ça
0: temps.
3: Arrive, je vais capoter, je vais être vraiment contente pour lui, mais ça arrivera pas.
2: Mais non, mais tu sais, soit quelqu'un qui écrit 71 buts à 42 ans.
0: Oui. Ça serait un exploit.
2: Écoute, j'y souhaite, là. Je nous le souhaite, mais on dirait que c'est impossible.
3: Non.
0: Merci. Oh, non, raccroche pas. Oh. Comment tu t'appelles?
8: Dominique,
0: tu vas jouer pour tant d'aller dans une croisière de rêve. C'est incroyable. C'est Virgin Voyage. C'est grâce au Voyage Simon Pelletier. Ça vaut 6 000 $. Tout ça, t'as le choix entre deux quiz pour être finaliste. Je sais pas si c'est de ta génération. Il y aura le quiz Radio Enfer. Fait que je sais pas si t'as déjà écouté ça. Sinon, c'est le quiz mort ou vivant. Donc, je te nomme des gens. Puis, c'est pas compliqué. Sont-tu morts ou sont-ils vivants?
3: Ça c'est tricky quand même.
0: Tu y vas pourquoi?
8: Pour Radio Enfer.
0: Radio Enfer. Ouais, OK. Quel était le nom du rédacteur en chef narcissique et ambitieux du journal Étudiant?
8: Hey boy.
0: Nom ou nom de famille? Prénom ou nom de famille?
8: C'est
0: Jean...
8: Je
0: vais le
8: sur le bout de la langue.
2: Jen, c'est...
3: Tu sais? Vincent Gélinas,
0: c'est la bonne réponse.
2: Oui.
0: T'as besoin de 3 bonnes réponses, donc t'as encore des chances. Quel personnage candide incarné par Robin Aubert répétait sans cesse « Ben là, Carl! »
8: Par Robin Aubert, c'est Léo.
0: Oui, Léo Rivard. Bravo, bonne réponse. Bravo. OK, parfait. Quel psychologue d'école excentrique, fan d'imprimés Léopard et de toupettes volumineux, recevait les élèves dans son bureau en disant « Yo, les jeunes! »
8: C'est Jocelyne Carpentel.
0: C'est une bonne réponse, Jocelyne. OK, il te manque juste une bonne réponse, ça va très, très bien. Quel est le nom de l'étudiante en couple avec Carl le 4 Charret?
8: C'était Maria Lopez.
0: Ouais! Et c'est un match incroyable. Bravo, Dominique, t'es finaliste.
2: Hey, t'es bon, bravo.
0: Reste en ligne, bouge pas. Donc, tu pourrais gagner cette superbe croisière dans les prochaines semaines. Fait que bouge pas.
2: Jen avait toutes les bonnes réponses.
0: Oui, hein?
3: Ouais.
0: Non, mais ça a été populaire, en mot à dire.
2: Est-ce capable de faire le rap de Michel Charrette?
3: Ah, non. Les trucs aux tomates. C'est quoi, là, donc? Ah non, mais je me souviens juste... Jean-Loup, le hot dog du Val. Il faisait tout le temps
0: OK. C'est parfait.
3: Ouais. Ça me fait plaisir.
0: On attend pour une petite dernière. On va aller sur la 801. Allô, Énergie.
9: Hey, salut la gang, ça va bien?
0: Ben oui.
9: Oui. Hey, moi, je voudrais savoir, c'est le temps de la chasse. Est-ce que vous avez déjà mangé de la viande sauvage ou qu'est-ce que vous aimeriez manger pour essayer de goûter à quelque chose de nouveau?
2: Moi, j'en ai mangé beaucoup. J'ai la chance d'avoir des amis qui chassent. Je commence à chasser cette année. C'est la meilleure viande au monde.
3: Ben, l'orignal, c'est excellent.
2: Du caribou. J'ai eu la chance de manger du caribou, là. C'est bon comme ça n'a pas de sens. Après ça, tu manges-tu de la fondue qui est de l'épicerie, là, les paquets rouges, on achète tout ça?
0: Oui.
2: Ça goûte la tristesse. Ouais. Tandis que de la viande de bois, c'est tellement bon.
3: La perdrix, c'est excellent.
2: Excellent.
3: C'est vraiment très, très bon.
0: Ça, j'ai jamais essayé la perdrix.
3: C'est très bon.
0: Le reste, oui, mais beaucoup, mais quand même, la perdrix.
2: on dirait que j'ai pas osé goûter à de l'ours, mais ça a l'air que c'est bien bon.
3: Il paraît que c'est excellent. Ouais. Un de mes amis fait une bolognaise d'ours. Excellente. Ouais,
0: Une bolognaise d'ours.
3: Ouais, j'ai pas goûté encore, on dirait que je suis pas gay, mais il paraît qu'elle est excellente puis c'est un très bon chef, fait que c'est sûr que faudrait le faire, mais il y en a plusieurs qui font ça.
2: Et ça doit être bon.
0: Toi, t'es chassant, ta viande préférée, mettons?
10: Moi, c'est l'orignal.
0: L'orignal.
10: Je mangeais de la perdrix aussi quand j'étais jeune, mais j'ai pris le goût aussi de goûter aux saucisses de bison, ces choses-là qui nous font découvrir là, dans des kiosques là, à un moment donné, là, mm-hmm. la viande un peu moins connue aussi. Là.
2: Oui, ouais, des trucs d'élevage, là, j'ai vu de la viande de wapiti aussi.
3: Oui, mais de wapiti, il y en a en viande de fondue.
0: Oui, c'est vrai.
3: Puis sinon, bison, c'est très bon aussi en burger.
0: Un burger de bison, ben oui. Bon, on s'est donné faim.
2: Tu sais quelque chose qui est bon aussi qu'un de mes chums m'a amené la dernière fois, c'est de l'outarde. Fumée. C'est excellent.
0: OK.
2: Très, très bon.
3: Parce que... Elles sont gossantes, oui, ça fait que je comprendrais.
2: Ben, c'est pour ça qu'ils sont meilleurs en...
0: en fumée. En fumée. Ah oui, bon, parfait. Ah ben, le doutarde, ben écoutez, parce que j'ai beaucoup d'amis qui ont des problèmes de doutarde sur leur terrain. Je vais leur dire qu'il y a des fumées, puis
3: c'est réglé. Quelqu'un dit du
2: sanglier, ça a l'air que c'est très bon.
0: OK. Hey, ben là, ce qui s'en vient, c'est le monde à Mario, et c'est Raymond, 57 ans, qui va avec nous. Raymond, t'as du nouveau dans ta vie de couple?
11: Moi, je suis en couple avec une robotte.
0: Une robotte?
11: Moi, t'as aussi ma bonne femme, gamin, chaque
0: tu nous jases après Young Blood, Zombie Energy. Young Blood.

0: c'est Raymond.
1: Hey, salut la gang de Ça rentre au poste.
0: Salut.
1: C'est Raymond, le vieux fouineux de 57 ans qui sort avec des petites fouines de 25 ans.
0: Ben oui.
1: Hey, bouge pas, je ferme mon Walkman.
0: Ben oui.
1: Hey, c'est ça, c'est bon, les années 80.
0: Ben oui.
1: Dans le temps que toutes les pornstars avaient des permanentes pis des grands cils.
2: Oui.
1: C'est de valeur. Ouais, pas au-dessus du nouveau de ma vie.
0: Ah oui?
2: Ah ouais?
1: Ouais, pis là, je parle pas de la gale qui vient de me pousser sur le nez, là. C'est mal. Non, j'ai du nouveau, parce que je suis rendu dans un trouble.
0: Un trouble, ah oui?
1: Ouais, moi, ma bonne femme pis une robotte. M'en sac-t-elle. Ben oui, toi, qui c'est qui aurait dit ça, me sache une robotte.
0: Une robotte, hein?
1: Ouais, tu sais, c'est drôle comment c'est arrivé, tu sais, c'est top. Moi, j'allais là pour m'acheter un robot culinaire.
0: OK.
1: Mais garde, me suis trompé de rangée, on s'est regardé cochon, on l'a ramené à la maison.
2: Ben, c'est ça, c'est ça.
1: Pas première fois, le 35 ans d'invente, j'ai déjà vu mouiller. Correct. Non, hey, qui aurait cru pareil, ben en oui. Coupe avec une robot? Je sais, en passant qu'on dit robot, mais moi, le modèle que j'ai, c'est une femelle.
0: OK.
1: Moi, en tout cas, c'est ça que le vendeur me dit en dévissant sa queue en titanium. Yeah. Chacun son domaine.
2: Ouais.
1: Parlant d'elle, j'aimerais juste savoir, n'as-tu un de vous deux qui aurait des câbles à booster à me passer?
0: Malheureusement, non.
2: Pas là.
1: Non, c'est par rapport que ma robot a manqué de jus.
2: Oh non.
1: Ouais. Il me restait une barre quand je suis parti tantôt. Oui. Pensez être correct parce que moi, je pars de Repentigny. Je me rends jusqu'ici pour être correct en me faisant gâter. Mais là, comme il commence à faire fret, la batterie pèse plus vite.
2: Oh, non.
1: Mon erreur. Moi, le modèle que j'ai, là, je sais que c'était ça votre question.
0: Ben oui.
1: C'est une robot japonaise.
2: Ah, OK.
1: Ouais, ben, j'aime bien ça. Correct.
0: Oui.
1: Ouais, c'est comme une femme normale, sauf que t'es pas obligé d'y parler après.
0: Okay.
1: Ça tombe bien parce que je parle pas japonais.
0: Ah. Ah.
1: Toujours en farce. Non. Toujours en farce. À date, je dirais qu'on a une relation d'allume charcoal. Tu sais, on clique ensemble. Et vantarde un peu, par exemple.
2: Ah.
1: Moi, première journée, elle arrêtait pas de me dire, je peux tout faire. Moi, je réponds, regarde, moi, je fais de l'arthrite, je fais du zona, je fais du diabète de type 2. Regarde, calme-toi, là, pas de ça qui a des skills.
0: Pas de ça qui a des skills.
1: Côté sexe, ce qui est le fun avec une robot, c'est que t'as jamais besoin de porter de condom.
2: Ah?
1: Non, le pire qu'elle peut te transmettre, c'est un virus.
0: Ben oui.
1: M'en sac tellement.
2: Non.
1: Mais quand elle te gâte avec la bouche, un petit conseil, mets pas l'intensité à 10. Il fait mal, ça, c'est fun. Hey, t'as donné une idée, là, m'a servi comme pompe pour vider ma piscine.
0: Oh, ben, mon
2: oh,
0: Dieu.
2: Okay. Ouais.
1: Pas des faces l'autre soir, là, le drap conto m'a rentré dans les foules.
2: Oh, ben.
1: J'avais l'air d'un magicien qui a fait disparaître un mouchoir. Quand je me suis levé pour aller aux toilettes, on aurait juré qu'un fantôme me suivait.
0: C'est ça.
1: Hier soir, j'ai sorti ma robot pour la première fois.
0: Ah oui.
1: En fait, la deuxième fois, parce que je l'ai quand même reçu d'une boîte, là.
0: Oui.
1: Comme deux fois, j'en sors.
0: C'est ça.
1: Fait que j'ai... J'ai fait passer le test ultime à ma robot. Je l'ai amené au jardin botanique.
0: Oh.
1: Ah. Moi, je voulais voir si on était compatibles, qu'appelle, là, puis après deux minutes, elle s'est mise à sacrer en disant, c'est blatt, c'est blatt, c'est blatt. Ouais, on a un match à mienne.
0: Oui.
1: On est vraiment très satisfait de ma robot, Estifi. Mais si c'était recommencé, là, j'aurais pas pris le modèle Fontaine.
0: Ah.
1: Hey, de l'huile, c'est déjà assez dur à laver. Imagine au plafond.
0: On s'en parle. On s'en parle, c'est sûr. Wow! Alain Gagnon dit Fourette, Mario, Bruno, yes, Raymond for president.
3: As-tu vu l'image du fantôme que tu suivais?
2: Ah, c'était très clair. J'ai adoré.
0: Oui.
1: Mario, t'as... Mais on suivit, t'as
0: oui. T'es en show le 16 octobre à Saint-Jérôme, le 24 octobre, deux fois à l'Espace Saint-Denis, 15h, 20h à Montréal.
3: Oui.
0: Mardi 29 octobre à Trois-Rivières, le 13 novembre à Magog et Albert Rousseau à Québec, le jeudi 26 novembre.
4: Exactement. Puis plein de dates, on a parlé déjà à quelques reprises, mais j'ai vu que les billets commencent à se vendre très rapidement du côté du Nouveau-Brunswick.
0: Oui, oui.
4: On est là 5 soirs, si ça vous tente, mariotessier.ca.
0: Yannick de Pearlator a beaucoup aimé, on aurait juré qu'un fantôme me suivait.
2: Parce que
0: Raymond, c'est mon
2: l'image est claire, là.
0: Le drap contour m'a cassé aussi au 6-12-12.
4: Man, il a vidé sa piscine à ma vie.
2: Ça se fun.
0: Ah, OK, c'est en lien avec un élément de décoration, mais c'est une statue de Donald Trump qui a été posée dans un
4: parlement.
0: européen, oui.
4: Oui, oui, je l'ai vu.
0: Une grosse statue en or, vraiment, pour ben, un peu pour rire de lui. En fait, beaucoup pour rire de lui.
4: C'est Donald Trump qui est assis sur une petite personne, comme oui. genre le contrôle sur les gens moins fortunés, mettons.
0: Exactement. Oui. Ça nous a inspiré parce que Donald Trump, on sait, a redécoré la Maison-Blanche, le bureau ovale. En fait, il a démoli une partie de la Maison-Blanche puis pour construire une salle de bal. Ouais, puis fait donc dénoncer le pire élément de décoration que vous avez vu dans votre vie. La pire affaire, ouais. ça peut être des fois sur des annonces de maisons.
2: Moi, j'ai vu ça là sur Centrice là, tu regardes des maisons puis j'ai vu une affaire qui était un cauchemar.
0: Un cauchemar.
2: Dégueulasse.
0: OK. Fait qu'on a une nuitée au Château Laurier à l'hôtel à vous donner plus un souper au restaurant au Bello et on vous offre l'installation de vos pneus d'hiver sans frais grâce à Olivier Ford. Faut nous appeler le pire élément de décoration que vous avez vu dans votre vie, soit chez quelqu'un ou en photo. Appelez-nous maintenant 790-094-3-1-800-665-5440 et le 6-12-12. Et on va être gâtés en musique au retour avec ce beau souvenir. Coolio, Gangster's Paradise.
4: Oh mon Dieu!
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1: Le plus étrange ou de lait comme décoration chez quelqu'un ou juste de kétanou, ça peut être tout ça. Jen, t'as vu quelque chose?
2: C'est parce que moi j'aime ça me promener sur Centris puis regarder les maisons qui sont à vendre. Et désolé si c'est vous de qui je vais parler dans les prochaines secondes.
3: Tout le monde fait ça, aller chialer sur le décor des autres.
2: Ben excuse-moi là, mais le bain, oui. C'était un grand talon haut.
3: Ah, oh, oui. Je l'ai déjà vu.
1: Ah oui.
3: Ouais, oui, ben je sais pas si c'est la même maison.
2: Peut-être que c'est une maison qui avait fait. Tu sais, des fois ils reprennent des photos puis ils mettent sur des sites genre pour se moquer là. Genre, sac de chips, ces affaires-là.
3: Mais quelle mauvaise idée.
2: Ben, tu sais, c'est une horreur. Puis, tu sais, moi, en général aussi, souvent, il y a des maisons, les gens que... Soit parce que t'es riche que t'as du goût, là. On s'en parlait hors d'ordre, mais c'est pas parce que t'es riche que t'as du goût. Et les gens qui ont un grand hall dans lequel il y a, genre, des statues.
1: Oui. Ben oui. Ben écoute.
2: Qu'est-ce que tu fais avec une statue?
3: Ben je t'en parlais à micro fermé, à Brossard. Oui. Il y a une maison, là, qui a des, tu m'as dit le nom tantôt.
2: Des alcôves?
3: Tout le tour de la maison, il y a des alcôves avec des statues romaines.
1: Ah wow.
3: Mais il est à Brossard.
2: Mais
3: il y en a tout le tour de la maison. Mais pas un peu, là.
2: Mais tu t'en fais croire d'avoir ça. Oui. Mais à Brossard, en tout respect.
3: Ça a l'air que la beauté est dans l'œil de celui qui regarde. Lui, il doit trouver ça beau.
1: C'est vrai. Ben moi, j'avais une tante, tu rentrais chez elle. Puis la première chose que tu voyais, c'était une fontaine avec un petit coq qui pisse, une fontaine
3: comme,
1: blanche.
3: Comme le mannequin pisse.
1: Ouais, mais elle avait ça en rentrant chez eux, puis c'était du tapis vert.
3: Ah, oh, ça devait être beau.
1: C'est quelque chose.
2: Faut des fois se rappeler, c'est pas obligé.
1: C'est pas obligé, non, c'est pas obligé. Il y a des lignes de libre.
3: Moi, ma mère avait un coin chinois. Elle appelait ça son coin chinois dans la maison.
2: Oui. Ah, mon Dieu Seigneur, mais ça, c'est des années, et c'est fin 80, 90.
3: Ça. Elle avait un petit coin asiatique, puis on avait des lumières faites en coquillage dans le coin de la pièce.
2: Avais-tu un paravent?
3: Oui.
2: Oui.
3: Oui, puis tu touchais, il y avait comme une espèce de boule blanche dans le milieu, tu pesais là-dessus et ça a changé de couleur.
2: Oui, puis un peu chamoiré, des ombres. Non, mais ça n'a pas rapport. Je sais pas pourquoi les madames faisaient ça, là, dans ces années-là.
1: Bonne question, mais c'est ce qu'on vous demande, de dénoncer le pire élément de décoration que vous avez vu dans votre vie. On a un forfait à l'hôtel à vous donner, plus une pause de pneus gratuite, plus un spa au restaurant. Faut appeler maintenant 790-80-14-3. On passe justement avec une histoire de statue avec Annie-Pierre de Saguenay. Salut Annie-Pierre.
4: Salut.
1: Qu'est-ce que c'est? C'est chez la sœur de ton père.
4: Oui, en fait, ça, on arrive pour un souper de famille chez la sœur de mon père, puis on s'installe à la table pour manger. Fait que je m'assois, tout d'un coup, je me lève la tête. Dans le salon, il y a une statue blanche d'un homme grec tout nu.
3: Ah! Ben avec une petite bisoune. Il y avait toujours les petites bisounes, on dirait.
2: Ben oui.
4: En plein ça, avec la petite couronne, avec les feuilles. Là, je fais comme moi. Ben là, je m'attends. Il faudrait que t'enlèves ça. Là, ça me coupe la petite.
1: Elle était grosse comment, la statue?
4: Ah, je vous dirais qu'elle mesurait au moins peut-être 25-30 cm.
1: OK.
2: Oh, mais c'est
3: un genre de bibelot. Ouais.
1: Oui, mais quand même, c'est pas super beau. Merci, Annie-Pierre. Ouais. Sylvain de Marieville, salut.
5: Salut, ça va bien?
1: Ben oui, toi.
5: Ben oui, ça va super bien.
1: Conte-nous ça. Ouais.
5: Écoute, là, ça parle de ça, ça fait une trentaine d'années, là. J'arrive chez ma chum de fille, dans ce temps-là, j'étais à Chambly. On rentre chez eux, on dirige vers sa chambre, on passe par le salon. Et là, avant de monter les marches, qu'est-ce que je n'aperçois pas dans le salon, de chaque côté des divans, des robots, des satellipopettes.
3: Ah okay. Oh, oui, mon Dieu, mathématiques. Oh, oui.
5: Les vrais, là.
3: Les vrais?
5: Mais là, le pire là-dedans, c'est que là, moi, là, en deuxième année au primaire, j'ai fait les satellipopettes.
1: OK.
5: On se comprend-tu que j'étais en extase, moi, là.
1: Toi, tu trouvais ça beau à ce moment-là, mais comment ça qu'elle avait ça chez eux?
5: Son père, son beau-père, c'est Claude Stében.
3: C'est lui qui animait les satellipopettes.
5: J'ai fait ça chez eux quand ça a fermé, ça, là, les satellipopettes.
1: OK, ben on.
3: Mais je me rappelle le nom des robots, c'était mathématiques.
1: C'était-tu des beaux robots? J'en suis moyen.
3: T'avais des questions, c'était un quiz de questions générales pour des jeunes, puis à chaque fois que t'avais de bonnes questions, un morceau de robot, puis c'était le premier qui finissait son robot qui remportait le match.
1: Okay. Bon. Mais t'aurais pas mis ça chez vous, nécessairement, là.
3: Pas tant,
1: OK. Oui. Merci, Sylvain. Jasmin de Trois-Rivières, salut.
6: Salut, ça va bien?
3: Ben oui.
1: Qu'est-ce que t'as vu, toi?
6: Moi, en fait, là, dans mon métier, là, je m'en vais chez des clients, puis il y a une fois que j'arrive chez un client pour faire mon métier, puis je travaille, puis à un moment donné, là, je me mets à regarder un peu les murs, puis je vois des photos, puis je me mets un peu à observer les photos. Mais là, je remarque que le client, là, il était dans la quarantaine d'années, mais c'était juste des photos de lui seul partout dans la maison.
3: Ah! OK, à deux minutes.
1: Oh, non,
3: je comprends
1: non.
3: pas. Des photos, mettons, lui dans la cuisine, lui dans la salle de bain, des affaires de même?
6: Ben, tu sais, mettons, là, dans le salon, il y avait des cadres avec des photos de lui, mais tu sais, c'est juste des photos de lui, là.
2: Lui à pêche, lui à sa graduation, mais tout ça, le pauvre
1: petit. Ça, c'est triste. Hey, on avait eu un appel, puis je veux pas renommer le... Je pense pas qu'on avait nommé le nom, mais je pense que c'était dans les Vendredis Secrets, puis ça parlait d'une personnalité connue au Québec qui aurait un portrait, tu sais, un portrait, en fait, une toile de lui nu. Dans dans sa maison.
3: Ben voyons.
1: Genre, littéralement.
3: Ça, c'est... En haut de son lit, genre?
1: Je sais pas c'était où, je me souviens pas, mais c'était, c'est quelqu'un qui a peint la toile, puis lui, il l'a mis là.
3: Hey, faut que tu t'aimes, là.
1: Faut que tu t'aimes beaucoup, là.
3: Tu sais, Liberace, tu te souviens du pianiste Liberace, t'as-tu vu le film avec Matt Damon? Oui. Il y avait un amant, un jeune amant, et il avait fait refaire le visage pour qu'il lui ressemble à lui.
2: Oui. Oh mon Dieu, c'est dans mes creeps.
1: C'est un très bon film. Ouais, c'est Michael Douglas.
3: C'est Michael Douglas, c'est l'autre. Là.
1: Liberace.
3: Ouais, mais l'autre. Matt Damon. Ouais. C'est ça.
2: Je sais que tu nommeras pas la personne, là, mais mettons un indice.
1: C'est un journaliste sportif.
3: Hein?
1: Ouais, oui, supposément.
3: Pas celui, je pense.
2: Il est encore en vie?
1: Il est encore en vie.
2: Il est actif en ce moment?
1: Oui, je pense que tu parles... Non, tu parles pas de... Non, c'est pas lui, c'est lui, c'est...
2: Hein?
1: Vache! Ben, c'est ça qu'on nous avait dit en nombre. Ben, je peux pas le répéter, mais c'est ça, là.
2: Hey, c'est impossible.
1: C'est pas RDS, OK, on va dire ça comme ça.
2: C'est impossible.
1: Je peux pas croire, mais
2: c'est... Ben, excuse-moi, mais... C'est la dernière personne que je mettrais nu chez moi.
3: Mais quiconque me pas, même Brad Pitt peut pas avoir une photo de lui nu.
2: Mais non.
1: Mais non.
3: Si tu peux pas là, mettons t'es une fille, un gars te ramène chez lui, mettons. Ok, t'arrives dans sa chambre, il a beau être le plus beau du monde, mais il y a une photo de lui tout nu en haut de son lit.
1: Non.
3: T'attends qu'il va aux toilettes, tu sauves.
2: Je quitte. mais pas avant d'avoir pris une photo.
1: Puis, ben, ça a l'air que, voyons, Julio Iglesias avait ça chez lui, des photos de, des peintures de lui, nues dans différentes postures.
2: C'est pas narcissique.
1: Ben, non.
3: C'est genre lui tout nu qui mange des raisins, là.
2: J'espère.
1: Oui, le cochon, vas-y.
0: OK. Il y a un gars qui est animateur, OK, qui a une photo de lui nu chez lui, dans son entrée, parce que j'ai une de mes amies qui a pogné...
1: On se compare du même, mais je viens...
0: Non, c'est un autre. Moi, salut, je te parle, il fait bien des voyages, mais j'en dirai pas plus.
3: Attends, peu. Répète ce que tu dis, il y a un animateur...
0: Il y a un animateur très connu.
3: Ouais,
0: Il est moins... On le voit moins en ce moment, mais j'ai une de mes amies à moi qui a pogné ce gars-là, qui l'a fréquenté, et quand arrivait dans son entrée, là, juste avant de monter pour les marches, il y avait une belle photo de lui, complètement nu.
2: Ah, il était-tu en testostérone?
0: Oui.
1: OK. Parfait.
3: Attends, là, ça peut être bien du monde.
1: Oui. OK, ben non, mais là, allez googler, vous allez voir, c'est pas Mike Ward.
3: Bon. Ben non, c'est pas Mike.
1: C'est pas François Mascotte non plus. Bon.
3: Il en reste deux, là.
0: Je pourrais donner un
1: indice. Non,
2: il en reste deux.
0: Ben, j'allais dire, Mario, là, du vrai.
2: Ça, en passant, c'est juste, hey, là, c'est des oui-dire.
1: Oui. Puis en même temps, tout le monde a le droit de faire ce... Ben les gens font ce qu'ils veulent.
2: Ben oui, y a rien
1: parfait.
2: Là.
3: Il y a des couples que je connais, OK, qui ont une photo d'eux, en fait, un cadre de eux nus en haut de leur lit. Mais c'est eux autres représentés nus.
2: Ouais, je trouve ça vraiment propre. C'est vraiment inacceptable.
3: Mais c'est pas inacceptable, c'est weird.
2: Mais c'est vraiment fucké, là.
3: C'est pas plus fucké que de mettre des miroirs, puis tu sais, mettons, ça t'allume.
2: Ah, j'ai-tu dit que les miroirs, c'était pas fucké? Non, c'est ça. Parce que ça aussi, c'est fucké.
1: C'est fucké.
3: J'ai jamais compris, honnêtement, les miroirs au plafond. C'est haut en tabarnane se raser, ça.
1: Oui. Fait que, alors, les lignes sont pleines, donc si vous voulez nous parler des décorations les plus étranges, ça va se passer au 6-12-12 pour les prochaines minutes. Il y a plein d'autres appels qui s'en viennent et peut-être un autre potin sur des gens qu'on connaît. Alors, ça s'en vient après Coolio et ce classique de 1995. On monte le son, c'est le fun de jouer ça. Voici Gangsters Paradise. 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

0: 16h05 minutes, on vous demande la chose la plus étrange, weird, que vous avez vue en décoration chez quelqu'un. Ça a l'air qu'on va en entendre une solide avec Nathalie de Chambly. Salut!
1: Salut!
2: Allô, Nathalie!
0: Qu'est-ce que t'as vu?
1: Bonjour.
0: Comme décoration?
1: Moi, en gros, j'ai déménagé quelqu'un chez une personne âgée. Puis, la personne âgée, elle avait un chihuahua, une peau de chihuahua sur son divan.
2: Ça doit pas être une grosse peau, là.
0: Non.
3: Non, mais attends, c'est ça qui t'enchante.
1: C'est comme l'histoire qui va avec le monsieur, son chihuahua s'était fait casser une patte. Oui. Il avait payé pour ça, puis deux semaines après, sans le vouloir, il a écrasé son chien avec son char.
0: Ah!
1: Fait, le monsieur, ben, vu que ça y avait coûté cher, les vétérinaires, il a décidé qu'il gardait au moins la peau de son chien, puis il flattait une fois de temps en temps.
4: Attends, qu'est-ce que tu as dit? Il le flattait?
1: Ouais.
3: Quand on nous a dit, il y a des attaques minutes,
1: faut que j'enlève mon chihuahua,
2: puis
1: l'enlever,
2: puis
1: on a fait comme quoi.
2: Ben,
1: ils ont expliqué l'histoire,
2: puis
1: je m'en ennuie tellement de mon chihuahua, puis
3: il
1: continue à
3: flatter.
2: Ben,
3: c'est pas que c'est drôle, c'est que ça nous a saisis.
2: Ben,
3: il y en a plusieurs
2: qui ont des animaux empaillés, là.
3: Oui. Mais pas un animal domestique. La personne qui est quand même, moi, j'ai gardé,
0: Ça se fait toujours, là-dessus, le droit de faire ça.
2: On a déjà entendu, il me semble, mais
0: de faire enlever la peau d'un animal, ça, c'est autre
4: chose. Non, mais mettons, là, t'es amoureux de ton chat, si le chat, c'était l'amour de ta vie, tu peux faire empailler ton chat à la fin?
3: Je pense que
0: t'as le droit.
3: T'as le droit?
0: Imagine. 16-12-12, en tout cas, c'est vous savez.
4: Si tu peux garder une urne, tu sais, c'est qu'est-ce qu'il paye, mais pas vrai.
0: Ben oui.
3: Qu'est-ce qu'il paye?
4: Non, mais en fait, t'as l'urne. T'as l'urne, mais tu sais, en même temps,
3: c'est ça. C'est une vraie question.
4: Oui, ça ou le chat empaillé, mettons.
3: Ta mère, mettons.
0: Ah!
4: Tu veux que je fasse empailler ma
3: mère? Non, mais mettons, qu'est-ce que tu en trouverais-tu un qui est moins pire que l'autre?
4: Oui!
3: Genre une mère empaillée puis une mère dans une urne.
4: Mais, rendu là, pourquoi tu fais pas empailler tes grands-parents, mettons, puis tes mains dans les coins?
3: Malheureusement, on n'aura plus besoin de vous, monsieur Tessier. On va débrancher votre four.
4: Non, mais c'est ta mère.
0: Oui, ta mère,
4: moi, j'ai l'image de maman qui se berçait dans la chaise au chalet. Fait que t'as fait empailler là.
0: Oui, t'as laissé là.
3: Ça a l'air le fond.
0: On va aller à Marie-Hélène de Trois-Rivières. Salut, Marie-Hélène.
5: Salut.
0: Qu'est-ce que tu as vu de plus étrange comme décoration?
5: Ben, ça suit pas mal ce que vous étiez en train de dire.
0: Oui,
5: moi,
0: hein?
5: Je suis allée à Cozumel, au Mexique, puis j'étais avec mon chum, puis on aime bien ça se promener, puis aller rencontrer le monde, puis tout ça.
0: Mm-hmm.
5: Puis on avait arrêté à une maison, commencé à jaser avec le monsieur, puis venez en dedans, je vais vous faire visiter. Puis quand on est arrivé en dedans, il avait, croyez-le ou non, sa mère dans une tombe et ça servait comme table de salon.
0: Non.
4: Attends une minute.
0: Elle est encore dans la tombe, là?
5: Elle était dans la tombe, oui.
3: Mais elle était
0: oui, elle était morte,
3: elle
0: était
3: décédée, non, mais de type, non, mais elle était de type vidé, là.
0: Oui, ben, ça, j'imagine qu'ils l'ont vidé, oui.
4: Oui. Il y a des serres vidées puis il y a des mamans vidées.
3: OK, oh!
0: Wow, fait que t'as vu ça, OK, puis lui, il trouve ça bien correct, là, bien normal.
5: Ben oui, il était fier de ça même.
0: Okay.
4: Ben c'est pas criminel, ça. C'est une vraie question là. Comment il a fait pour garder le corps de sa mère puis il a fait une table de cuisine avec?
3: Ben voyons.
5: La seule chose que je peux dire, c'est que au Mexique, quand tu vas dans les cimetières là, toutes les tombes sont en dehors du sol. C'est pas comme ici là.
0: Oui.
5: Fait que donc lui, il l'avait. Il est en campagne. Je sais pas si c'est possible, si c'est permis ou non, mais lui, il l'avait fait.
3: Ouais, faut que tu mettes des souverains, par exemple.
0: Oui, oui.
3: Mais c'est important pas que ça fasse des cernes.
4: C'est weird, là, tu sais, parce que t'as toujours un centre de table. Là. Fait que là, le centre de table, c'est ta mère, mettons, avec les mains ensemble, tu te regardes quand c'est
3: là,
4: weird.
3: Ça glace le sang.
0: C'est
4: ma moutarde dans le front, mettons, là.
3: Non, tu sais, mais c'est ça.
4: Le pichet d'eau des mains.
0: Oui. Julie de Trois-Rivières, salut. Julie.
2: Allô?
6: Salut, ça va bien?
0: Ben oui. C'est la maison de la fille à ton beau-frère.
6: Ah oui.
0: Vas-y.
6: Ils ont été obligés de tout refaire parce que disons que c'était pas dans tes couleurs. Mais tout était vieux rose. Le bain, la toilette, l'aubier, les tapis, les rideaux, les murs, partout dans toutes les pièces. Tout était vieux rose.
0: Vieux rose, OK.
4: Il y a eu une mode.
6: Je regardais ça, ça faisait assez spécial.
3: Mais honnêtement, si je voulais acheter une maison, puis que c'était un peu déjà style mid-century, puis que dans la salle de bain, il y avait beaucoup de vieux roses, genre le bain, toilette, lavabo, mais que c'était encore en bon état, je les garderais.
4: Oui, mais il y a moyen d'agencer ça avec du moderne.
3: Je pense qu'il y a moyen
4: moderne,
3: que ça soit vraiment beau, là. Tu sais, mais c'est sûr que si c'est ça partout. Puis si c'est en fait en petit poêle, là... Ça, les toilettes oui, qu'il y avait, puis tous les grands tapis, du tapis dans la salle de bain, c'est un cauchemar.
4: Ben non, puis autour de la balle de toilette, quelle mauvaise idée, là. Tu mets pas du tapis qui épouse la balle de toilette,
3: non,
4: là.
3: Non, c'est un cauchemar.
4: On avait tout ça, les jeunes de notre génération, là, tu sais, tu parles des
3: ben, la lunette de toilette, il y en avait en poêle ou bien, tu sais, sauf si même coustiner, ça m'écœurait.
7: Bois, il y en avait en bois, mais ça, dans le bois, tu sais, c'est
4: parce que... Il y avait des housses à boîte à Kleenex aussi en poêle.
7: Oui.
3: Ben, c'est amusant.
7: Stéphanie de Mirabelle, salut.
8: Salut.
4: Allô.
7: Qu'est-ce que tu as vu chez des clients?
8: Je suis allée chez des clients et dans le salon au-dessus du divan, le cadre, c'est Madame nue, l'entrejambe très, très grande écartée.
7: Ben non. Assez. OK, c'est son entrejambe à elle, mais comment, elle te l'a dit que c'était elle ou?
8: Ben, parce que je voyais sa face aussi dans la position qu'elle avait.
7: Ah! Bon. OK.
4: mais pourquoi tu la mets? À la limite, tu veux garder ça correct, mais dans le salon?
8: Au-dessus du divan.
7: Au-dessus, OK.
3: Il y a des exhibitionnistes, là.
4: Ben, ça montre que t'es ouvert à la visite. T'es
3: c'est vraiment... Non, ça fait ton affaire. T'es exhibitionniste, ça fait ton affaire. Tu veux générer une réaction, puis t'es comme... T'aimes ça, là. Particulier.
4: Ben, c'est fou, en fait.
7: Ouais. Ben, on a fait le tour. Merci à tous pour vos appels. C'était fascinant. J'aurais voulu voir plus de photos de tout ça.
3: Oui, moi aussi.
7: La table avec la maman dedans, là.
4: Il y a quelqu'un qui nous confirme, les techniciennes en santé animale pour Animex, et confirme qu'on a le droit d'employer nos animaux, les garder pour la fourrure, les os, tout est légal.
7: Ah, bon, écoute donc. Bon, ben, c'est noté. Si vous voulez garder votre chat pour toujours, c'est possible. Ou votre chihuahua. Bon, là, on aura le coup de 16h20. C'est des extraits de Marc Labrèche qui va chercher de la compagnie féminine. Pas le vrai Marc Labrèche. En fait, le vrai Marc Labrèche, mais des
4: juste sa voix.
7: Du cœur a ses raisons, oui. Mais là, j'ai un petit sujet léger. Sujet léger, c'est pour changer
3: Est-ce que
7: l'intelligence artificielle va nous tuer d'ici 10 ans? C'est parti.
9: 6 ans?
7: Bienvenue
9: dans la...
7: Entrevue hier soir à la télévision américaine, je me suis dit, il faut qu'on en parle. Il y a quelques semaines, on a vu beaucoup de manchettes qui disaient, en gros, l'intelligence artificielle pourrait détruire l'humanité d'ici 10 ans. Puis toi, on a fait, ben voyons donc, c'est des affaires de peur, tout ça. On parle pas juste de nous voler nos jobs, parce qu'on l'a entendu souvent, pas juste de faire, mettons, des fausses photos de Céline Dion qui vend des bitcoins. On est rendu beaucoup plus loin. On parle de nous faire disparaître comme humains, là.
4: Mais ça prend beaucoup d'eau, en fait, pour faire fonctionner.
7: Ah, c'est épouvantable pour l'environnement.
3: Mais,
7: fait que le 9 septembre, c'est provenu d'un avertissement d'un chercheur qui quitte son emploi. Il dit que l'IA pourrait tous nous tuer dans une décennie. Le lendemain, on estime vraiment, en fait, il y a plein de gens qui sont experts en IA qui estiment vraiment qu'il y a un risque de 10% qui est très raisonnable de penser que d'ici 10 ans, l'IA pourrait prendre le contrôle.
3: C'est énorme. 10%.
4: Moi, j'ai une question. Pourquoi on prend une chance?
3: Ben, pourquoi on s'en va la hache là-dedans? D'accord.
4: On vivait avant, mais on n'avait pas ça. Pourquoi? Je comprends pas.
7: Ben, la réponse s'en vient, puis c'est une question d'argent, évidemment. Celui qui a vraiment lancé, parti le feu, en gros, il s'appelle Jacob Coxon. Lui, il a travaillé chez OpenAI, qui est la compagnie derrière ChatGPT, que tout le monde a sur son téléphone, et celle derrière Claude aussi. Claude aussi, c'est la même chose que ChatGPT, c'est pour rédiger des textes. Parfois des livres même, on a su ça récemment. Le 8 septembre, il a démissionné publiquement et il a dit que ces deux compagnies-là foncent vers une intelligence qui pourrait s'améliorer elle-même et elles prennent des risques avec nos vies. Et là, l'alarme vient de quelqu'un qui travaille pour le moteur. Là. Fait que c'est comme si ton mécanicien sort dans tout ton champ, dépose ses outils puis il dit « Moi, je quitte la profession, bonne chance sur l'autoroute. » Tu conduiras pas ton champ, tu vas faire « Mais qu'est-ce que tu fais là? »
3: Exact.
7: Tu lui poses des questions, tout ça. Ben lui, ce qui a fait exploser l'histoire, c'est ensuite la réponse d'un autre chercheur qui travaille pour la même compagnie, qui a confirmé qu'il prend ce scénario-là au sérieux. Son estimation, c'est qu'il y a plus de 10% de risque que l'IA tue tous les humains dans la prochaine décennie.
4: Il dit, c'est 10 ans, là?
7: C'est 10 ans, c'est pas long, là. Puis ce qu'il dit, en fait, c'est que c'est on va former une super intelligence, mais on va perdre le contrôle. Faut bien comprendre, c'est que c'est un chiffre de chercheur, c'est pas non plus un chiffre précis, mais quand même 10%, c'est une chance sur 10, là.
3: C'est énorme.
7: Donc, comment, on se dit pourquoi, comment un logiciel pourrait nous faire disparaître? C'est qu'on fabrique en ce moment une intelligence artificielle capable de participer à la recherche sur l'intelligence artificielle du futur. Fait que c'est plus les humains qui recherchent, c'est l'intelligence artificielle a déjà dépassé l'humain pour les recherches.
4: La machine a déjà plus besoin de nous autres.
7: Exactement. Donc, elle devient de plus en plus puissante en s'entraînant toute seule. Et donc, le chercheur, l'intelligence artificielle construit même son prochain remplaçant plus puissant. Donc, son prochain remplaçant, après ça, va pouvoir construire un autre remplaçant plus puissant. Et nous, on est supposé, les humains, garder le contrôle pendant que ça accélère. Sauf que ce qui se passe, c'est que comme la machine aide à améliorer la machine, on est comme plus impliqué. Et pour ralentir cette course-là, faudrait que tout le monde arrête. Mais là, c'est qu'on est en compétition contre la Chine. Personne veut arrêter vraiment parce que c'est une question d'argent. Qui va se rendre au top le plus rapidement possible?
4: Mais sinon, on a des chercheurs qui sont capables de nous le dire. En Chine, ils doivent avoir des chercheurs qui leur disent la même chose.
3: Oui, mais j'imagine. Tu connais tout ça, la poids du pouvoir, puis l'idée de vouloir tout contrôler, ça dit-tu quelque chose, ça?
4: Oui. Marc, on est conscient que les bombes peuvent anéantir des sociétés entières pour continuer d'en faire.
3: Oui, absolument, mais sauf que ça prend quelqu'un pour le lancer. Là, on n'aura plus de contrôle sur qui va lancer quoi. L'intelligence artificielle, puis c'est ce que ce lanceur d'alerte-là avait dit, puis je sais pas, je veux pas empiéter sur ton affaire, mais il avait dit, l'intelligence artificielle a déjà généré à lui seul une mauvaise intention, c'est-à-dire qu'il s'est organisé avec d'autres particules de l'intelligence artificielle pour hacker de façon maléfique, pas maléfique, mais méchante, là, si tu veux.
4: Mal intentionné,
3: un autre logiciel. Fait qu'eux autres se sont déjà organisés en mauvaise foi, l'intelligence artificielle, sans que l'humain intervienne là-dedans. Fait qu'ils sont capables, bien que ça a été au début, là, ça disait que c'était programmé pour uniquement en bonne foi, puis toujours dans l'intention de bien faire. Puis là, on voit déjà que l'intelligence artificielle est capable de faire quelque chose avec de mauvaises intentions.
7: Puis ce qu'on dit, c'est que ça pourrait être des cyberattaques sur les infrastructures, dans les comptes de banque, des menaces biologiques et tout ça pour nous...
4: Nous contrôler, nous anéantir. Les gens disent c'est Terminator, c'est exactement ça.
7: Et puis dans le fond, là, après ces réactions-là, là, il y a des gens qui ont pris ça au sérieux. Le Wall Street Journal a rapporté, tous les journaux dans le monde ont rapporté ça. Et là, deuxième réaction, les dirigeants des compagnies d'AI ont quand même appuyé des appels à ralentir puis à permettre d'autres vérifications. Mais pas tous, parce qu'évidemment, il y en a qui font comme non, tout va bien, on peut continuer à aller comme ça, puis il y aura pas de problème. Fait qui décide de la vitesse quand ceux qui tiennent l'accélérateur ont aussi intérêt à gagner la course? C'est la question qu'on pose, là. Puis là, ce qui arrive, c'est que là, les politiciens s'y intéressent, mais le président des États-Unis, Donald Trump, a dit « Moi, je suis le gars le plus brillant au monde. Inquiétez-vous pas, vous avez un bon président. Faites-moi confiance. Moi, je vais contrôler ça. » Fait que je pense qu'on est correct à ce moment-là.
3: Parce que
7: Trump, il l'a dit. Wow. Fait qu'on est correct. On a des gens intelligents en place qui vont arrêter tout ça.
3: Mais moi, ça me fait vraiment peur.
4: Ben, les gens disent ça au 6-12-12. Oui. J'ai très peur de ça. Mais tu sais, les gens qui sont en pouvoir, là, ils sont quand même moins nombreux que le peuple qui peut décider de se lever debout et dire « Hey, pourquoi qu'on arrête juste
3: pas ça? » Mais qu'est-ce que tu vas faire? Mettons, je t'écoute. Moi, je te suis.
4: Je ne sais pas.
3: On peut rien faire. C'est pas nous autres. Moi, je sais pas. Je sais même. Je sais pas comment ça marche. Oui. Le mode DOS. Sur mon ordinateur.
7: On est loin.
4: Je sais même pas de quoi tu parles.
3: Non, mais je sais pas comment ça marche. Moi, je peux pas faire du code, là, puis je peux pas aider. Je peux rien faire à part aller dans les rues puis me fâcher. Mais ça va absolument rien changer les gens qui
4: c'est comme si je te
3: dis les ordi,
4: où t'habites, là, à soir, ça va brûler. Mais bonne nuit.
7: Mais bonne nuit.
3: Exact.
4: C'est un peu ça. Moment d'aller.
3: Mais tu t'en vas où? Je te regarde. Je sais pas.
7: Ce que le lanceur d'alerte a dit aussi en revue hier, quand je l'ai vu, il dit, puis lui, il est encore pour ça. Il a dénoncé ça, mais il est encore pour, il dit qu'on n'aura plus d'emploi, personne. Dans le fond, parce que l'intelligence artificielle va dépasser tout le monde dans tous les domaines. Que ce soit en radio, en construction, ça va dépasser tout le monde. Et donc, dans le fond, il y aura un salaire universel, fourni par l'argent qui est généré par l'intelligence. Puis là, on aurait tous un salaire, mais on va rester chez nous, puis on aura nos hobbies, puis on va tout faire.
4: Mais on ferait quoi, maintenant?
7: Rien. C'est ça.
4: C'est la machine qui va nous donner un salaire.
7: Exact.
3: Ah, tu veux dire ceux qui ont créé l'intelligence artificielle, là, des gens qui sont pour que tout le monde ait sa part égale du gâteau.
7: Fait que c'est pas rassurant. Puis l'animateur John Stewart a vraiment comme quasiment envoyé promener le gars en faisant, mais tu réalises que ce que tu dis, puis c'est un petit gars, c'est un jeune. Là,

appeler pour avoir de la compagnie. C'est un site internet qui offre cette compagnie-là, puis il tombe sur quelqu'un qui fait vraiment le mieux possible son travail, mais Marc Labrèche est dur à suivre, disons, dans l'appel. Ça s'en vient après les trois accords et Corinne dans sa rentre au poste, seulement Énergie.

0: Allô?
1: Ben, on a sorti des extraits du Cœur à ses raisons et donc plus particulièrement de Marc Labrèche. D'ailleurs, Anto a fait un travail incroyable là-dessus. À tout sortir vraiment des réponses à des questions. Puis Marc Labrèche, il y a tellement évidemment des extraits. Ben, vous le connaissez, là. C'est pas besoin de le présenter. Donc, et puis là, on téléphone dans un endroit. C'est un site web. C'est un numéro. C'est plus des numéros 1-900 maintenant. C'est des numéros dans le 514, mettons. T'appelles là. Là, t'as différentes personnes à qui tu peux parler. Tu peux avoir une conversation je m'ennuie, mettons.
2: OK. Tu cherches la compagnie.
1: La compagnie. Tu peux avoir une conversation plus intime. Nous, on a pris comme entre les deux.
0: Okay.
1: Donc, vous allez voir que la fille a quand même un ton de ligne pour adulte, mais sachez que ça n'existe plus les lignes 1-900, c'est vraiment par Internet que ça se passe. Fait que, donc, on a choisi la personne, on l'appelle et elle tente de faire son travail du mieux qu'elle peut. Vraiment. Puis là, inquiétez-vous pas.
0: Ah, c'est cave.
1: Il y avait des bouts un petit peu plus crunchy, on les a enlevés quand même. Fait que tout ça est quand même présentable si vous êtes en voiture avec vos enfants.
0: Ah, c'est
1: juste
0: bon.
1: Que vous allez entendre sa voix, là, elle a quand même, tu sais, elle prend la voix du
2: métier, disons. Genre, la voix, je veux t'allumer, là.
1: Oui, ouais. Et okay. Ça marche moyennement bien. On écoute.
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5: Comment tu t'appelles?
6: Brad Montgomery, candidat à la mairie de Saint-Andrews.
5: OK. Fait qu'est-ce qui t'amène à m'appeler ce soir?
7: J'aimerais discuter en toute discrétion avec le révérend. Veuillez nous laisser.
5: Moi, je m'appelle Vanessa. Je suis 5 et 11. Je pars du 36B.
7: Cette affirmation n'était rien d'autre qu'un terrible mensonge!
5: OK. Qu'est-ce qui te fait dire que c'est un mensonge? T'aimerais-tu plus?
7: Oui, j'en ai bien peur. Débutons!
5: OK, ben d'abord, est-ce que t'es bien installé? Tu sais, tu peux me parler librement.
7: Je dois boire de l'alcool!
5: Sers-toi un verre, je vais m'en servir un aussi.
7: Vous savez bien que le moindre contact avec l'alcool vous transforme en une dépravie sexuelle!
5: T'es
7: cochon? Alerte à la cochonne!
5: OK, ben écoute...
7: Allez, sexy maman!
5: T'es un peu trop jeune pour être sexy maman, mais si tu veux, je peux être ta mère.
7: Ah, wesh!
5: Alors, qu'est-ce que tu veux, mon chou?

0: Qu'est-ce que t'as fait aujourd'hui à l'école?
1: Non!
0: T'aimes ça?
1: Non, ne tentez surtout pas de me faire l'amour!
0: Ok, qu'est-ce que tu préfères? Tu veux que je sois douce ou que je sois un peu plus violent?
1: Oh non, vous ne déroberez pas la semence, mes jouets!
0: Ok, fait que c'est quoi tes limites?
1: Bon, monsieur!
0: Veux-tu jouer avec moi?
1: Oh, je n'en puis plus!
0: Ben écoute, qu'est-ce que je te dise, mon beau, c'est ma job. Ça te tente-tu que... on la fasse, ce job-là, ensemble?
2: Bien, je m'exécute.
0: Ok, fait que là, dis-moi, qu'est-ce que tu fais avec? Est-ce que t'es en train de t'astiquer la pôle?
1: L'alcool a fait de moi un monstre!
0: Ben écoute, prends ça tranquillement. J'ai l'impression que tu fais pas ça souvent, mais on va le faire doucement ensemble, mon beau.
1: Gardez-vous, come on!
0: Ben dis-moi, qu'est-ce que tu fais dans la vie? C'est quoi, toi, tes passions? Qu'est-ce que tu fais comme travail?
1: Je suis gynécologue.
0: Ok, effectivement, qu'est-ce que tu fais aux femmes quand tu les observes?
1: Regardez-la jouer le jeu subtil de la séduction.
0: Oui.
2: Une fondue au fromage, s'il vous plaît.
0: Ah, c'est ça que là, la mort est suivante pour mon beau.
3: Pourquoi m'avez-vous abandonné?
0: J'ai pas abandonné, je suis encore là. Je te tiens où tu veux, en plus.
4: Non, ça ne fonctionne pas, Ashley.
0: Qu'est-ce qui fonctionne pour toi? Qu'est-ce que t'as envie?
1: Quelle est la soupe du jour, Lewis?
0: Ok, mais pourquoi tu m'appelles, là? Bon, regarde, là, j'ai envie que ce soit un petit peu plus chaud, là. Laisse-toi aller, allez.
2: Souffrez-vous de crampes de dames?
0: Vraiment pas, lentement, j'ai une crampe, mais elle est plus basse. Peux-tu la soulager?
1: Quoi?
0: Ok, qu'est-ce que t'aimerais le plus, là? C'est quoi ton plus grand désir en ce moment? Juste là, je vais le faire.
2: Une fondue au fromage, s'il vous plaît.
0: Ça va être un petit peu plus difficile, là. Je te le répète. Mais par contre, sexuellement, qu'est-ce que t'as envie?
1: Un grippin!
0: Est-ce que tu veux qu'on continue? Est-ce que tu as envie que de me séduire un peu? De t'essayer, au moins?
3: Non! Je suis une jeune mariée, au crépuscule de ma virginité.
0: Bon, mais moi, je vais prendre un petit verre aussi. Je pense que ça va peut-être détendre l'atmosphère, parce qu'en ce moment... je te sens un petit peu éloigné. Fait que rapproche-toi, réchauffe-toi un peu.
1: Vous savez bien que le moindre contact avec l'alcool vous transforme en une dépravie sexuelle.
0: C'est justement ça mon but.
1: Ah, tu s'expliques maintenant.
0: Ok, là je pense que t'as une problématique sexuelle ou vraiment...
4: Ce matin, j'ai reçu un coup de téléphone de mère.
0: T'étais supposé d'appeler ta mère, puis finalement, tu t'es trompé de téléphone.
2: Oui, j'en ai bien peur.
0: Ben, je comprends. Si tu voulais appeler ta mère, puis finalement, tu m'appelles, c'est un petit peu plus sexy, puis un petit peu plus cochon.
2: Mais il fallait le dire.
0: Ok, mais vas-y, j'attends juste ça depuis le début, mon beau. C'est toi qui payes.
4: Mais ça m'a ruiné.
0: Je pense que c'est assez clair. Quand t'appelles ce numéro-là, c'est pas gratuit.
4: Note à moi-même. Cessez de parler à haute voix quand je suis seule.
0: Fais quelque chose pour m'exciter un peu avant au moins qu'on s'accroche.
1: Donc vous me manipulez depuis des mois afin que je m'assoie sur le sofa.
0: Moi, je vous te dirais environ depuis 5 minutes, mais des mois, ça, c'est selon ta perspective.
1: En êtes-vous certain?
0: Come on. Arrête, là. Dis-moi ce que tu fais avec ton bambou personnel.
2: En fait, nous l'appelons Doug Doug Skippy Bob Dracula.
0: Bon, mais prends Gougou dans tes mains.
1: Oui!
0: Bon, enfin, on avance.
5: Non, j'étais en train de manger mon saut de gâteau, vous êtes assise dessus.
0: Ok, je comprends absolument rien, mais c'est pas grave, ça m'excite. Continue.
1: Arrière, Lola, lèche Lolo!
0: Oh, écoute, mon beau. T'es fantastique, mais je sais vraiment plus quoi dire, là, pour te faire venir. Tu m'as eu.
4: Non, ça ne fonctionne pas, Ashley.
0: Bon, en effet, vraiment pas. Je pense que je suis la seule ici, puis. Mes babettes sont mouillées.
1: Ah, wesh!
0: Ah, ok. Je te laisse y aller.
6: Wow! Hey. Attendez. Oh hey, j'ai paniqué au début. Mais... c'est vrai, c'est la version non censurée. Oh, on n'a pas pris la bonne version.
7: Ok, ce que t'as passé, c'est la version.
6: Oui, il y avait quand même des affaires d'un peu coupé, parce que je pense que j'avais baissé le son. Maintenant, on a dit, je me touche.
8: Oh, ouais. Il y avait du contenu, là.
6: Il y avait un petit beep qui n'était pas là.
7: Hey,
6: n'était pas là.
7: J'ai mis en contexte, c'était correct.
6: J'ai eu peur. Je fais, ok, comme qu'est-ce qui reste dans la
8: tête? J'ai oublié un peu de ce qu'elle avait dit. Mais oui, moi, c'est surtout. Oui. Moi, j'ai besoin de savoir, ok. Dites-moi, les gars. Oui. Cette voix-là, ça marche?
6: Non.
9: Ben, zéro.
8: Ben,
9: zéro.
8: C'est ça, je pensais. Voyons.
10: Est-ce que tu t'astiques la poule?
6: Oui. Qui dit ça?
8: C'est comme, c'est une caricature.
6: Oui, c'est une joke, là.
8: C'est...
10: Aïe, aïe, aïe.
8: Voyons, c'est impossible.
9: On dirait la voix de, tu sais, dans le film de peur, celui qui essaie de nous faire peur.
6: Oui, oui, c'est ça.
10: Est-ce que tu es seul?
8: Puis c'est pas pour genre, c'est vraiment pour savoir si t'es game, là.
9: Comment ça s'appelle, tu dis, c'est comment tu l'appelles, ton digidididou?
6: Oui, c'est ça, son doux doux digidididou, ou je sais pas quoi.
8: Mais est-ce que t'aurais envie que je me fasse un grippin?
9: Non, non, qu'est-ce que t'aurais envie que je te fasse? Une fondue au fromage.
6: Fondue au fromage.
8: C'est drôle, là.
6: C'est tout le temps bon, une fondue au fromage. Bref, vous voulez rentrer ça, ça va être sur le podcast de Ça rentre au poste, tantôt à 18h15. On voulait mettre la version non censurée sur le podcast, on l'a juste passé en ondes.
8: Il n'y a pas mort d'homme. J'ai entendu pire.
11: On sauve pas des vies.
9: Mais pas vrai, là. Tu sais, t'as une date avec une fille, puis elle te parle de même. Moi, je ris, là.
6: Mais il y a plein de gens qui disent qu'elle ressemble à Gollum ou le Hobbit, c'est saucisse d'eau.
8: Non, mais ça, c'est insexy. Tu sais, il n'y a pas...
9: Il n'y a rien de sexy là-dedans.
8: Il n'y a rien d'émoustillant. Mais j'ai envie de... Tu sais, je pense qu'il y en a que c'est ça leur thing.
9: Tu penses?
6: Oui. Ben...
10: Quelqu'un qui parle comme ça.
9: On dirait que j'ai fumé 12 crevettes.
8: Ben, c'est sûr qu'elle, tu sais, elle topait, là, à en topé. Temps réel.
9: Pendant que tu te donnes, je me fais des rouleuses.
6: Oui, le cochon, vas-y.
10: Ouais, ben, finalement, je pense que l'intelligence artificielle va me remplacer, moi. Ouais, c'est moi qui aime bien. C'est
6: pas cette version-là. La mauvaise version, ben
10: oui,
6: c'est
10: ça. Pour vrai, je suis vieux, je suis fini.
6: Ben, c'est parfait. Ben, c'est ça, ça va vite.
8: Je suis vieux, je suis fini.
6: Ben, parlant de Luc, parce qu'il parle très bien anglais, notre producteur Luc Cochon, oui. On va faire appel à lui, c'est Luke Prigg Explains the Movie, donc...
10: Yes,
6: Baisse son son pour l'instant, là, on l'allumera tantôt, puis on le rebaissera pour le reste du show après. Donc, vous devez deviner quel film il vous décrit, avec son anglais très approximatif, ça s'en vient, ça. Donc, au retour dans Ça rentre au poste, bougez pas.
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0: est en game.
1: Joe Lise dans les prochaines minutes et aussi le quiz. Mais juste avant, Jean-Luc Legendre, nouveau info. Jean-Luc, hier, Elon Musk a dit que le Québec devrait se séparer du Canada. Aujourd'hui, Mark Carney a commenté le sujet.
2: Oui, parce que Musk avait aussi parlé de la séparation de l'Alberta, de la Saskatchewan, en plus de celle du Québec. Mark Carney n'a pas voulu accuser Elon Musk de faire de l'ingérence, mais il a dit que c'est aux Québécois et aux Canadiens de décider de leur avenir. Et il l'a dit en parlant des priorités du Canada, en décochant une petite flèche à Musk et aux États-Unis.
3: Bâtir un Québec fort dans un Canada fort et de rendre le Canada plus indépendant, plus souverain d'autres pays et d'autres grandes puissances de technologie.
2: Dans une autre affaire, la Cour supérieure du Québec a ordonné un recours collectif contre le spa nordique Village de Chelsea en Outaouais. Le recours avait été demandé il y a un an, puis depuis ce temps, 143 femmes se sont jointes à l'action collective. Elles accusent le spa de laxisme, puisque pendant 20 ans, il y a 36 massothérapeutes différents qui auraient commis des gestes de nature sexuelle. Parlant de Nordique, l'ancien capitaine des Nordiques de Québec, Stephen Finn, a été sanctionné par l'Autorité des marchés financiers. L'AMF l'a trouvé coupable de quatre délits d'initié. En 2023, Finn aurait utilisé des informations privilégiées sur l'entreprise montréalaise VLAN, qui est cotée en bourse pour faire des profits de 30 000 $. L'ancien joueur de hockey doit rembourser les 30 000 $, payer une pénalité de 60 000 $, en plus de ne plus pouvoir effectuer certaines transactions pendant 30 mois. Au sport, le Canadien qui affrontera ce soir les Predators à Nashville, c'est Jacob Fowler qui sera le gardien. Ouais. On l'a rappelé hier parce que Samuel Montembeau est bel et bien blessé. En deux matchs avec le Rocket, Fowler a d'excellents chiffres, mais on sait qu'il était vraiment pas content d'avoir été retranché par le Canadien à la fin du camp d'entraînement. Voici les propos de Martin Saint-Louis.
4: Quand le compte dit non, mais c'est de rester à la tâche pour être prêt que McTay le rappelle. La personne va te désappointer, mais tu sais, c'est tu continues. Sois prêt tout le temps. Les choses changent vite.
2: Pour ce qui est de Montembeau, son état sera évalué ce soir par un médecin. Et dans la formation, en plus de l'arrivée de Fowler, Adam Engstrom prend la place de Jaden Struble en défense.
1: Merci beaucoup, Jean-Luc. À tantôt, on aura Marc Denis dans les chambres de sport à 17h30, pile tantôt. On fait tirer 1000 piastres cash après la toune. Votre téléphone pourrait sonner, là. C'est aussi
5: simple. Moi, j'attends tous les jours, vous m'appelez jamais.
1: Mais t'as-tu texté à 9h ou 10h?
5: Ah, j'ai oublié,
1: Colin! Malheureusement, pas de chance.
5: Colin!
1: On aura aussi le quiz Look Pig Explains the Movie. Faut deviner le film que Luc Cochon nous explique avec son anglais misérable. Ça se fait après Sarah Dufour, Dodbo, Mistassini. Bougez pas de Sarah au poste. Allez,

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1: Vous l'écoutez, vous écoutez Énergie à 9h, 10h, 11h, 13h et 14h, en fait, toute la journée, et vous textez, si vous avez l'occasion, le mot associé, donc, à l'heure, et puis, donc, textez le mot avec le mot cash. Tout simplement, il y a des gens en attente, et si je donne la personne, ben, la personne va gagner 1000 piastres cash. Alexandre Villeneuve-Simard, salut!
4: Bravo! Bravo!
1: Oui, c'est vrai.
2: 1000 piastres, Alexandre.
4: Oh my God.
1: Wow. Et quelle réaction.
4: Hey, on est en train de faire des pentes avec les enfants. Je pense que tout le monde a pété du cœur.
3: C'est malade. Qu'est-ce que vous allez faire avec le 1000 piastres?
4: Sérieux, mon chum me dirait qu'il faudrait que je mette ça sur la maison, mais je pense que je vais mettre ça sur le voyage.
3: Ben, très bien.
2: Comment ils s'appellent, les enfants? Ils nous entendent-tu?
4: Oui, ils vous entendent. Il y a Odile, Thomas, puis Florence.
1: Odile, Thomas, Florence.
2: Dites-nous un Yahoo, les enfants. Yahoo!
1: Oh, hey, c'est parfait. Ben, merci Alexandre de nous écouter. Reste en ligne. Tu gagnes 1000 piastres cash. Donc, allez de Rivière-du-Loup. Ben, ça fait plaisir.
2: Bravo!
1: Merci, puis écoute, c'est facile.
2: C'est le fun, ça.
3: Oh, ça me fait plaisir.
1: Rendre du monde heureux, c'est merveilleux. Puis vous avez des chances. Vous textez le plus souvent possible, puis dans la journée, puis vous avez toujours plus de chances. On peut vous appeler comme ça pour un 1000 piastres cash.
3: Mais tu sais, je veux dire, rien en bas de ça comme réaction. C'est sûr qu'elle vient d'établir un certain plancher.
1: Un standard. Ouais.
2: Ça, c'est la réaction, comment dire, référence.
3: Oui, exactement,
1: ouais.
3: Référence.
1: Oui, ils vont faire sûrement une publicité avec ça, hein. J'imagine. On va
3: c'est sûr. Oui, c'est ça. On travaille en radio depuis assez longtemps.
1: Oui, on le sait. C'est ça. Donc, c'est le temps du quiz. C'est parti.
0: Le quiz à Le quiz à
1: Ben aujourd'hui, c'est notre producteur Luke Pig explains the movie. Donc Luke a un très mauvais anglais et les gens 16-12-12
2: yes.
1: comme Mario et Jen en studio doivent deviner, tenter de deviner de quel film il parle. Il y a pas de catégorie particulière.
2: C'est encore plus difficile parce qu'on tire dans toutes les directions.
1: Dans toutes les directions.
2: OK, parfait.
1: Alors Luke,
5: pour la dernière fois, je vais parler français. Je veux juste dire c'est des films qui ont marqué ma vie.
1: Bon,
2: je fais ça à chaque fois.
3: Barney,
5: you are ready?
2: Oui, we are a pig.
5: Okay, first movie.
1: First movie.
5: It's a dude. He goes in a prison, but he don't do the crime.
1: Mm-hmm.
5: He make all with very baby hammer.
1: Mm-hmm.
5: And go outside by the poo-poo tunnel.
1: Hey, c'est un grand classique, ben
5: it's
1: oui.
5: It's a dude, he goes in a prison.
1: But no crime.
5: But he no do the crime.
1: Okay.
3: A little, with
2: a spoon.
3: It's a Shawshank Redemption.
1: Oh, oui. À l'ombre de Shawshank.
2: Avec Tim Robbins.
1: Oui, exactement.
2: Quel film extraordinaire.
1: T'as rentré au 16-12-12, oui, parce qu'il sort par le poupou tunnel, comme il dit.
5: The poupou tunnel.
3: Ah, il faut, tu sais ce que ça va faire.
2: Mais il était patient parce qu'il a gossé ça à cuillère.
3: Hey, longtemps. Oui,
1: pendant 20 ans.
3: Derrière du poster.
1: Prochain film.
5: Spoon.
1: Prochain film, c'est parti.
5: Okay, another movie, Sébastien.
1: Oui.
5: Dude.
1: Oui,
5: he become old madame for see the kid.
1: Oui.
5: He do cooking and his one biggest titty catch the fire.
1: The fire.
3: Madame the fire.
5: Biggest titty.
1: Oui.
2: C'est un autre classique avec Robin Williams.
1: Très bon. Ça rentre aussi au Césaire en même temps.
2: C'est extraordinaire. Ce gars-là, c'est un génie comique.
1: Oui, ah oui.
3: Vraiment. Mais c'est un des bons films. Tu sais, c'est comme ça rassemble tout le monde autour du même film, là.
1: Ben oui.
3: Par enfant, c'est trop bon.
2: Mais Robin Williams, il y en a quelques-uns à son actif.
3: Oui.
1: Absolument. Prochain film, on est dans un autre style, hein. C'est parti.
5: Number 3.
1: Oui.
2: Hey, comment tu l'as, toi, si tu mets un M au lieu d'un N, c'est Mumbertree.
5: Mumbertree.
1: Mumbertree, parfait.
5: It's a dude.
1: Oui.
5: In the bus.
1: Oui.
5: Bus goes fast. It's good. Bus go not fast. It's boom.
1: Oui.
5: What? Very stressed for the people with monthly passes.
1: Ouais, c'est stressant.
2: Ouais, OK, je pense. Oh,
3: je sais pas c'est quoi. J'entends ce qu'il me dit, mais
2: je pense que c'est avec Sandra Bullock, c'est ça?
1: C'est en plein ça.
2: C'est comment ça s'appelait ce film?
1: C'est Speed. C'est rentré au ciseau ou planche en français. Ouais. Oui, si le bus descend en bas de 50 000 à l'heure, il explose. Fait, faut qu'il reste en
3: haut. J'ai jamais vu Speed.
1: Ah, c'est quand même bon.
2: Sandra Bullock puis Keanu Reeves.
1: Keanu Reeves. Non, c'est toi, t'aimes les films de prise d'otage.
3: Oui, j'aime ça.
1: Ben, Speed, là, tu vas capoter. Ça va être un de tes préférés.
3: Parfait, excellent. Je vais le mettre sur ma liste.
1: Attention, le prochain.
6: Number 4. It's a dude. Oui. All his life is in the TV. But he don't know nothing. Oui. His wife sell kitchen things when he just won't have a normal arguing.
2: Je comprends rien.
1: Moi, j'ai rien compris de la fin.
2: J'ai rien compris de ce que t'as dit. Attends un peu.
3: C'est le Truman Show.
1: Ah. Oui, c'est la bonne réponse, mais j'aimerais juste...
2: Veux-tu répéter ce que tu dis, parce que c'était de Truman Show, mais quoi?
6: It's a dude, all his life is in the TV, but he don't know nothing.
1: Ça, c'est bon.
6: His wife sell kitchen things when he just won't have a normal arguing.
1: Il y a rien de ça qui est cohérent dans la fin.
3: Normal arguing?
1: Oui, c'est ça.
6: Arguing.
2: Mais qu'est-ce qu'il dit? His wife sell kitchen?
3: J'avais avant des cuisses. Oui, c'est ça, j'ai compris.
1: Avant des choses de la cuisine, moi je me souviens pas de ce bout-là dans le film.
2: Moi non, mais bon.
3: Ah, c'est-tu le représentant Tupperware?
1: Ah, j'écoute.
3: Mais... Yeah. C'est ça, genre,
2: oh,
3: ouais.
2: Okay, t'as accroché là-dessus dans l'histoire du film.
1: Moi, j'ai pas zéro là-dessus.
6: Tupperware.
1: OK, le prochain film.
3: Tupperware. Ah, oh, c'est cute. Ça fait mal en dedans tellement que c'est cute, cette petite voix-là.
6: Tupperware. Repeat after me, everybody.
1: Oui.
6: Tupperware.
1: Tupperware. OK, le prochain.
6: Number 5, Sébastien.
1: Ben oui.
6: It's a small dude.
2: Small dude, okay.
6: He see the phantoms.
2: Ah, ben oui.
6: The big dude try help him, but big dude have also very big dead problem.
2: Very big dead problem. Okay.
6: Very, very big dead problem.
1: C'est ça.
3: C'est tellement bon!
2: Ben, on l'a tout deviné.
1: Bon, allez-y,
2: le sixième sens.
1: 100%.
3: Ah, il y a des grands problèmes de mort, tu sais. Oui. Parce qu'il est mort, c'est tellement drôle.
6: Repeat after me. Oui. Tupperware.
1: Vas-y au prochain.
6: Number 6. It's a dude.
2: Mm-hmm. Oui.
6: His hands is very cutting, but no horror movie. No. It cut the very tree, very beautiful, but for white the ass is probably big project.
1: Il s'est fait rire, ça.
2: But for white the ass, it's a very big project.
6: Oui. Okay. Yeah.
2: C'est Edouard et les mains d'argent.
1: Exact. Edouard Scissorhands.
6: Imagine on the toilet.
1: Oui, ça va le. OK.
2: Bon. Imagine to insert the suppositor.
1: On va attendre pour deux derniers, hein, je pense. OK. Luc, tu vas aller au...
2: Il y a Eric qui écrit au 6-12-12, mon cerveau a abandonné.
1: Oui, c'est
6: which number?
1: Vas-y pour la septième.
6: I wanna which.
1: Oui.
6: Mais là, number what?
1: Seven,
6: OK.
1: OK, oui.
6: Seven. It's a dude.
1: Oui.
6: He put wood face on his face. Mm. Now face is green.
1: Ah.
6: Teeth is big. And he do the dancing like cocaine cartoon.
1: OK.
2: Oui, ben oui. Tout le monde l'a trouvé au 6-12-12.
1: Oui.
3: Ah, excusez-moi.
2: C'est The Mask.
1: Oui, avec Jim Carrey.
2: Oui.
1: OK, un dernier.
2: Hey, vous êtes bons, les auditeurs, vous les trouvez toutes.
1: Vraiment. Vas-y donc pour la 8, pour finir.
6: Number 8.
1: Oui.
6: It's a dude.
1: Oui.
6: Very no intelligence. Like me.
1: Oui.
6: They go big. Okay, I repeat.
1: Oui, but...
6: Two dude. Very no intelligence like me.
1: Exact.
6: C'est Sébastien qui écrit ça.
1: Mais non, j'ai rien écrit, moi.
6: They go big travel for give back the suitcase. Hey. One dude have tooth missing. Other dude do diarrhea explosion.
1: C'est ça.
6: Attends. In lady toilet.
1: In lady toilet, oui.
2: Ok, vous l'avez trouvé. Je te pensais que c'était Hangover au début, mais c'est Dumb and Dumber.
1: Ouais. C'est Dumb and Dumber. La cloche est l'idiot, voilà. Bon, c'est tout le temps qu'on a parce que, ben, on a une grosse heure de radio qui s'en vient. On a besoin de quelqu'un pour jouer au mini-jeu. Ça a toujours pas été trouvé. Qui est-ce qui fait un lapsus dans l'émission Le Sport?
2: C'est un, on peut-tu dire que...
1: Un lapsus.
2: C'est un joueur de hockey professionnel.
1: Exact.
2: Ancien joueur.
1: Alors, rappelez-nous, 790-0-80-14-3, 1-800-665-54-40. Révélation de données au suivant, c'est une histoire histoire qui va toucher beaucoup de monde parce qu'en plus c'est d'actualité en ce moment ce qui est arrivé, puis c'est une belle affaire, c'est une belle conclusion. Et Mike Gauthier dans l'oreille du dragon, on va découvrir trois nouvelles chansons, vous allez voter plus Marc Denis les chums de sport. Regarde, on est là jusqu'à 18h au moins. Ça se peut qu'on
3: on défonce
1: comme Jean-Marc Parent.
2: On défonce la gang.
1: On défonce. Et la nouveauté de Green Day, ça s'en vient.
2: On a tout pareil. On flash les lumières tranquillement.
1: Restez branchés, Énergie.
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1: T'as-tu oublié les paroles?
0: Ben voyons, il a complètement, il a dit... Les paroles, c'est il y a juste une seule question, ça fait je sais pas combien de temps qu'il dit ça.
1: Là j'ai dit il y a rien
0: qu'une question. Ben franchement Mario, qu'est-ce que tu nous dis là?
1: Pas si grave que ça. On doit deviner.
0: Il y a rien qu'une question.
1: Qui est-ce qui fait un lapsus, Guillaume de Carignan, t'es prêt à deviner?
19: Ben madame, c'est facile.
1: On l'écoute.
20: Ben, regarde ça. Ça c'est la graine d'un gardien de but. Écoute, vedette.
1: T'as dit c'est facile, c'est qui?
19: C'est toi qui as des problèmes de pellicule.
1: Non.
21: Non,
1: c'est pas Vincent Danfou, c'est ça que tu voulais dire?
19: Non.
1: On va rejouer demain.
21: Ben voyons donc.
18: Mini-jeu, mini-jeu, y'avait rien qu'une question. Non plus, c'était pas long. Mini-jeu, mini-jeu, c'était juste ça.
1: Prochaine heure va vraiment être bien remplie. À 17h30, Marc Denis pour les chums de sport, le Canadien qui est en action ce soir contre les Prédateurs de Nashville. C'est Jacob Fowler qui va être dans les buts. Il y aura ça, il y aura Mike Gauthier avec Dans l'oreille du dragon, trois nouvelles chansons qu'on va découvrir et révélation de nos suivants. Tout ça dans les prochaines secondes après la nouveauté de Green Day à Énergie. Ouais.

0: Elvis et Jailhouse Rock à 17h02. C'est proche.
1: Ça se ressemble un petit peu. Dans le tempo, là.
0: Dans 30 secondes, ces révélations données au suivant, bougez pas.
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0: Oui, révélation de nos suivants, comme tous les jeudis, et on va jaser avec Eric. Eric qui nous a envoyé une lettre qui est vraiment d'actualité, puis tout le monde en jase en ce moment de cette situation-là. Salut Eric.
7: Salut.
1: Allô.
0: Eric, tu nous as écrit une lettre sur ton ami Patrick. Parle-nous de ce que Patrick vit en ce moment.
7: C'est pas évident en ce moment. Ça va mieux, là, mais c'est ça, c'est une situation dans laquelle ça fait quand même quelques temps, là, c'est ça, il s'est fait laisser. Puis là, de fil en aiguille, là, tout ça a déboulé là, tranquillement, pas vite. Là, il s'est mis tombé dans l'alcool un peu, perdu sa job, perdu son loyer. Puis là, mais tu sais, il en parlait pas, il gardait ça pour lui. Là. Moi, c'est un de mes chums, là, ça fait une vingtaine d'années là, qu'on se connaît. Mais tu sais, il gardait ça pour lui. Finalement, par exemple, il s'est fait saisir son char. Là, tu sais, il habitait dans son char.
1: Oh mon Dieu.
7: Il s'est fait saisir son char, fait que là, il s'est ramassé un peu dans la rue à vivre dans des refuges ici puis là. Puis là, tu sais, en fait, il a perdu son sel aussi. Fait que là, tu sais, moi, j'avais même plus de nouvelles du tout. Finalement, c'est à partir du moment là, qu'il s'est mis à être dans des refuges, là, qui est venu chez nous un peu demander de l'aide. Il son orgueil, ça, c'est jamais évident non plus, là, mais il me demandait de l'aide, puis là, ben, moi, j'étais là pour lui, fait que ça, je l'ai aidé, puis là, en ce moment, là, il est allé dans un centre, il a fait de la désintox un peu, il est allé dans un centre qui l'a aidé aussi, là, se trouver un nouveau loyer, là, il s'est trouvé de quoi à Longueuil, là, un petit an et demi, puis là, il s'est trouvé une job à Montréal. Puis, fait que là, tu sais, il reprend un peu du mieux, mais c'est ça, c'est toujours pas évident, là, parce que là, ce nouvel job à Montréal, c'est ça, il a besoin de nouvelles bottes pour travailler, puis là, c'est ça,
1: Il se reprend en main, mais il a quand même vécu de l'itinérance, c'est un peu ce qu'on comprend.
7: Oui, 100%. Oui, c'est ça. Okay.
0: Donc, il a dormi dans son champ, comme t'as dit. Après ça, bon, il a été dans des centres. Là, il se replace, mais en même temps, c'est pas évident, parce que là, il y a un nouvel appartement, comme t'as dit. Il commence mardi prochain, donc après le long congé de
1: l'action de grâce.
0: Donc, il commence, mais là, en fait, c'est que lui, tu veux lui donner un coup de main supplémentaire. Là.
7: Ben j'aimerais ça, c'est ça, parce que là, il a besoin de bottes là pour travailler là. C'est un job de manutentionnaire. Puis il a pas les moyens là. Tu sais, il restait, je pense, 20 ans dans son compte là, pour la nourriture. C'est que il m'a demandé si je pouvais y prêter mes bottes à moi, mais ça, c'est moi j'ai des pieds plus petits que lui, là, ça il fait pas, là. Fait que c'est ce que j'aimerais faire, c'est ça, c'est y donner du nouveau matériel, tu sais, pour qu'il puisse arriver là fier, tu sais, content, tu sais, nouvelles bottes, des chaussettes, des chandails, tu sais, de quoi pour l'aider, une boîte à lunch même, puis tu sais là, c'est ça, faut qu'il se déplace, j'aimerais aussi donner un abonnement là de transport collectif là, pour les premiers mois là, tu sais, pour pouvoir l'aider à se déplacer là, parce que son appartement est à Longueuil, il reste à Montréal, ben non, son appartement est à Longueuil, il travaille à Montréal,
0: oui,
7: fait que
1: c'était hâte de faire ça, bravo Eric.
7: Oui, ben, je veux juste qu'ils comprennent là que je suis là pour lui, puis que tu sais, je veux qu'il soit fier là, de ce qu'il a fait, du travail qu'il a accompli là. C'est jamais évident. Puis ça, c'est que ça peut arriver là à n'importe qui là, c'est une niaiserie là, tu sais, il s'est fait laisser là, c'est tout.
1: Éric, à chaque jour quand je m'en viens travailler, on passe à côté du pont Jacques-Cartier, sur Notre-Dame, il y a plein de refuges permanents. On pensait que c'était temporaire, c'est permanent. Il y a des nouveaux sites de jour en jour, de semaine en semaine. C'est un problème criant, puis c'est pas seulement à Montréal,
0: c'est partout,
1: c'est pas seulement à Québec, c'est partout. C'est vraiment un cas qui frappe très très fort.
0: Puis t'as même dit, c'est ce que tu nous as écrit dans ta lettre, qui t'a demandé tes vieilles bottes, tu nous l'as dit, ils sont deux points de saut trop petits pour lui, puis il t'a répondu, je vais les endurer, je veux juste pas perdre ma chance de recommencer.
7: Ouais, c'est ça, il est prêt à tout là pour pouvoir juste avoir une chance, tu sais, s'en sortir. redevenir quelqu'un, là, pas juste là, parce que ça, tu sais, oui, on les voit, mais rarement on fait quoi là pour les aider, puis mais c'est ça, quand que ça devient plus proche de toi, ça cesse là, que tu t'en rends compte que ça peut être n'importe qui là.
0: Absolument. 100%. Et donc, écoute, tu vas lui faire ce cadeau-là. On demande même pas de don de personne là aujourd'hui. C'est toi qui organisais ça. Mais s'il y a des gens qui peuvent aider, en tout cas,
1: il y a déjà des gens qui se manifestent, qui veulent savoir quelle grandeur de bottes qu'ils portent.
0: Ah mais ça, je pense que Éric, tu t'en es déjà chargé, hein.
7: Oui, les bottes, je m'en suis occupé.
6: Okay. Mais la fierté, hein, moi, c'est ça le mot que je retiens le plus, parce que dans la pauvreté ou dans l'itinérance, il y a ça, à un moment donné, qui se perd, puis c'est à cause de cette fierté-là que les gens n'osent plus demander de l'aide, par ce manque de fierté-là. Fait que le fait que tu veux lui redonner ça, je trouve qu'il y a quelque chose de très noble là-dedans, puis je pense que s'il y avait à la base là, juste ce minimum d'affaires-là qui donnerait encore cette impression de fierté-là aux gens, ça leur donnerait la petite poussée pour aller vers l'avant, là, tu sais.
1: Puis il veut, là, tu sais, il est prêt à aller travailler avec des bottes deux points trop petits.
0: Imagine.
7: Ben c'est ça, là,
0: tu sais,
7: ça reste mon chum de gars, là.
0: Oui. Ben écoute, ça peut inspirer des gens, c'est super beau ce que tu poses comme geste. Fait que tu vas l'aider au total, en tout cas, écoute, on va te laisser lui expliquer. Là, on va l'appeler. On va l'appeler tout de suite, puis donc c'est Patrick qu'on appelle.
7: Oui.
0: Puis tu veux dire à quel point tu es fier de lui, là, c'est ce que tu nous as écrit, puis je pense qu'il faut le...
1: Ben, il faut le dire.
0: Il faut le dire, oui.
1: Ben oui, tellement. Puis tout le monde en traverse des passes difficiles dans sa vie.
6: Il n'y a personne qui est à l'abri. Personne. Non,
7: personne.
0: Fait qu'écoute, on compose, ça va sonner.
7: Oui, allô?
0: Allô, Patrick?
7: Oui.
0: Patrick, tu es à l'onde de l'émission Ça rentre au poste, à travers le Québec, en direct, à la radio, à Énergie. En studio, il y a Mario Tessier.
1: Salut, Patrick.
0: Il y a Geneviève Hébert-Dumont.
6: Salut, Patrick.
0: Moi, c'est Seb Trudel. Écoute, c'est une bonne nouvelle. C'est un appel positif aujourd'hui. C'est pour ça qu'on t'appelle en l'onde comme ça.
1: Okay. Hey, pas peur, il n'y a pas de pogne, là. Tout est correct. On a appris des choses sur toi, puis il y a quelqu'un qui est très fier de toi puis qui avait envie de le dire. On sait que tu recommences à travailler, je pense, mardi. C'est-tu possible?
7: Ouais, mardi,
1: T'as-tu out?
7: Oui.
1: Stressé un peu?
7: Oui, c'est beaucoup.
0: C'est beaucoup d'affaires en même temps.
1: Mais t'es pas tout seul, il y a un de tes bons amis qui avait envie de te dire à quel point il était fier de toi.
0: Fait que Patrick, dis bonjour à ton ami Éric qui est en ligne avec nous autres.
7: Salut Éric.
8: Salut Pat, ça va?
7: Oui, toi?
8: Ouais. Excuse-moi, c'est un peu gênant, là. Non, la radio. Mais c'est ça, t'es-tu prêt pour mardi?
7: Je pense que je suis prêt.
8: Ouais. Là, je vais aller te porter les bottes, là, mais finalement, j'ai changé d'idée.
7: Hein?
8: Ouais, tu sais, les bottes là, que tu m'as demandé, là, mais qui sont trop petites. Écoute, regarde, je t'en ai acheté des nouvelles.
7: Ben non, c'est pas grave, j'ai pas besoin, je vais mettre les tiennes pour être correct, là.
8: Non, regarde, je t'ai acheté des nouvelles bottes, je t'ai acheté des chaussettes, je t'ai acheté des chandails. Écoute, je suis super fier de ce que tu fais, pour vrai. Ça a pas été facile, tu sais, on s'est un peu perdu de vue aussi, mais là, regarde, t'es revenu, je suis fier de toi, puis je vais te le montrer, là, tu sais, je t'ai acheté une boîte à lunch aussi, je vais te payer le transport, là, pour que tu puisses te rendre à la job, puis que tu cherches pas comment revenir, ou juste te rendre là-bas. Pour vrai, là, ça me fait plaisir, mon chum, là,
7: merci, c'est trop.
8: Non, mais regarde.
7: Je sais pas que j'aurais fait pour toi,
8: mais. Non, mais je suis là pour toi, OK? Je vais rester là, puis regarde, moi, je suis super fier de ce que tu as fait, là, tu sais, t'as travaillé fort, de travailler ensemble là-dedans. T'as tendu la main, puis regarde, je te réponds, OK?
7: Mais ça fait plaisir, là. Je sais pas quoi dire, mais c'est beaucoup.
8: Regarde, dis merci, puis que tu vas continuer, puis que moi, je suis là pour toi, OK? En plus,
7: ils sont
8: ta couleur, les bottes, là. C'est
7: juste ça. Merci, Annie. Je sais plus ce que j'aurais fait devant toi, mais...
1: Ça fait du bien, Patrick.
7: Oh, ouf. C'est quoi, là?
0: Ben, ton ami Éric voulait souligner à tout le Québec en direct quel point il est fier de toi, puis que tout le monde est fier de toi parce que tu réussis à surmonter des choses.
7: Ouais.
1: Ouais, puis tu sais, t'as pas à avoir honte de ça, Patrick. T'as traversé une passe très difficile, tu t'es repris en main, t'as demandé de l'aide, puis faut pas avoir peur de demander de l'aide. T'as su le faire, puis ça prend un homme pour faire ça. Je trouve ça extraordinaire, le parcours que t'as emprunté. Je trouve ça, t'es inspirant, mon ami. Vraiment.
6: En passant, Patrick, tu sais, on est en onde partout là au Québec, puis au 6-12 en ce moment sur la messagerie texte, il y a tellement de gens qui disent qu'ils sont passés par exactement là où t'es passé. Ça, c'est des gens qui sont en train de nous écrire en ce moment, en voiture de retour de leur travail peut-être, ou du moins qui sont en train de redresser leur chemin, puis tout ça, puis ils l'ont vécu, ce que t'as vécu. Puis c'est la preuve, mon Dieu, qu'il y a possibilité de s'en sortir, puis t'es tellement sur la bonne voie. Puis non seulement t'es sur la bonne voie, mais t'as la chance, l'immense chance, de ne pas être seul. Ce qui aurait pu arriver aussi, tu sais, t'aurais pu céder à l'isolement, puis tout ça, puis t'as fait confiance à des gens qui avaient beaucoup de bienveillance à ton égard, fait que puis ça, c'est Eric, fait que voilà, mais sache que vraiment, là, t'es pas tout seul, puis ça se fait full, puis je pense que t'es vraiment sur la bonne voie.
1: T'as plein d'amour qui rentre, là, au 6-12-12, c'est notre texto à nous autres, là, puis il y a plein de gens qui te connaissent pas, qui t'envoient de l'amour, mon chum.
8: Merci.
0: Hey, on va... Avec toi, Eric. Eric, c'est un super beau geste, j'espère que ça va inspirer d'autres personnes qui connaissent peut-être des gens qui vivent la même, qui ont vécu, en fait, la même situation que Patrick. Puis Patrick, bravo, c'est extraordinaire que tu reviennes au travail après tout ça.
1: Il y a plein de gens qui veulent contribuer aussi, oui. Seb, je sais pas si tu veux qu'on le mentionne.
0: Oui, vas-y, ben oui.
1: Pour t'aider, Patrick, il y a des gens, comme je te dis, qui te connaissent pas, qui veulent te donner des cartes pour t'aider à faire ton épicerie. Voilà. Des cartes, on sait à quel point ça coûte cher faire son épicerie aujourd'hui, il y a des gens qui veulent t'aider. Il y a des gens qui rajoutent de l'argent, il y a 200$ ici qui viennent d'entrer, il y a un autre 100$, des gens qui veulent contribuer à ton bonheur, mon chum.
8: Oh my God. OK, merci beaucoup. Je suis content pour toi, Patrick, là.
0: Ouais, puis bon retour au travail mardi, Patrick. On te souhaite vraiment le meilleur, puis t'as un très bon chum en Eric.
8: Oh oui, vraiment. On se rappelle, mon chum, je vais aller porter ça bientôt, là.
0: Ben, rappelez-vous tout de suite. On vous laisse vous rappeler, puis bravo, Eric, de nous avoir fait. Ben, merci de nous avoir fait confiance, puis bravo pour ton geste.
1: Et Patrick, je sais que t'es allé demander de l'aide, t'es allé en thérapie, puis si je me trompe pas, il y a une phrase qui dit 24 heures à la fois. Hein?
8: Mm-hmm. Oui.
6: Quelqu'un dit, s'il vous plaît, souhaitez-lui un bon 24 heures.
1: Bon 24 heures, mon chum.
0: Bon 24 heures. Merci, merci donc, Eric. Merci, Patrick.
8: Merci beaucoup. Mettre aux pattes.
0: Voilà. Écoute, il y a beaucoup de réactions encore une fois. Hey, 6-12-12.
6: Moi, c'est le nombre de personnes qui disent je suis passé par là, ou mon fils est en train de passer par là, ou ma fille, ou peu importe. Puis c'est la meilleure façon d'illustrer que faut rester aux aguets de nos proches, premièrement, parce que lui, il en a pas demandé de l'aide avant longtemps. Là, il a vécu ces affaires-là à l'intérieur de lui, puis tout ça. Puis finalement, ben, il s'est ramassé tellement plus loin que là où il aurait pu se ramasser. Puis il y a personne qui est à l'abri. C'est juste ça.
0: Exact.
6: C'est dû rappeler qu'il y a personne qui est à l'abri.
1: Il y a, pendant qu'on jasait, les amis, il y a une autre information qui est rentrée. Une fidèle de l'émission, qui a un cœur grand comme le Québec, Nathalie Lassonde, des Jules Lassonde, vient d'appeler pour dire qu'elle offre 3 mois de loyer à Patrick.
0: Wow! Bon. Et voilà. Écoute, c'est extraordinaire. Merci infiniment. Il y a plein de textos au 6-12-12. Les gens sont très émus. Puis on nous dit, la gang, hier, vous nous avez fait brailler de rire avec Don Chichi. Là, on pleure d'émotion. Bravo, deux amis. Quelle bonté de cœur. Je pense que c'est bien dit.
6: Oui.
0: Bon, une tourne de circonstances en plus. Il y a Mike Gauthier qui va s'amener avec Dans l'oreille du dragon. 3 nouvelles chansons. Vous allez voter au 6-12-12 pour celles que vous voulez entendre pour la première fois sur les ondes d'énergie. Ça s'en vient dans les prochains instants. On aura aussi Dans l'oreille du dragon avec Marc Denis. Bref, encore bien du stock qui s'en vient. Voici les Cowboys fringants. Tant qu'on aura de l'amour.

0: Born to Death, Daisies de l'Australie.
1: Ouais, on dirait la musique des Daisy avec la voix du chanteur de Foreigner un peu.
0: Ouais, ben, c'est, il a chanté pour Foreigner, lui.
1: Ah oui?
0: Justement, Pierre m'a écrit ça.
1: Ah, je savais pas.
0: Je pense que ça va être bon pour nos dragons, ça. Si vous aimez le New Country, je ne vous ai pas oublié.
2: Okay.
0: Mais des fois, il y a des tunes où tu entends la tune, tu fais comme, oh, ça me met de bonne humeur, mais là, l'intro de la tune, Michael Tenpenny, Ain't My Problem.

0: Sissy. Feeling good music.
1: Man, so, man. Ouais, ouais.
0: Bon.
2: C'est une
0: tune
2: de
0: chant. Oui, exactement. C'est une tune où on s'en va dans un festival à avoir du fun.
3: Oui, c'est vrai.
4: Vraiment.
0: Alors, le gars, il s'appelle Michael Dissen. Tenpenny.
4: Ah, Dissen, oui, c'est ça. Tenpenny.
0: Ain't my problem. Parfaite pour la playlist de Road Trip. Bon, pour la prochaine, j'ai pas le droit de parler, un peu comme les élections lundi dernier, ah, oui. Mais Royal Blood Dead Company, attelez-vous, les amis. Oh. Ils sont juste deux, là.

0: Ils sont deux britanniques.
1: Très bon.
0: Et l'album arrive le 13 novembre prochain. Je dois vous avouer que les deux premiers extraits, j'étais comme, hein, so-so.
2: Okay.
0: Quand j'ai entendu ça hier, j'ai fait, oh boy.
3: Mais oui. C'est fascinant parce que la voix est tellement bonne, mais vraiment en second plan. La musique est vraiment plus à l'avant, alors que la voix, j'en aurais pris encore plus, genre.
0: Mais Alec, l'autre bord, il y a une très bonne explication. T'as le temps de la dire?
2: Ah oui, Alec.
0: Alec, il y avait une très bonne explication tantôt.
4: Non, mais c'est parce que, mettons, en tant que producteur, tu remarques, mettons, comment le son, il module dans une patente, puis tout est comme, tellement comme une galette, tout est droit.
3: Oui.
4: Mais le son est plein, le son est gras, il sonne sale.
3: Mon Dieu, c'est Philippe Lapéry qui était venu.
1: Ça va le sommelier, là.
5: Non, mais moi, je suis pas sûr du mix. Okay. J'adore la toune, mais j'aurais pris plus de voix.
0: Tu t'accroches là-dessus, hein. Ouais. Mais là, on va faire un petit recap des trois tounes avec, entre autres, The Dead Daisies. Ouais.

0: penny ain't my problem.
1: Ton numéro 2.
0: Ça aussi, c'est très bon.
1: Oui.
0: A Dead Company avec Royal Blood.
1: Numéro 3.

0: Wow! Ça vole partout.
1: C'est excellent. 6-12-12, votez 1, 2 ou 3.
0: Ça ressemble à quoi jusqu'à maintenant, là?
1: C'est très serré.
0: Oui, hein?
1: C'est très serré. En fait, vraiment, là, il y a la 1, ça... ouais.
2: La
1: là,
2: 1,
1: va...
2: moi, c'est parce que c'est vraiment... C'est foreigner, comme t'as dit. On est dans
0: attends un petit peu, qu'est-ce que tu viens de dire, foreigner?
2: Ouais.
0: Ah, oh, ben, tu sais quoi, as-tu grandi dans le coin de Québec?
2: Non, mais.
3: Foreigner! Ben, écoute, on va dessus ou.
1: Oui, on va voter, mais on va dire aux gens d'écouter Stéréomètre,
0: oui,
1: évidemment.
0: En fin de semaine, oui. Longue fin de semaine, 3 Stéréomètres. En plus de tout ça, j'ai renouvelé mon char juste à cause de ça. J'ai envie de plus, ben, je paye cash, même. Mais, manquez pas ça, 3 jours. Puis en plus, on a quelque chose de nouveau dans Stéréomètre. On a du vinyle au streaming. C'est un album qu'on a acheté en vinyle. Oui. Qu'on écoute encore en streaming.
1: Ah,
0: mais là,
1: wow.
0: J'ai fait un petit dérivé. C'est la nouvelle tendance, le no-skip album. C'est-à-dire, tu parles de ton album que tu écoutes de A à Z sans skipper.
1: Oui.
0: Et Pierre Pagé va être mon premier invité samedi.
2: Ah, j'aime cool. Donc ben ça.
3: Il ouais. Choisit un album.
2: Oui, j'aimerais chose, ça.
0: À un moment donné, tu vas passer toi aussi. Okay, ou trois, vous allez passer.
3: Okay. Okay. Rumors de Fleetwood Mac.
2: Déjà pris.
1: Pierre.
2: Tu gagnes.
1: C'est Pierre
3: qui a
1: pris ça, là?
0: Non.
1: Puis tu peux te souhaiter juste du Elvis ou ça, non, ça passera pas, ça,
0: ok. J'ai renégocié avec la musique.
1: Bon, alors, on révèle nos choix tout de suite. Moi, je vais y aller.
2: Moi, je vais être la première.
1: Entre la 1 et la 3. Je vais y aller pour ouais. Je vais y aller pour la 1. La 1.
3: Écoute, j'ai tout aimé, là, mais pour moi, il n'y a même pas de compétition, c'est la première. Dead Daisies. Le gars, la voix. Moi, j'aime quelqu'un qui sait chanter.
2: Oui. Mais le troisième aussi, mais on l'entend.
3: Ouais, mais c'est ça, arrange le mix. Baisse la track, monte la voix.
0: Il s'appelle Kelly Hansen, le gars.
1: Et toi aussi, Jen, numéro 1?
2: Numéro 1.
1: Numéro 1. Donc, votez au 6-12-12, ça sera...
3: Mais c'est chaud, hein? Il y en a beaucoup pour la 2, pour la 3.
1: Ça va jouer pour la première fois sur les ondes d'énergie, juste avant les chums de sport avec Marc Denis. Fait que bougez pas, votez la chanson gagnante au retour dans Ça rentre au poste.
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1: Auto pour s'enfuir des policiers de Montréal.
35: On dirait une nouvelle Oh My God. Oui. Je sais que quand on parle de communauto, ça te touche personnellement. Ouais, mais... Alors, voilà une voiture communauto qui avait à son bord 6 jeunes qui fuyaient la police, a terminé sa course profondément dans la façade d'un dépanneur du quartier Saint-Henri. Les policiers ont arrêté 5 des 6 adolescents qui s'étaient enfuis après la collision. Ils étaient recherchés par la police en lien avec un événement à l'arme blanche dans le secteur Côte-des-Neiges survenu ce matin. Le commis du dépanneur n'a pas été blessé. Il y a un des 6 ados qui a subi des blessures mineures. Aux États-Unis, le Pentagone confirme ce qu'avait avancé hier le secrétaire à la Défense Pete Hegseth. Et là, j'espère que vous êtes bien assis. L'exécution d'un meurtrier le 3 décembre sera web diffusée en direct.
2: C'est pas vrai.
1: Il s'agit de l'exécution de Nidal Malik Hassan qui sera tué par un peloton d'exécution.
3: Ça revient aux États-Unis.
2: Non, arrête, c'est pas sérieux.
1: Ouais, l'homme, la décence est rendue là.
3: On est revenu au Moyen-Âge ou...
1: Oui, ça ressemble à ça, ouais. Il y a le grand financier et philanthrope montréalais Stephen Jarislowsky qui vient de décéder à l'âge de 101 ans. Le milliardaire a été un des plus grands investisseurs de l'histoire du Canada. Il a mis sur pied une vingtaine de chaires de recherche au Canada et 6 au Québec. Et puis une Canadienne a remporté le prix Nobel. Anne Carson a remporté le prix Nobel de littérature pour l'ensemble de sa carrière. Madame Carson devient la 19e Canadienne à remporter un prix Nobel et le prix Nobel de la paix sera annoncé demain. Au sport, le Canadien de Montréal qui affrontera les Predators ce soir au Centre Bell. Le gardien Jacob Fowler sera le gardien. Il a été rappelé en renfort hier du Rocket en raison de la blessure de Samuel Montembeau. On sait que le Canadien a accordé 14 buts en 3 matchs, pas nécessairement en raison de la forme de Jakub Dobesch. Et il y a les joueurs Philippe Dano et Alexandre Texier qui disent que c'est un effort collectif. Là.
36: Pas de panique, ça c'est sûr, mais non, c'est des petits détails qu'on doit régler nous-mêmes. Puis c'est mieux que ça arrive en début de saison puis que tu règles le problème assez vite.
37: C'est le début, mais on peut pas attendre trop longtemps, donc c'est un bon signe qu'on soit pas content et
0: T'es tous les gars ont le bon mindset.
35: Je vous rappelle que le match sera présenté à RDS dès 19h.
1: Merci Jean-Luc, à demain. Mike Gauthier va revenir rapidement parce que
3: oui.
1: Là, c'est le temps d'annoncer...
3: Je vais vous dire que j'ai perdu mes élections.
1: T'as perdu?
3: Parce oui. que Royal Blood, c'est à mon choix.
1: C'est ton choix? Ah, calme. Mais ça arrive en...
3: Mais sacripant, vous autres. Ah, sacripant, toi aussi.
1: En troisième place, c'est Royal Blood, pardon, avec Dead Company, 21% des votes.
3: OK. C'est quand même la face encore plus.
1: Deuxième place, c'est avec 22% des votes. Fait que c'est quand même très proche avec Mitchell Tempany.
3: Oui.
1: Tempany. Ain't My Problems. Et la toune gagnante tout de suite.
3: Yes!
1: The Dead Daisy avec Lift Me Up. Ça aussi, c'est solide.
3: Man. C'était bon. Mon dernier dans l'oreille du dragon. Au revoir!
1: Non.
3: Je suis pas mauvais perdant, mais j'aime bien ça gagner.
1: Le dernier,
2: parfait.
1: Le dernier pour deux semaines.
3: Oui,
1: pour
3: c'est
1: deux
3: ça.
1: Semaines. La merci voici Mike. Pour les premières, la première fois sur les ondes d'énergie de Dead Daisy, Lift Me Up. Les chums de sport s'en viennent juste après. Bougez pas. Ça rentre au poste.

0: rejoint tout de suite Marc Denis. Salut Marc.
1: Hey, salut vous autres, comment ça va?
2: Ça va bien.
0: Je sais que le temps presse, fait qu'on va y aller rapidement dans le vif du sujet. On a rappelé Jacob Fowler suite à la blessure de Montembeau. On lui donne le départ dès son retour à Montréal. Et Martin Saint-Louis a dit aujourd'hui que c'était presque le scénario idéal. Qu'est-ce qu'il veut dire par là, tu penses?
1: Ben, premièrement, c'est que le jeune qui vient d'être rappelé n'a pas à se poser de questions. Il a été rappelé hier. C'est une blessure un peu inattendue lors de la séance d'entraînement pour Samuel Montembeau, qui allait assurément obtenir le départ de ce soir. Mm-hmm. Donc, Fowler, lui, est rappelé, il s'amène ici, puis il joue tout de suite. Il n'a pas le temps de se poser des questions et d'être au bout du banc. Puis du côté de Jacob Dobesch, ben lui, ça va lui donner l'occasion d'appuyer sur le bouton redémarrer, de travailler avec son entraîneur des gardiens, d'être prêt pour le match de samedi, parce que ce n'est certainement pas seulement de sa faute, mais le Canadien a quand même alloué beaucoup de buts depuis le début de la saison, puis il va être en mesure de, j'ai envie de dire, de reprogrammer l'ordinateur un peu pour être prêt, puis pour Fowler, ben espérer donner une première victoire à domicile au Canadien.
2: Puis Martin Saint-Louis, dans l'extrait qu'on a joué pendant le bulletin de nouvelles, il dit, on sait que Fowler était de mauvaise humeur, qu'on l'ait pas gardé dans l'équipe. Un gardien comme ça qui revient, y a-tu des choses à prouver, puis il veut dire au coach, m'a te montré que t'avais tort, hein?
1: Absolument, mais ça prend un peu cette attitude-là hein, derrière la tête. En fait, quand t'es un athlète, t'es toujours en train de prouver que quelqu'un a raison, que quelqu'un a tort. Puis dans ce cas-ci, ben il veut prouver que le Canadien de Montréal avait tort de le retourner dans la Ligue américaine, de bien performer, comme il l'a fait d'ailleurs à Laval. S'il était fâché d'avoir été rétrogradé, il l'a pas laissé sentir dans ses deux performances du week-end dernier. Vendredi et samedi, il a été très, très bon. Probablement le meilleur joueur du Rocket contre le Crunch de Syracuse vendredi soir dans une défaite et encore très bon dans une victoire assez convaincante le samedi. Donc, les objectifs ont été rencontrés. Il a eu la bonne attitude, il a gagné un match, il a joué deux rencontres rapidement, et là, il est déjà prêt. Il a pas joué depuis le samedi, donc il est prêt à amorcer le match de ce soir.
3: Ce soir, contre les Prédateurs, ça rend, évidemment, sur papier, là, duel qui est facile. Si, mettons, on perdait, faut-tu s'inquiéter?
1: Ouais.
2: On va pas perdre. C'est quoi ça?
3: C'est pas, la question est sur le papier. Laisse-moi tranquille, Mario.
1: Ouais, effectivement. Puis c'est vrai qu'on va jouer le match sur la glace et non sur papier. Mais la réalité, c'est qu'il n'y a pas de raison de paniquer au quatrième match de la saison. Mm-hmm. Sauf que, ben oui, l'adversaire semble être tout désigné pour que le Canadien ne rende pas plus de duels à un contre un, gère mieux la rondelle, fasse plaisir à ses partisans. Tout ça serait, j'ai envie de dire, bien vu. C'est pas, on n'a pas de raison de paniquer du côté du Canadien, mais on voit bien qu'il y a encore beaucoup de pain sur la planche à accomplir, surtout défensivement au point de vue collectif, et peut-être de travailler aussi sur le travail en supériorité numérique, parce que on a connu des ratés contre les Hurricanes de Caroline, puis j'ai envie de dire que ça a peut-être coûté le match. Alors, il y a beaucoup d'aspects à améliorer, mais c'est vrai que les Prédateurs semblent être une équipe tout désignée pour que les Canadiens soient en mesure de rebondir dès ce soir.
2: Marc, on sait que tu dois quitter. Là, t'es attendu ailleurs sur la passerelle.
0: Oui, c'est ça.
2: rapidement, tes prédictions pour le match de ce soir.
1: Ben, moi, je m'attends honnêtement à une équipe qui va sortir le couteau entre les dents. Non pas avec le mot vengeance en tête, mais certainement pour remporter plus de duels, de protéger la rondelle et de pas la donner à l'adversaire, d'essayer de jouer beaucoup mieux défensivement. Je l'ai dit, là, que Dobesch avait donné trop de buts, qu'il a donné aucun but de l'extérieur de l'enclave. Ça veut dire que l'équipe n'a pas bien protégé l'enclave.
0: Ouais.
1: Alors, ce sont les aspects que je vais regarder, surtout ce soir. Et évidemment qu'un but en supériorité numérique, d'un gars comme Caulfield, Suzuki, ou encore Lane Hudson, serait
3: bien vu, là.
0: Oui, on serait dû, effectivement. Ouais. Rapidement, est-ce que Kirby Dach est encore sur le deuxième trio?
1: Oui, absolument. On n'a pas de changement au niveau de la composition des trios pour le début du match. Après ça, on va voir ce qui va se passer de ce côté-là, mais... Tu sais, on dit du même ça, je vous dis, Kirby Dach est au sein du deuxième trio, mais parmi les 12 attaquants, il a été le 11e en temps d'utilisation lors de la dernière rencontre. Mm-hmm. Alors, faut toujours faire attention. L'étiquette du trio sur lequel tu patines tes premiers coups de patin sont pas toujours un gage du temps d'utilisation qui va se refléter à la fin de la rencontre.
2: Bien dit, mais tu t'es pas mouillé, on veut un score, là.
1: 5-2!
2: 5-2, OK, bye.
0: Merci, Marc, on te laisse aller, on se rejase cette semaine, et puis ben bon match ce soir à tout le monde à RDS.
3: Bye, Marc!
1: Bye.
2: Salut Marc.
0: Et le monde à Mario s'en vient avec un autre invité, Raymond, 57 ans.
4: Ah, ben oui, ça va vite de ma vie, là. T'es encore avec ma bonne femme, mais ça me prenait quelque chose de plus performant.
0: Ah oui.
4: Fait que j'étais allé me chercher une robot.
0: Une robot?
4: Moi, certainement.
0: Après, on retourne dans sa rentre-robot.
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24: Et tout de suite, voici vos manchettes sportives avec nos collègues de RDS.
25: Au hockey, le Canadien de Montréal a rendez-vous avec les Prédateurs de Nashville ce soir au Centre Bell. Jacob Fowler sera devant le filet. Il a été rappelé hier soir après que Samuel Montembeau se soit blessé à l'entraînement. Toujours dans la LNH, les nouvelles sont bonnes concernant Brad Marchand. Son absence serait finalement de quelques semaines plutôt que de plusieurs mois comme anticipé au départ. Au baseball, le commissaire de la MLB, Rob Manfred, serait ouvert à réduire le calendrier régulier à 154 matchs dans le cadre des négociations de la convention collective. Il voudrait aussi revoir le format des éliminatoires. Et la skieuse Lindsey Vonn pourrait-elle encore revenir à la compétition après son effroyable chute aux Jeux olympiques? Elle a été nommée au sein de l'équipe américaine pour la saison 2026-2027 de Coupe du Monde, alors qu'elle est toujours en convalescence. C'était Raphaël Guilmette dans la salle de nouvelles de RTS.
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0: c'est Raymond.
1: Hey! Salut la gang de Ça rentre au poste!
0: Salut!
1: C'est Raymond, le vieux fouineux de 57 ans qui sort avec des petites fouines de 25 ans.
0: Ben oui!
1: Hey, bouge pas, je ferme mon Walkman!
0: Ben oui.
1: C'est bon, les années 80.
0: Ben oui.
1: Dans le temps que toutes les pornstars avaient des permanentes pis des grands cils.
2: Oui.
1: C'est de valeur.
0: C'est de valeur. C'est de valeur.
1: Ouais, pour au-dessus du nouveau de ma vie.
0: Ah oui?
2: Ah ouais?
1: Ouais, pis là, je parle pas de la gale qui vient de me pousser sur le nez, là. C'est mal. Non, j'ai du nouveau, parce que je suis rendu dans un trouble.
0: Un trouble, ah oui?
1: Ouais, moi, ma bonne femme pis une robot. M'en sac-t-elle. Ben oui, toi, qui c'est qui aurait dit ça, me s'acheter une robot.
0: Une robot, hein?
1: Ouais, tu sais, c'est drôle comment c'est arrivé, tu sais, c'est top. Moi, j'allais là pour m'acheter un robot cleaner.
0: OK.
1: Mais garde, je me suis trompé de rangée, on s'est regardé cochon, on les ramené à la maison.
2: Ben, c'est ça, c'est ça.
1: Pas la première fois, le 35 ans d'invente, j'ai déjà vu mouiller. Correct. Non, hey, qui aurait cru pareil, hein? Oui. Coupe avec une robot. Je sais, en passant qu'on dit robot, mais moi, le modèle que j'ai, c'est une femelle.
0: OK.
1: Moi, en tout cas, c'est ça que le vendeur me dit en dévissant sa queue en titanium. Là. Chacun son domaine.
2: Ouais, ouais.
1: Parlant d'elle, j'aimerais juste savoir, n'y a-t-il un de vous deux qui aurait des câbles à booster à me passer?
0: Malheureusement, non.
2: Pas là.
1: Non, c'est par rapport que ma robot a manqué de jus.
2: Oh non.
1: Ouais, ouais. Il me restait une barre quand je suis parti tantôt. Pensez être correct parce que moi, je pars de Repentigny. Je me rends jusqu'ici pour être correct en me faisant gâter. Mais là, comme il commence à faire frette, la batterie pèse plus vite.
2: Oh, oh non.
1: Mon erreur.
2: Ton erreur.
1: Moi, le modèle que j'ai, là, je sais que c'était ça votre question.
0: Ben oui.
1: C'est une robot japonaise.
0: Ah, okay.
1: Ouais, ben, j'aime bien ça. Correct.
0: Oui.
1: Ouais, c'est comme une femme normale, sauf que t'es pas obligé d'y parler après.
0: Okay. Okay.
1: Pis ça tombe bien parce que je parle pas japonais.
0: Ah.
1: Toujours en farce. Non.
2: Toujours en farce.
1: À date, je dirais qu'on a une relation d'allume charcoal. Tu sais, on clique ensemble.
2: Okay.
1: C'est top,
2: oui.
1: C'est top. Et va tarder un peu, par exemple.
2: Ah?
1: Moi, première journée, elle arrêtait pas de me dire, je peux tout faire. Moi, je lui réponds, regarde, moi, je fais de l'arthrite, je fais du zona, je fais du diabète de type 2. Regarde, calme-toi, là, pas de ça qui a des skills.
0: Pas de seul que des skills.
1: Côté sexe, ce qui est le fun avec une robot, c'est que t'as jamais besoin de porter de condom.
2: Ah?
1: Non, le pire qu'elle peut te transmettre, c'est un virus.
0: Ben oui.
1: M'en sac tellement.
2: Non, hey. Non.
1: Mais quand elle te gâte avec la bouche, un petit conseil, mets pas l'intensité à 10. Est-ce qu'il fait mal? C'est fun, c'est fun. Hey, te donner une idée, là, m'a servi comme pompe pour vider ma piscine.
0: Oh, ben, mon Dieu.
2: Okay. Okay.
1: Pas des faces l'autre soir, là, le drap conto me rentrait dans les foules.
2: Ah, ben.
1: J'avais l'air d'un magicien qui a fait disparaître un mouchoir. Quand je me suis levé pour aller aux toilettes, on aurait juré qu'un fantôme me suivait.
0: C'est ça.
1: Hier soir, j'ai sorti ma robot pour la première fois.
0: Ah oui.
1: En fait, la deuxième fois, parce que je l'ai quand même reçu d'une boîte, là.
2: Mais...
1: oui. Comme deux fois, j'en sors.
0: C'est ça.
1: Fait que j'ai... j'ai fait passer le test ultime à ma robot. Je l'ai amené au jardin botanique.
0: Oh.
2: Ah.
1: Moi, je voulais voir si on était compatibles, qu'appelle, là, puis après deux minutes, elle s'est mise à sacrer en disant, c'est blatte, c'est blatte, c'est blatte. Ouais, on a un match à mienne.
0: Oh, oui, ben oui.
1: Oh non, vraiment très satisfait de ma robot, Estifie. Mais si c'était recommencé, là, j'aurais pas pris le modèle Fontaine.
0: Ah. Ah.
1: Hey, de l'huile, c'est déjà assez dur à laver. Imagine au plafond. On s'en fout.
0: On s'en parle,
3: on
0: hein?
3: s'en parle, c'est certain. Salut, Martin Tremblay.
4: Hey, salut la gang de Centropost.
1: Salut, veux-tu avoir une robot toi aussi?
4: Eh, à t'écouter, Raymond m'a dit, je vais laisser faire, je vais passer mon tour.
1: Ben, correct, oui, okay. Correct.
4: Veux-tu animer le rock show, Raymond?
1: T'aurais le rock show?
4: Le rock show.
1: C'est ça que je dis, le rock show.
4: Le rock show. Mais bon, je vais m'en occuper.
0: Oui.
4: Ce soir, j'ai du bon rock canadien. Billy Talent, Finger Eleven, Simple Plan, Our Lady Peace. Vous avez vu que Simple Plan a réannoncé une nouvelle tournée?
0: Oui.
4: Ils repartent en tournée en 2027. Entre autres, Centre Bell 12 février. Ça va être écœurant pour les fans.
0: Oui.
2: Premier show Centre Bell que j'ai vu dans ma vie, ça, Simple Plan.
0: Ah,
2: en,
0: oui.
2: 2004. En 2004. Oui. Sans mes parents, rien, là.
0: Wow, malade.
4: Ça, c'est marquant. C'est hot, hein, maudit. Ouais. Fait qu'on va avoir un bon rock show, on ouvre ça avec du Our Lady des pays dans quelques minutes.
0: Ben, on t'écoute,
1: bon
0: Martin.
1: Show, Mark.
2: Bye.
4: Merci, gang.
0: Le seul show rock en ville, c'est le rock show. Ben, c'est déjà tout pour nous.
1: Non.
0: Ben oui, on va se retrouver.
1: C'est ça quand on se quitte.
0: Je sais. On se retrouve dès 14h55 demain.
2: Ben oui.
1: Salut.
2: Bye.
1: À demain. Dans un instant.

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9: Encore une fois, 60 minutes de gros rock pur partout au Québec sur Énergie et en même temps live sur iHeartRadio. Salut, bienvenue, tailgate, préparation encore une fois d'un autre match du Canadien ce soir, 19h face au Prédateur de Nashville RDS. Inquiétez-vous pas, moi vous le faire, moi, votre avant-match, OK? À venir, beaucoup de rock canadien, Billy Talent, Finger Eleven, il y a du Simple Plan. Mais avant ça, nos deux premières, The Offspring, You're Gonna Go Far Kid, Dexter Orland, là-dedans, qui raconte l'histoire d'un manipulateur qui réussit à avancer dans la vie en mentant à tout le monde. Puis je vous parlais de rock canadien à l'époque où le rock canadien était au sommet avec Our Lady Peace. Le band est actuellement en tournée pour leur 30e anniversaire. Mais on va se demander, avec Rain Maida, est-ce que Superman peut encore sauver notre jeune génération? Maintenant, dans le Rock Show.

OK, c'est lancé. Notre rock show du jeudi soir. Venez d'entendre Simple Plan, d'ailleurs, qui viennent d'annoncer une immense tournée canadienne en 2027. Ils vont être au Centre Bell le 12 février. Et c'est pas rien, là. Avec Yellow Card et Bowling for Soup. Les billets vont en vente à compter de demain. Dans les prochaines minutes, les Red Hot Chili Peppers vont vous ramener sur l'album By the Way. Mais avant ça, Tom Petty en 1989, Full Moon Fever. Un incontournable de la musique, c'est pas compliqué. Et l'un des riffs de guitare les plus mémorables de sa carrière. Running Down a Dream. Mais là-dessus, il y a aussi le solo de guitare que vous allez entendre à la fin. Ça, c'est un one-shot enregistré en une prise par Mike Campbell. Et je vous l'offre ce soir. C'est bon, c'est solide. Et c'est Tom Petty dans le Rock Show.

Hideaway, des Red Hot Chili Peppers dans le rock show du jeudi. Je l'aime celle-là particulièrement, des Red Hot, parce que ça résume un peu les deux personnalités du band. Complètement déjanté dans le couplet et complètement mélodique dans le refrain. Et ça, j'aime ça, les contrastes. Parlant de contrastes, ce qui s'en vient, Finger Eleven, rock canadien, Metallica, rock californien-américain. Et le contraste avec Too Far Gone de Metallica, riff agressif, là, tu sais, du Metallica qui rentre au poste. Et un refrain presque lumineux. C'est avec ce soir, du côté de la sphère de Vegas, c'est le troisième show de Metallica dans la sphère. Et pour se mettre dedans un peu, nous autres, dans le rock show, ça nous prend du Metallica.

Paralyzer, Finger Eleven. Vraiment, tu sais, ce genre de tune-là qui ne vieillit pas. 2007, bientôt 20 ans, on vient de dépasser les 6 millions d'unités aux États-Unis. Un groupe de Burlington en Ontario, pas pire, la gang de Finger Eleven. On est dans le Rock Show, édition du jeudi, Martin Tremblay Radio. Ça, c'est mon nom Facebook, Instagram, vous voulez me suivre, me texter, c'est le 61212, ou encore utiliser l'application iHeart. On est live, le petit micro, vous pouvez m'envoyer un petit message, un petit salut, un petit coucou, une demande. Dites-moi, comment ça va, vous autres, êtes-vous là? Cage the Elephant, pas besoin de vous la présenter. On sait, disons que c'est des réguliers dans le Rock Show, la gang de Cage avec Beaches in Tennessee. Vous savez ce qu'ils ont ramené à avoir le goût de refaire de la musique et de pondre Beaches in Tennessee et un nouvel album qui s'en vient? À avoir participé à la tournée d'Oasis l'année passée. Matt Chose qui a dit ça nous a redonné le feu. On n'a pas de date encore, mais on sait que ça sera là-dessus. Beaches in Tennessee, Cage the Elephant.

0: J'aime Cage, DLFN, Beaches in Tennessee. Toujours pas de date pour l'album. Je parierais le printemps 2027. On va surveiller ça, évidemment, dans le Rock Show. Pour vous autres. Au retour de la pause, j'ai un autre de mes bands préférés, qui est un régulier nouveauté, vous les connaissez. Ils sont ce soir à Londres, OK? Je vais vous jouer ça. Ah, vous savez pas c'est qui? Check it out. Il y a un gars qui a failli mourir aussi il y a une dizaine d'années, un flashback des 90s. Et j'ai un groupe qui s'est déjà appelé Pez. En 99, il avait lancé un album sous le nom de Pez. Ensuite, en 2003, ils ont lancé l'album Billy Talent. Ouais, vous les connaissez très, très bien. Préparez-vous la toune probablement la plus explosive de leur album de 2003 au retour.
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0: River Pillow de l'autre côté. Bougez pas.
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Comme à l'habitude, pour terminer notre Rock Show ce soir, top 3 Rock News. Grosse annonce aujourd'hui pour Def Leppard. Les légendes britanniques repartent pour une immense tournée nord-américaine. 45 spectacles en 2027 et pas avec n'importe qui. Les Goo Goo Dolls et The Struts. Bonne nouvelle! Ils passent par le Québec. Évidemment, l'histoire d'amour se poursuit le 5 mars du côté du Centre Bell et le 11 mars au Centre Vidéotron. La tournée démarre le 2 mars en Pennsylvanie. Préparez-vous, les billets en vente le 16 octobre. Bon, ils nous ont fait languir pendant deux jours, mais Aerosmith ont confirmé leur retour avec une armée de rockstars. Après avoir fait patienter quelques jours, on sait maintenant que Steven Tyler et Aerosmith reviennent. Deux shows exceptionnels, Hollywood Bowl, Los Angeles, 29 octobre et 1er novembre. Et avec eux, sur scène, Slash, Billy Idol, Sammy Hager, Run DMC, Heart, The Black Crowes, Tom Morello, Chad Smith des Red Hot. Non, non, mais ça n'a aucun sens. Préparez-vous. Deux rendez-vous qui vont marquer l'histoire du rock. Oh yeah. OK, là, nouvelle un peu surprenante aujourd'hui. On apprend que on est passé très près d'un dernier album de Black Sabbath avec Ozzy Osbourne. C'est le producteur Andrew Watt qui raconte qu'après ses deux albums solo, Ozzy, le chanteur, voulait réunir la formation originale. Tony était ouvert à l'idée si Bill participait et Geezer Butler aussi. Mais le batteur a finalement pas pu s'engager. Résultat, le projet est tombé à l'eau. Un ultime album de Sabbath avec Ozzy qui n'a jamais vu le jour. On dirait que ça m'a rendu un peu triste, cette nouvelle-là, aujourd'hui. Voilà, c'était nos Rock News du jour. Maintenant, vous êtes informés. Nous, on se laisse sur la musique de Lenny Kravitz, American Woman. Mr. Wilson s'en vient. Bon match, go Habs go contre les Preds avec Angstrom. D'ailleurs, dans la formation, j'ai hâte de voir ce que ça va donner. Nous, on se retrouve demain, dès 13h, et un autre Rock Show, 18h. OK, ciao!

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0: les amis, quelle bonne nouvelle! Célébrons les bonnes nouvelles au Québec. Le stade olympique, oui, la deuxième vie qui sera donnée au stade, ça a impliqué énormément de sacrifices à ce qu'on dit, mais le budget et l'échéancier demeurent respectés. Oh, chose qui se peut au Québec, ça a l'air, c'est le fun, ça! Chose qui se peut aussi, c'est une victoire du Canadien de nos Habs contre Nashville. Ce soir, vous avez manqué les chums de sport disponibles en balado sur iHeartRadio. On passe à le chum Wilson qui s'installe. Énergie 100% musique. On passe avec Classe Moyenne et Orange Lessard. Et je suis en vacances!
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1: Le chum Wilson avec vous, bien heureux de vous retrouver. Nouveau rendez-vous en semaine. Je commence à m'y habituer, vous, j'adore ça. 19 à 20 heures, une petite heure ensemble comme ça pour mettre la table pour Énergie 100% musique avec la meilleure musique d'ici. Hein? Et demain, manquez pas le boost aussi, l'incontournable Pérus, 6h20, 7h20, 8h20, avec son regard cinglant sur l'actualité. Fréquence Pérus, on adore ça, des classiques. D'ailleurs, un classique Caro Rock, ça vous intéresse? On a plein de bonnes suggestion, là, gênez-vous pas, 6-12-12, petit micro, iHeart Radio. On a les bébés qui s'en viennent avec les Dans la Lune. D'ailleurs, la prochaine pleine lune au Québec sera le 26 octobre prochain. Oh, gageons qu'il y en a qui vont être en party d'Halloween. Et Dans la Lune, les bébés, ça s'en vient. C'est la lune du chasseur qu'on va dédier à mon bon ami et partenaire d'affaires, François Boitard, qui va à la chasse, d'ailleurs. Marc Dupré, tiens, petit concept. Regardez les étoiles, ça s'en vient dans un instant. Parce que, ouais, la gang d'énergie, souvent les animateurs, on est dans l'une.
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0: On salue Mélissa qui a pris la peine de nous écrire au 6-12-12. Seb Hébert également, Pat le facteur. Il y en a plusieurs qui prennent la peine, des fidèles à l'écoute. François Terbonne, Danny Rodrigue également de partout au Québec. Vous êtes sur la route, il y en a plusieurs même au travail, hein, les horaires de travail. C'est plus comme avant, ça change énormément. C'est pour ça qu'on a le classique Carao Rock pour vous dans un moment. Notre choix s'est arrêté avec notre département musical. Gildor Roy, une autre chambre d'hôtel, une autre, complétée au 6-12-12. Ça va être bon, ça, Patrice Michaud, avec super bien. Comme ça se prendrait super bien, $1,000 à chaque jour avec la gang de Saint-Tropos et d'Oulis, $25,000 à gagner. Lundi, notre gagnante, c'est Caroline Vivier de Brossard. Mardi, Martial Tremblay. Également mercredi, hier, ça, c'est Valérie Brunel de Warwick qui a gagné. Donc, bravo à tous nos gagnants. Et ça pourrait être vous, le prochain, en écoutant Saint-Tropos Caen dans un moment avec l'amour du jour.
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